Je sais pas pour vous, mais moi ce morceau-là, à chaque fois que je l'écoute ici sur Fun Radio, ça me rappelle des souvenirs, ça me rappelle une certaine époque où je faisais la fête avec mes potes, etc. Tellement cool. Martin Garrix avec Animals sur Fun Radio, première radio dance, David Guetta et Sound of Legend qui arrivent. Et ce morceau, DJ Goja, Michiko, c'est la version avec

sur Fun Radio, David Guetta va arriver cette nuit. Et David Guetta qui a même carrément sa propre radio digitale. Ça veut dire quoi? Ça veut dire que dessus, sur la radio digitale David Guetta, qui est dispo sur l'appli Fun Radio, vous pouvez retrouver à n'importe quel moment ses meilleurs sons en illimité et gratuitement. Foncez télécharger l'appli pendant qu'on écoute Mabel en classique, le Don't Call Me Up sur Fun Radio.

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0: Et beaucoup de force, hein, beaucoup de courage à vous tous en train de bosser là cette nuit. Je pense à tous ceux qui sont en train de bosser cette nuit sur toutes les routes de France à l'écoute de Fun Radio, tous ceux qui rentrent du boulot aussi, qui ont taffé toute la soirée, toute la nuit. La dance music, ça continue avec Chris Cross, Amsterdam, Armin van Buuren et Lavinia tout de suite sur Fun Radio.
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Pendant qu'on écoute le tout nouveau Miley Cyrus là, maintenant sur Fun Radio. Let's go.

Love Tonight avec Chaos cette nuit là pour vous accompagner cette nuit sur Fun Radio. Et Angèle, tout de suite, ça veut dire que c'est le moment de vous inscrire. 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Vous avez exactement 3 minutes. Qu'est-ce que les deux

0: Allez, c'est parti, on y va. On est lundi matin. Bon réveil, les amis. Il est 4h du match. Je m'appelle Théo. Vous écoutez Fun Radio, première radio dance, la dance music, avec David Guetta tout de suite et One Republic, I Don't Wanna Wait en classique. Après, You Stay Just a Little et Riviera, reprise des Sean Paul. Bon réveil sur Fun Radio.
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Allez, bon réveil, bienvenue sur Fun Radio. Est-ce que ça vous dit 1000 euros là, à gagner de bon matin? Ouais, bah ça c'est grâce au son de la semaine. Angèle, avec une salue. Dès qu'on vous le passe, dès que vous l'entendez sur Fun Radio, inscription Fun par SMS au 74 900. Je vous en parle parce que ça peut tomber à n'importe quel moment ce matin. Mais pour l'instant c'est Karol G, ça s'appelle Baby Wow sur Fun Radio. Bon réveil.

Allez, lundi matin, bon réveil, bienvenue sur Fun Radio. Il y a Samy qui va arriver là dès 5h du mat avec les meilleurs moments de Bruno sur Fun Radio. Il y aura aussi votre horoscope de ce lundi 5 octobre. Et puis la Dance Music. Avant ça, on va écouter Farruko. Il y aura aussi le nouveau Robin Schulz et Bormi, une reprise de Foster the People. Pump Up Kicks sur Fun Radio, passez une belle journée.

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1: Let's go. Il est 5h, bonjour tout le monde, soyez les bienvenus sur Fun Radio, la famille. Lundi aujourd'hui, c'est le 5 octobre. Moi, je m'appelle Samy, je vous accompagne entre 5h et 6h. On pourra trouver toute la team de Bruno sur Fun Radio entre 6h et 10h. Ils seront là pour vous aider à attaquer au mieux cette nouvelle semaine. D'ailleurs, j'espère que vous avez passé un bon week-end, les copains. N'hésitez pas à venir me le raconter en DM sur le Instagram de Bruno sur Fun Radio. Je lis vos messages avec grand plaisir dans le prochain quart d'heure pour bien attaquer cette semaine, justement. Gros classique de Kaigo avec Firestone. Et puis au programme dans le Before de Bruno sur Fun Radio, bien sûr, on va revivre ensemble les meilleurs moments de Bruno sur Fun Radio, tout ce qui s'est passé vendredi dernier. Et puis juste avant 6h, comme d'habitude, je vous filerai votre horoscope du jour. Pour l'instant, c'est le son de Funback qu'on écoute pour bien attaquer ce lundi matin. Fort tout de Flore sur Fun Radio. Bon réveil.

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1: Ouais, entre 5h et 6h, la famille, je vous accompagne avant de retrouver toute l'équipe de Bruno sur Fun Radio. J'espère que vous allez bien, que vous avez passé un bon week-end. Si c'est pas le cas, le son de Fun Radio est là pour vous accompagner dans le prochain quart d'heure. Henri PFR pour se mettre dans le bon mood avec Solar. Il y aura le son de Gims aussi. Avec Soleil. Mais chaque chose en son temps, pour l'instant, démarre ensemble le Before de Bruno sur Fun Radio. Tous les meilleurs moments, tout ce qui s'est passé la semaine dernière, et en particulier vendredi dernier, juste avant de vous quitter. On va se le refaire ensemble là entre 5h et 6h. Et en parlant de ça, on va commencer directement avec un rendez-vous que j'aime beaucoup. C'est les belles histoires de Christina. Ça donnait ça vendredi dernier, écoutez.
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3: Pedro la charrette, non c'est quoi le truc?
4: C'est Pablo la petite charrette.
3: C'est pas loin.
4: Et je vais vous expliquer pourquoi on l'appelle comme ça. En fait, on va au Paraguay ce matin, d'accord? Et donc je vous présente Pablo Acuña. Alors Pablo, il est
3: ah,
4: né...
3: Ah ben je la connais très bien, c'est ma tata.
5: La Cunha ma tata, bien sûr. Bravo, brillante. Ça, là, je...
4: Ah, c'est bon, ça. Ah, t'es en forme, mon bruit. Bon, donc Pablo, le pauvre, il est né sans bras et sans jambes.
6: Mais ça, c'est une personne?
4: Oui.
6: D'accord.
4: Et non, donc, c'est... Oui, oui, c'est une personne, oui, c'est un homme, hein.
7: Bah, c'est pas une boule de bowling, hein.
5: On l'appelait la Madeleine.
4: Donc le pauvre, il est né comme ça, d'accord? Alors, malgré tout ça, malgré le fait qu'il n'ait pas de jambes, pas de bras, eh bien, il a essayé de mener une vie tout à fait normale. Alors, il est même devenu papa de deux filles. Malheureusement, sa femme l'a quitté juste après les naissances. Donc, il s'est retrouvé...
7: Le divorce a dû lui coûter un bras.
6: Vous avez pas assez la vaisselle?
4: Écoute, je ne sais pas, mais en tout cas, elle l'a abandonné, lui et ses deux filles. Et donc, il a élevé seul ses deux filles. Et là où ça devient joli, c'est que tout le village...
7: Parce qu'il est temps qu'il se passe un truc un peu cool.
4: Ouais, ouais, non, là, c'est... Tu vas voir, la suite est cool.
5: Pas, il n'a pas de chance. Hein.
4: Ouais, là, la suite est hyper cool.
7: Au loto de la vie, il a tiré la boule noire. Hein.
4: Donc, tout le village prend pour peine Pablo et décide de l'aider. Donc, c'est là où ils lui ont construit une petite charrette et c'est là qu'il est devenu Pablo la petite charrette. Tout le monde l'appelait comme ça dans le village et c'est devenu un peu la mascotte du village.
7: Et donc, en fait, la belle histoire, c'est qu'il y a trois gars qui ont mis quatre planches de roue. Alors que le mec a perdu sa femme, il a la garde des enfants, il a pas de bras, il
4: c'est
7: a pas de jambes. Et vraiment, la finalité de la vie, c'est bah mec, mais t'as une charrette quand même.
4: Oh oui, pardon, c'est bah, pas excusez-moi. Terminé.
5: Et il livre la bouffe à tout le monde, du coup, il s'est exploité.
4: En fait, pourquoi je vous parle de cette histoire aujourd'hui? C'est parce que donc, il a une de ses filles qui a quitté le Paraguay quand elle est devenue adulte et elle vient de revenir. Et en fait, elle a décidé de raconter l'histoire dans le pays. Et donc, tout le pays a découvert l'histoire de Pablo, la petite charrette, la semaine dernière et c'est en train de devenir une grosse star sur les réseaux sociaux.
5: Il a installé une remorque.
7: Là, ils ont mis un moteur, il est super content. Attends, mais regarde, c'est Pablo.
5: Ah, bah tiens, Pablo Chou, t'en
4: Donc, bah voilà, c'est le début de la célébrité pour Pablo.
5: Ah, bah super.
7: Et bah ça.
4: Bah, c'est super, non?
6: Oui. C'est vachement bien. Non, elle est mignonne.
5: Non, c'est mignonne. Mignonne, c'est ça. Ça démarre mal, hein. Ça, vraiment, ça démarre mal.
7: La rubrique, c'est pas la mignonne petite histoire de Christina, c'est la belle histoire de
4: Christina.
7: Mais
4: là, c'est une belle histoire aujourd'hui.
7: Ah, bah oui, super.
4: On partait de loin.
7: Dis donc, je suis handicapé, mais t'as une charrette en bas.
5: Faut changer le nom de ta chronique.
7: Dis donc, t'es motus, hein. Ça va. Il y a des plus malheureux que toi, hein, quand même. Hein.
6: Il y en a qui n'ont pas de charrette.
7: Voilà, hein, dis donc.
5: Moi, j'ai une écharde, alors.
7: Voilà, hein, dis donc. Moi, j'ai chopé dans le vide, hein, donc. Détends un peu chacun sa mère.
1: Et c'est pour ça qu'on les aime, les belles histoires de Christina. D'ailleurs, vous pouvez les réécouter en podcast hein, sur l'application Fun Radio ou sur le site internet funradio.fr. La famille, il est 5h12. Bon courage pour cette nouvelle semaine qui démarre à l'écoute de Fun Radio et Soleil de Gims qu'on écoute tout de suite.

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1: Il est 5h17, merci d'avoir choisi Fun Radio pour attaquer cette toute nouvelle semaine, la famille. Moi je m'appelle Samy, je vous accompagne entre 5h et 6h. Avant de pouvoir retrouver justement toute l'équipe de Bruno sur Fun Radio entre 6h et 10h. Avec moi et vos artistes Fun Radio pour vous accompagner. Si à Gimme Love, c'est ce qui va arriver là dans le prochain quart d'heure. Il y aura Chris Cross Amsterdam aussi. Avec My Oh My. Mais pour l'instant, on continue ensemble le Bifor de Bruno sur Fun Radio. Les meilleurs moments, tout ce qui s'est passé vendredi dernier dans l'émission. Eh bien, on les revient ensemble entre 5h et 6h. Et en parlant de ça, vendredi dernier, c'était l'anniversaire de Fun Radio, l'anniversaire de la création. Et donc, on s'est amusé avec l'équipe de Bruno sur Fun Radio à récupérer des anciens sons, les meilleurs de ce qu'on avait fait tout au long des saisons. Et ça donnait ça à écouter.
2: Fun Radio a 41 ans. C'est fou de se dire qu'en 1985... Un 2 octobre, Fun Radio poussait son premier cri.
3: C'est génial.
4: Et c'est chouette, ça veut dire qu'on accompagne les gens depuis 41 ans.
2: Oui. Ouais. Et puis surtout, nous, ça veut dire que ça fait 15 ans maintenant qu'on est sur Fun Radio. Tous les matins, c'est la 16e année qu'on est en train de vivre ensemble.
5: L'adolescence.
2: Je me souviens de mon premier passage sur Fun Radio.
3: Je m'en souviens aussi.
2: C'était mon pote. Oui, parce que tu sais, quand les gens essayent de nous mettre en concurrence Manu qui est sur Energy, c'est mon ami. Donc, et donc j'avais débarqué dans le studio avant la fin de son émission.
6: 9h17, on s'en va, c'est terminé pour nous. C'était.
7: Tu vas me laisser le stylo. Là, je vais garder ce stylo. Et voilà. Je vais prendre l'ordinateur aussi.
6: Je trouve pas ça. Monsieur, je ne trouve pas. Il fait quelqu'un vient d'entrer dans le studio.
7: Monsieur, je viens de louer.
6: Quelqu'un vient d'entrer dans le studio.
7: Je viens de louer cet appartement à partir du mois d'août de l'année prochaine.
6: Écoutez, monsieur.
7: Dans 2 ans, on fait un état des lieux. Ça me paraît normal. Vous l'avez loué. Vous l'avez mis dans le tas que vous vouliez.
6: S'il vous plaît, monsieur. Vous êtes drogué. Vous êtes drogué. Ça se voit.
7: J'aimerais récupérer cet appartement dans l'état qu'on m'a promis.
4: C'était chouette, c'était bonne ambiance.
5: Ouais,
3: bien sûr que c'était bon esprit.
2: Ouais, c'était très,
4: et dites-vous
2: très
4: qu'il n'existe même plus l'immeuble où a eu lieu cette séquence.
3: Oui.
2: Ouais.
4: Il a été complètement détruit.
2: Ouais. Ça fait bizarre quand on passe devant derrière. Ouais. 2020, c'était les débuts de Pino dans cette équipe et il avait réalisé un striptease au ski pendant notre déloc aux Arches.
8: Il se penche dans la piste, attention.
2: Top chrono, c'est parti. Il essaie d'enlever son pull.
3: Oui,
2: le pull est enlevé, c'est une bonne chose. Il enlève la descente, il se penche en avant pour prendre de l'élan. Il enlève le t-shirt.
3: Oui,
2: le t-shirt est enlevé. Il commence à baisser son pantalon. Ça s'accélère. Le pantalon est enlevé.
3: Poussez-le.
2: T'avais fait quand même cul nu. T'as commencé comme ça en fait avec nous.
5: Oui, bien sûr, bien évidemment. Et je me souviens très bien de ce virage mal maîtrisé où j'étais avec le cul à l'air et j'essayais de bouger mes skis.
3: En fait, faut imaginer vraiment en position de chasse-neige, de dos.
4: Et ce qui n'est pas passé à la radio, c'est que quand tu as fini ta course, t'es arrivé devant le cours des piou-piou.
5: Non, alors oui, non, j'étais quand même à 150 mètres. C'est pas beaucoup en fait.
2: Tiens, j'ai encore du Pino dans l'émission depuis qu'il est arrivé.
9: On commence avec toi, Pino.
5: Okay.
9: T'es prêt? Attention, Pino. Trois cris que tu peux faire quand tu prends ton pied.
5: Oh. Le dernier, il est plus rare.
2: Et depuis, t'as eu 2 enfants.
5: Oui, c'est ça.
4: Poussé ses cris dans la vraie vie.
5: Ça m'entraînait.
4: Et t'es bien, ce jeu.
2: Mais quand on vous dit qu'on se connaît depuis si longtemps avec l'équipe, on fêtait l'anniversaire de Christina à l'époque, on avait transformé le studio en boîte de nuit.
3: Il y a une vraie piste de danse et tout. Il y a des gogo danseurs, mais vous êtes très très beaux, messieurs. Enchantés.
9: Il y a une gogo danseuse aussi.
3: Bonjour mademoiselle, vous êtes très jolie aussi. Merci mon Miko d'être là.
10: Et alors,
3: mais vous êtes des malades, il y a une fontaine de champagne.
9: Joyeux anniversaire, Christina.
3: Oh, joyeux anniversaire.
2: Allez,
3: en fait, non mais il faut recontextualiser, on était en plein Covid et ce qui était énorme, c'est qu'on avait tous des masques, y compris les stripteaseurs, et donc ils m'ont fait un striptease, ils étaient à poil, ils avaient juste gardé le masque, c'était complètement con.
5: La sécurité quand même avant tout.
2: Évidemment. Pino, les premiers blind tests de Pino, parce que là on aura le blind test du vendredi.
5: Bien sûr.
2: Pino avait imité Jean Lassalle dans un blind test.
4: Oh là là.
2: J'avais failli faire un AVC de rire.
11: Vas-y, Jeanne, on chante le plus fort.
12: Jeanne, tiens. J'ai le vin. 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Le goût, il y a toujours un verre dans ma main. Jeanne, et le goût. Oh la vache.
2: C'est ça, non mais après, il y a eu des moments touchants. Hein. Parce qu'il y a des moments où on se marre comme des bourrins. Il y a des moments, Je suis retombé sur un moment où il y avait un auditeur qui était en direct à l'antenne, on lui annonçait qu'il allait être papa. Ewald !
10: Oui ?
2: Prépare-toi à faire plusieurs voyages au périscolaire, tu vas être papa pour une deuxième fois.
10: Mais non !
4: Oula.
10: Je crois que je vais aller me garer sur le côté là.
4: Attends, mais il est mieux que toi, hein.
2: Mais en fait, je me rends compte qu'on a, on accompagne vos vies depuis tellement longtemps.
5: C'est bah oui, c'est ça.
2: Avec des talents, voilà, Karina. Karina, évidemment, la snipeuse. Karina, Karina la mouette.
13: T'es très belle quand tu fais ça.
4: Voilà. C'est vrai que c'est assez joli quand je fais la mouette.
2: Christina, la raciste.
3: Oh, arrête.
2: Et conspirationniste. Terminator, c'est en cours.
3: C'est ouais. Elon Musk qui Elon fabrique Musk. Des robots.
2: Voilà.
3: Non, mais ça va me suivre longtemps.
2: Elon Musk qui fabrique des robots. Tout ça, on l'a vécu à l'antenne. Et vous savez quoi? En entendant tout ça, je me dis pourvu qu'on en vive encore plein des moments.
5: Bon, oui, merci.
3: J'espère bien.
1: Et oui, vous continuez à vivre dès 6h la famille. Entre 6h et 10h, ça, vous allez pouvoir retrouver toute l'équipe de Bruno sur Fun Radio. Pour l'instant, nous, on continue de se réveiller en détente avec le son de Sia. Tout de suite, c'est Gimme Love. Et comme promis, je vous file votre horoscope du jour. Ça sera juste avant 6h. Bon réveil, la famille. Il est 5h24. 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

0: Soyez les bienvenus sur Fun Radio, la famille. Merci de nous avoir choisi pour attaquer cette toute nouvelle semaine. C'est lundi, aujourd'hui on est le 5 octobre. Moi c'est Samy, je vous accompagne jusqu'à 6h avant de pouvoir retrouver toute l'équipe de Bruno sur Fun Radio. The Way We Touch, le remix d'Offenbach, Charlotte Cardin, c'est ce qui va arriver dans le prochain quart d'heure. Il y aura aussi le son de Calvin Harris avec Blame. Mais pour l'instant, on continue ensemble le Before de Bruno sur Fun Radio. Les meilleurs moments, on les revient ensemble entre 5h et 6h. Et en parlant de ça, on va continuer directement avec un challenge qu'on a fait vendredi dernier, qui m'a beaucoup fait rire. Le Je sais pas challenge. Écoutez, vous allez comprendre.
1: Nous allons faire le challenge.
2: D'accord.
1: Je vais vous poser à chacun des questions, d'accord? Et ce sont des dilemmes, évidemment. Des dilemmes horribles, c'est où tu sais pas quoi répondre, mais il va falloir que vous répondiez. Vous êtes obligés. Karina.
2: Ouais.
1: Alors, t'es obligé de faire un choix.
2: D'accord.
1: Mais Eric moi, Antoine ou moi?
2: Bah, toi.
1: Ok. Ta belle-mère ou ton beau-père?
2: Mon beau-père.
1: Payer tes impôts ou avoir une amende pour insulte?
2: Payer mes
1: par
2: impôts.
1: Par insulte, pardon.
2: Amende par insulte.
1: Très bien. Tu préfères te faire tatouer Pino sur le bras ou mon prénom au-dessus de ta fesse?
2: Ah, Pino sur le bras, je suis désolé, Bruno.
1: Pino?
3: Ouais.
1: La chaîne L'Équipe ou Fun Radio?
3: Oh bah Fun Radio.
1: Le chômage à vie, plus jamais tu bosses ou devenir supporter de l'OM?
3: Je trouverai des occupations.
1: Perdre toutes tes dents ou avoir des cheveux de 5 mètres?
3: Oh putain, oh mais je rêverais d'avoir des cheveux de 5 mètres.
1: Aboyer quand tu rigoles ou miauler quand tu fais l'amour? Non, ça c'est con parce que déjà quand tu fais l'amour tu miaules.
3: C'est ça.
1: Christina?
4: Oui.
1: Ton mari ou tes amis?
4: Mon mari.
1: Ok.
4: Bah, je suis désolée, mais j'ai fait le choix de le garder pour la vie.
2: Bah oui, mais tu nous connais depuis plus longtemps.
1: Oh,
4: et en même
1: là,
4: temps.
1: Ah, bah, coupe tout. Excuse-moi, pardon, bah, là, mais
4: Bruno, je me suis engagée pour toute ma vie.
3: Je propose qu'on fasse quelque chose, c'est qu'on lui parle plus de l'émission, là.
4: Mais ouais. Enfin, elle est horrible, votre question.
2: Ah, j'entends une voix, moi, qui
3: j'entends
2: parle.
3: J'entends un truc. J'entends un fantôme.
4: Mais elle est terrible, votre question.
2: Mais j'entends des voix.
1: Elle était bien, Swan, en fait.
4: Bah rappelle-la.
1: Elle est partie.
4: Ben non, mais tu sais bien que et en même temps, je pourrais pas supporter mon quotidien sans vous puisque je suis loin
1: non,
4: de lui.
1: Tu es obligé de faire un choix, tu
4: nous
1: as rayé.
4: Mais je peux pas, mais je peux
1: pas. Je peux pas, c'est déjà dans un premier temps. Bon allez, vas-y. Qui le fait?
4: Vous allez
1: vas-y,
4: Christina,
1: vas-y.
4: La télé ou la radio?
1: La radio.
4: Le PSG ou la maillot en tube?
1: La maillot en tube.
4: Ok. Tes chiens ou l'équipe Bruno sur Fun Radio?
1: Mes chiens.
2: Quoi? Attends, non, mais alors là, tout part à volo, pardonnez-moi. Entre Christiki qui choisit son mari et toi qui choisis tes chiens?
1: Bah, excuse-moi, mais enfin, t'as vu Pino sur une journée complète, il est quand même plus proche de mon labrador.
3: Bon alors?
1: Bah, bouffe Chidor, mec, tu finis l'émission, tu te poses, tu fais une sieste.
3: Ouais, bah, moi aussi, je peux.
1: Regarde, t'amènes à manger, t'es tout content. Bah, franchement, la différence avec Gaston, c'est quoi? C'est que tu parles?
3: Oui, oui.
2: C'est qu'il est propre.
3: Il est propre.
2: Et encore.
1: Mais non, mais évidemment, ouais. Vous, évidemment.
2: Ouais. Oui, bah
3: après ce que tu viens de dire, ouais, t'inquiète pas, je me vexe pas, mais enfin, j'en pense pas moins.
1: Vous en avez un autre petit ou pas?
2: Ouais, tu préfères que Lucas?
1: Ouais. Angèle, du coup. Je t'aime, mon Lulu, tu sais.
3: Je le sais. Ta différence, c'est ta force.
1: Eh, dis donc, ça a été le nouveau parolier de la belle bête, tu es en train d'écrire une chanson.
0: Toute la famille de Bruno sur Fun Radio, ça y est, va débarquer dans moins d'une demi-heure. La famille, rendez-vous entre 6h et 10h pour vous réveiller avec toute la team. Pour l'instant, c'est le son de Calvin Harris qu'on écoute tout de suite avec Blame. Bon réveil!

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1: Ouais, il est 5h41, c'est Fun Radio, vous avez choisi pour attaquer cette nouvelle semaine. Merci de nous avoir choisi, la famille. Moi, c'est Samy, je vous accompagne jusqu'à 6h. Avant de pouvoir retrouver toute l'équipe de Bruno sur Fun Radio entre 6h et 10h, Reasons, Lavina, c'est ce qui va arriver là dans le quart d'heure. Le nouveau Stromae aussi, avec Tovlo, des fleurs. Et bien sûr, votre horoscope du jour qui arrive juste après ça. Bougez pas, la famille.
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1: Il est 5h47, merci d'avoir choisi Fun Radio la famille. C'est Samy avec vous jusqu'à 6h avant de pouvoir retrouver toute l'équipe de Bruno sur Fun Radio. Je vais vous filer votre horoscope du jour, mais pour l'instant c'est le son de Lavinia et Ellie Hawks qu'on écoute. C'est Reason sur Fun Radio. Bon réveil.

0: Il est 5h50, merci d'avoir choisi Fun Radio pour attaquer cette toute nouvelle semaine la famille. Moi c'est Samy, je vous accompagne là jusqu'à 6h avant de retrouver toute l'équipe de Bruno sur Fun Radio. Epsilon, c'est ce qui va arriver là dans le prochain quart d'heure avec Every Time We Touch pour se mettre dans le bon mood et bien attaquer la semaine. Mais pour l'instant c'est l'heure de votre horoscope du jour.
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0: Et on commence avec vous les béliers, une belle surprise pour égayer votre journée. Les taureaux, prenez votre temps, une décision mérite encore réflexion. Les gémeaux, votre bonne humeur attirera les bonnes personnes. Aujourd'hui, les cancers, faites confiance à votre intuition, elle vous guidera bien. Les lions, votre énergie vous permettra de faire avancer un projet important. Les vierges, un petit changement pour améliorer votre quotidien. Les balances, une discussion sincère vous permettra d'y voir plus clair. Les scorpions, on passe à vous, votre détermination fera la différence. Aujourd'hui, les scorpions, une opportunité inattendue pourrait se présenter à vous. Les capricornes, restez concentrés. Vos efforts commencent enfin à porter leurs fruits. Les Verseaux, une nouvelle idée pourrait vous ouvrir de belles perspectives aujourd'hui. Et enfin, on termine avec vous les Poissons. Écoutez vos envies et accordez-vous un petit peu de liberté.
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0: C'était votre horoscope de ce lundi 5 octobre 2026. Dans moins de 10 minutes, ça y est, vous allez pouvoir retrouver toute l'équipe de Bruno sur Fun Radio en direct entre 6h et 10h. Pour l'instant, on écoute le son d'Epsilon avec Every Time We Touch. Bon réveil et bon lundi, la famille.

0: 5h59, c'est Fun Radio. Bon réveil les copains. Aujourd'hui, nous sommes lundi, nous sommes le 5 octobre. J'espère que ça va bien, que vous avez passé un bon week-end. Il y a Samy qui est là depuis, depuis 5h.
1: Bien sûr. Salut Bruno, bonjour tout le monde.
2: Coucou.
0: Coucou. Salut les copains, vous avez passé un bon week-end?
2: Oui, toi aussi Bruno.
0: Ouais, super. On va attaquer l'émission avec Bébé Rexa. Et un Doja Cat qui fait plaisir. Le premier cadeau ce matin, c'est dans 10 minutes, on vous offre un pack jeux de société Hasbro.
2: Ouais, c'est génial, il y a 8 jeux dedans, ça vaut quand même 255 euros.
0: C'est pour ça que j'ai tous les doses, le Monopoly Formule 1.
2: Voilà, Monopoly Coupe du Monde aussi, le Trivial Poursuite, Monopoly Deal, et il y a un jeu qu'on vient de découvrir.
3: Oui, alors hyper convivial, c'est très familial, ça s'appelle Guillotine. Vraiment.
2: Attends, le principe c'est il faut être le meilleur bourreau, couper le plus de têtes possible.
3: C'est bien, ça.
2: C'est vachement bien.
3: Non, c'est 2026.
2: Ouais.

0: Bonjour Ariane.
1: Bonjour Bruno, bonjour à tous. Un temps agité autour de la Méditerranée avec encore des averses, du soleil partout ailleurs.
0: Et au moins 400 lycées qui vont rester fermés aujourd'hui.
1: Le mouvement se poursuit notamment en région parisienne où un tiers des établissements resteront portes closes. Les élèves dénoncent le manque de moyens, les classes surchargées ou encore la vétusté des bâtiments. Le Premier ministre lui demande que les cours reprennent partout où les conditions de sécurité le permettent. Sébastien Lecornu a adressé un courrier à ses ministres pour qu'ils répondent aux revendications des lycéens, notamment sur le remplacement des postes non pourvus et des absences longue durée. Depuis le début de la mobilisation, 78 personnels d'éducation ont été blessés, 24 établissements incendiés ou saccagés. À Tours, la famille d'un adolescent de 16 ans ayant perdu l'usage d'un œil suite à un tir de LBD a porté plainte pour violence par personne dépositaire de l'autorité publique. Et à Belfort, deux lycéens de 15 et 17 ans ont été mis en examen pour violence aggravée après le passage à tabac d'un policier vendredi en marge des manifestations.
0: La circulation des trains reprend ce matin entre Rouen et Quand
1: le trafic est interrompu depuis le déraillement d'un TER le 11 septembre dernier en Seine-Maritime. Accident qui avait fait 44 blessés. La vitesse sera réduite sur la ligne jusqu'à vendredi. À l'étranger, la Russie va intensifier ses frappes sur l'Ukraine. Réponse de Moscou aux déclarations de Volodymyr Zelensky qui promet d'accroître les attaques contre les raffineries russes. Cette nuit, Kiev a intercepté 123 des 135 drones envoyés par la Russie. Le président ukrainien a fait savoir que les États-Unis prévoyaient d'organiser des pourparlers trilatéraux d'ici la fin octobre. Au Brésil, Lula assure qu'il va gagner la présidentielle dans les prolongations. Le président sortant a été surpris d'être distancé au premier tour par son rival conservateur Flavio Bolsonaro. Le fils de l'ancien président d'extrême droite a remporté 47% des voix contre 45% pour Lula, figure de la gauche de 80 ans.
0: Du foot et les Bleus qui retrouvent les Belges ce soir au Stade de France.
1: Une semaine après s'être imposé 1-0 en Belgique, quatrième match de Ligue des Nations pour l'équipe de France, tenu en échec par l'Italie vendredi, 1-1. Match à suivre à 20h45.
0: On finit avec la météo de cette journée.
1: Eh bien, il y aura du soleil quasiment partout, une fois le brouillard matinal dissipé le long des côtes de la Manche et sur les Ardennes. L'atmosphère sera estivale avec des températures en hausse jusqu'à 26 degrés dans le Rhône, 28 dans les Pays de la Loire. En revanche, le ciel sera menaçant autour de la Méditerranée. De fortes averses sont encore à prévoir autour du golfe du Lion. Des pluies qui se décaleront dans le Var cet après-midi, tandis que les averses éclateront également sur les Pyrénées et la montagne Corse. Il fait 9 à Caen et à Villeneuve-d'Ascq ce matin, 12 à Besançon, 13 à Paris, 17 à Vaison-la-Romaine. Cet après-midi, il fera 22 à Béziers, 23 à Sedan, 25 à Calvi, 26 à Villandry.

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1: 6h03, lundi aujourd'hui, c'est le 5 octobre. Bonjour tout le monde, merci d'attaquer cette nouvelle semaine avec Fun Radio. On est là, les amis, on sait que le lundi, c'est un truc qu'il faut manier avec précaution. On sait se servir du lundi. Le lundi, il peut te choper à la jugulaire et pas te lâcher et tu peux passer une mauvaise journée. Nous, on est là pour le dresser ce lundi.
2: Bien sûr.
1: On le tient en laisse. On lui a mis une muselière. Il va pas vous faire du mal. On va vous accompagner doucement au réveil, les copains, avec la team qui est là. Il y a Karina.
2: Bonjour.
1: Il y a Christina.
2: Coucou.
1: Il y a Pino.
3: Salut tout le monde.
1: Vous avez fait quoi de beau ce week-end, Cri?
2: Moi, je suis allée à la fête foraine avec mes enfants. J'aime bien le faire une fois dans l'année.
1: Elle était où, la fête foraine?
2: Elle était à Neuilly-sur-Seine.
4: C'est la fête à Neuneu.
2: Pas loin de la radio, ouais, fête à Neuneu. Et Romy, ma fille, elle a 12 ans. Elle a fait un manège. Moi, je serais incapable de le faire. C'est le manège avec un grand bras qui va à 60 mètres de haut, là, qui va hyper vite à 120
4: km. Tu le vois depuis le périph', ouais. Il y a tellement de vent que t'as une sorte de casque en plastique,
2: ouais,
4: devant la tête.
2: Bulle dedans.
3: Ah, ouais, d'accord. C'est rassurant, ouais.
1: C'est bien après un repas chargé, ça.
4: Ah, quelle horreur.
1: Et Pino, t'as fait quoi, toi, ce week-end?
3: Moi, j'étais en Normandie dans ma belle famille. Donc, voilà, j'ai regardé ma fille Augustine, bientôt 2 ans, mettre des cailloux dans un bac d'eau. Voilà, elle a fait ça tout le week-end, franchement. Et je me suis dit, bah, dis donc, incroyable.
2: C'était l'anniversaire de ta femme.
3: Oui, c'est vrai.
4: T'as offert quoi comme cadeau?
3: J'ai offert un cadre photo, un bijou et un cadeau de fringues. Voilà.
4: Oh.
3: J'en parle dans les détails, c'est ma vie privée quand même.
1: Trois cadeaux, dis donc. Et toi, Karina?
4: Moi, j'ai été prendre le goûter chez notre productrice Agathe, un goûter qui a commencé à 16h et qui a fini à 22h30. C'est très très long
2: le
4: comme
2: goûter.
3: Mais vous faites
1: c'est
3: des goûters.
1: C'est un très très gros goûter quand même.
4: Ah ouais, c'est un hyper gros goûter. Ouais.
5: J'avais fait des cookies trop cuits. Et un gâteau au chocolat pas assez cuit.
3: Cookies à la vodka. Ouais. C'était bien. Et toi, Brut, t'as fait quoi?
1: Moi, j'ai cuisiné, moi. Tu sais, mon fils est à l'école maintenant, donc j'ai fait ça s'appelle du batch cooking.
4: Ouais, tout préparé pour la semaine?
1: J'ai cuisiné pour la semaine.
3: C'est le seul étudiant qui vaut bien.
1: De la tomate farcie, de la blanquette de veau, un tian de légumes.
3: Quand il va se ramener à la fac.
1: Un rouge avec saucisse. Enfin, non,
2: il a trop de chance.
1: Ouais. Donc du coup j'ai du stock, hein, si vous voulez, parce que j'ai du mal à faire que pour un.

0: Donc si vous avez faim dans la semaine, vous me dites.
1: Bien
0: vraiment.
1: Sûr,
2: avec plaisir.
0: Je fournis. Hein, ouais. L'info, c'est rigolo, vous le savez, après les vraies infos, tous les matins, on a une info qui ne fait pas la une de l'actu, mais qui nous fait marrer. L'info, là, elle est folle, c'est un mec qui a été harcelé à l'école.
1: Oui.
0: Il a trouvé une façon de se venger qui est quand même vachement bien.
1: C'est exceptionnel, c'est à Chicago que ça se passe. En fait, le mec s'est fait harceler toute sa période de lycée, et donc il a attendu de terminer le lycée, d'accord. Il y avait 5 harceleurs.
2: Ouais.
1: Et donc il a attendu de terminer et d'être majeur. Il a retrouvé les mères de ces 5 harceleurs. Et il a couché une par une avec.
2: Ah, lui, quand tu lui dis nique ta mère, il dit ouais, c'est déjà fait.
1: Exactement. Et évidemment, il s'en est vanté auprès de ses harceleurs après, quoi.
0: J'adore les.
1: Il a tout bien fait.
3: Appelle-moi beau papa.
0: Non, mais en vrai, il y a une forme de panache.
1: Ouais,
0: c'est génial. Il y a une vraie forme de panache. Les amis, c'est Fun Radio pour vous réveiller. Et on a le son qu'il faut qui va en plus avec votre réveil. Bébé Rixa, David Guetta, tout de suite.

0: réveille les copains, 6h10, c'est Fun Radio. Dans quelques instants, on va se faire un comment qu'elles faisaient les femmes avant. Vous savez qu'en 1944, le droit de vote des femmes est confirmé par l'ordonnance du gouvernement provisoire de la République française. C'est l'anniversaire aujourd'hui. Le droit de voter depuis 1944. C'est pas si loin, ouais.
1: Bah non, c'est pas non. Si loin.
0: Donc du coup, on s'est posé un peu sur le droit des femmes et tout ce qui va avec.
1: C'est Pinot ?
0: Vous revenez de loin. Oui, c'est Pinot qui a fait ça.
1: T'es sûr de ça ?
0: Ouais, on a pris un masculiniste.
2: Ah, ça va nous faire du bien, un peu de nostalgie, Bruno.
0: Pour l'instant, on joue. C'est oui ou c'est non ? Le c'est oui ou c'est non de ce matin, ce sera avec Tony. Bonjour Tony.
3: Salut Bruno, salut la famille.
1: Salut Tony.
0: Tony, tu habites où ? Tu fais quoi dans la vie ?
3: J'habite à Cabrières d'Avignon et je suis cuisinier à l'hôpital.
0: Bon, est-ce que t'as des enfants ?
3: Oui.
0: Alors c'est très bien, parce que là, le cadeau, pour le coup, il est très, très cadeau de Noël. Hein.
1: Ouais, je sais pas si vous avez beaucoup de jeux de société à la maison, mais enfin là, on va remplir ton placard, parce qu'il y en a 8. C'est 250€ le pack Hasbro, avec dedans, donc, on disait tout à l'heure, Monopoly F1, Priorities Family, Monopoly Deal, le Trivial Poursuite ou encore Guillotine.
2: Ah, c'est un super cadeau.
1: Le jeu qu'on a découvert ce matin. Il faut être le meilleur.
0: Moi, je suis fan de jeux.
2: Ah, bah oui, j'adore ça.
0: Bon, bref, pour les gagner, c'est simple, je te pose 3 questions. Et alors, tu vas voir, les questions, t'as juste à me répondre oui ou non. On a décidé de lancer le jeu le plus simple à 6h10 quand les gens se réveillent. On y va, première question.
3: Allez.
0: Le plus grand nombre de cravates portées en même temps est de 330 cravates, c'est oui ou c'est non ?
3: C'est oui.
0: Ouais, c'est oui. Record établi par David Aparecido de Santos Araújo, le 9 février 2023, c'est à Sao Paulo, au Brésil. Vous avez vu la rapidité de prononciation du nom brésilien ?
1: C'est ton côté brésilien,
4: mes pattes.
0: Peut-être pas ça chez vous. Ça te fait une bonne réponse, Tony. Deuxième question. Si t'as la bonne réponse, tu gagnes. Sous leur fourrure blanche, la peau des ours polaires est noire. C'est oui ou c'est non ?
3: C'est oui.
0: Ouais, c'est oui. Et il y a une raison à ça, c'est pour mieux absorber la chaleur du soleil. Allez, bim, c'est gagné.
1: Voilà. Allez, c'est un bon lundi, ça.
4: Très efficace.
0: Ah mais non, mais tu sais quoi ? Les jeux à 6h10, faut que ce soit comme ça. Rapide, simple, efficace. Le pack Hasbro, d'une valeur quand même de 255€, hein, par chez toi, d'accord Tony ?
3: Ah parfait, merci beaucoup la famille.
0: Eh ben merci à toi de nous écouter, bon courage pour ta journée.
3: Merci, ciao.
1: Bisous.
0: Fun Radio, ça c'est bien au réveil. Doja Cat tout de suite, say so.

0: on peut dire que le morceau est fini.
1: Quand tu as ça, oui.
0: Quand tous les musiciens sont partis, sauf le gars qui est en train de jouer du clavier, c'est qu'à un moment.
2: L'homme de ménage est arrivé là.
3: Il a payé sa partage, hein.
0: Un bisou à Laura qui nous envoie ce message ce matin sur Fun Radio qui nous dit je vous adore, merci pour votre bonne humeur chaque matin. Et Carole qui dit je vous écoute depuis septembre 2025. J'adorais, j'avoue que cette année c'est encore mieux. Merci pour les matinales d'amour et d'humour. Oh, c'est beau ça. Bisous à toutes les deux, les filles. Un petit c'était mieux avant ce matin, Pino, puisque je le disais, c'est l'anniversaire du droit de vote pour les femmes.
2: Et je vous ai trouvé un peu à quoi ressemblait la vie des femmes dans des siècles passés, d'accord? Allez, au début du 20e siècle, dans les espaces publics, les femmes n'avaient pas le droit de faire quelque chose. Les espaces publics, pardon, j'articule mal. Oui, Bruno?
0: Se promener?
2: Alors, non, c'est un truc un peu vital.
3: Respirer, vital? Ouais. Respirer?
2: Non, pas respirer.
3: Bah, boire de l'eau?
2: Bah, justement, quand on a bu de l'eau après, on fait quoi?
3: Pipi?
2: Ouais, faire pipi. En fait, elles n'avaient pas le droit de faire leurs besoins dans les espaces publics. C'était jugé inconvenant, voire indécent. Voilà.
3: Oh, qui n'a jamais fait pipi entre deux voitures?
2: Ouais, non, mais même
3: entre deux calèches.
2: Même dans les toilettes publiques, c'était interdit. Tu te rends compte un peu le niveau, quand même.
3: Ouais. Ouais.
2: Alors, au 19e siècle, les femmes avaient également une obligation dans les magasins.
3: D'être accompagné par un homme?
2: Ouais.
3: Oh là là,
0: excuse-moi, mais là, t'es en train de lire ce qui se passe aujourd'hui en Iran.
2: Mais c'est vrai, oui, j'ai tapé Iran 2026.
3: Ça paraît fou.
2: Non,
3: hein.
2: C'est grave quand même, c'est-à-dire qu'il fallait t'accompagner d'un homme. Et c'était l'homme qui payait, elle n'avait pas de carte bancaire aussi. Hein.
0: Ouais. Voilà. Enfin, cela dit, au 19e siècle, carte bancaire, c'était calme.
2: Oui, c'était calme. Mais
0: ouais, niveau carte bancaire,
2: je veux dire, elles avaient le droit de payer en liquide, quoi. Tu vois,
0: il n'y avait que ça, de toute façon, à l'époque.
2: Voilà. Alors, les femmes n'avaient pas le droit de participer à une compétition sportive à Boston jusqu'en 1972.
3: Oula, athlétisme 72.
2: Ouais, c'est en athlétisme, ouais.
3: Javelot?
2: Non, pas javelot.
3: Ouais, courir.
2: Voilà, ouais, le marathon. Ouais, les instances sportives ont estimé que les femmes étaient physiquement incapables de courir. Et alors, pareil, au JO de 1900 à Paris, elles ne pouvaient participer qu'à 5 sports, le tennis, la voile, le croquet, l'équitation et le golf.
3: Oh là, c'était vraiment limité, quoi. Alors,
2: franchement, c'était pas ouf, quand même. Alors, les femmes, jusqu'au 20e siècle, n'avaient pas le droit de faire quelque chose dans certains états américains. C'est un truc,
3: On
2: a
3: voter.
2: Fini. Non, un truc, un petit plaisir, alors qui est pas bon pour la santé.
3: Manger du chocolat?
0: Boire de l'alcool?
2: Non, ouais, pareil, un petit,
0: fumer des clopes?
2: Ouais, fumer des clopes. Elles avaient pas le droit de fumer des clopes. Elles pouvaient aller en prison si elles fumaient des clopes dans l'espace public. C'était chaud.
3: J'aurais été très souvent en taule, moi, hein. C'était pas clair, je vous le dis.
0: Oh, t'aurais été brûlé, maman. Je cherche pas.
2: Et on termine en 1800, une ordonnance de la préfecture de police de Paris a interdit aux femmes de porter
0: le
2: quoi?
0: Le pantalon.
2: Ouais, le pantalon.
3: Ouais, t'avais pas le droit, mais fallait pas non plus que tu montres tes chevilles.
2: Ouais,
3: tout était
2: alors,
3: relou en fait.
2: Tu pouvais porter un pantalon pour deux raisons. Si elle tenait un guidon de bicyclette ou les rênes d'un cheval.
0: Ouais, après, alors je veux pas faire le donneur de leçons, mais tu sais, la frontière est assez ténue et que les droits qui ont été acquis par les femmes depuis sont pas gravés dans le marbre. Hein. Tu vois, il y a des partis politiques aujourd'hui qui sont contre l'avortement.
3: Complètement.
0: Tu sais qu'en ce moment, il y a une exposition au Parlement européen contre l'avortement, puisque chaque parti politique au Parlement européen, à partir du moment où ils ont des sièges, ont le droit de mettre en avant leurs idées pendant une période donnée. Il y a eu une exposition contre l'avortement qui était programmée et portée par les partis d'extrême droite. C'est pour ça qu'on est quand même toujours à la
3: limite.
0: Quand tu vois ce qui se passe aux États-Unis,
3: faut rien lâcher.
0: Le retour aux femmes au foyer qui s'occupent des enfants et de la maison pendant que les maris vont bosser. Faut toujours faire gaffe.
2: Ah ce quiz, ça se trouve, ce sera pas le passé dans quelques mois.
3: Super.
0: Je veux pas plomber l'ambiance, mais c'est important de le dire. Tout ça pour vous rappeler que quand vous écoutez Fun Radio le matin, c'est l'équipe où il y a le plus de nana. Et que nous, qu'est-ce qu'on fait? On ferme bien notre gueule. C'est bien ça l'idée.
2: Bien sûr.
0: Riviera, She Doesn't Mind, c'est tout de suite, c'est sur Fun.
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0: Tiens, on apprend dans le journal ce matin, d'ailleurs, une info qui va vous donner la pêche là sur Fun. Une jeune femme de 28 ans est décédée de la peste après un incident dans un laboratoire en Sibérie. Ah. Il y a 200 personnes qui ont été placées en quarantaine.
2: Ah.
0: Bon, les gars, ça va. et en vrai, c'est pas un virus qui s'échappe d'un laboratoire à l'autre bout de la planète qui va changer la face du monde.
1: Oh, hein, oh.
0: Bah, je sais pas. Ouais.

0: Bon réveil les amis, c'est Fun Radio lundi. Aujourd'hui nous sommes le 5 octobre, dans la demi-heure il y aura Ugel. Elle le fait en live, hein. Ça là. Et le, tu vois, nous on n'est pas capable de le faire.
1: Impossible.
0: J'ai vu une vidéo, il y a Ugel qui a posté une vidéo sur Insta où justement il était en train de mixer à sa soirée Make the Girl Dance à Ibiza. Et il y a Ultra Naté qui est venu genre en surprise. Et elle fait vraiment le ça. Elle le fait en live.
1: C'est un beau cardio,
0: ça. Ou alors, elle est bègue, je sais pas.
1: Peut-être.
0: Je suis tombé sur une étude, je voulais vous en parler ce matin sur Fun Radio, chez les artisans et dans les commerces de proximité, boucherie, je sais qu'il y a beaucoup de bouchers qui nous écoutent le matin.
1: Boulanger,
0: pâtissier. Un tiers des couples travaillent généralement ensemble.
1: Ah bah wow. Oui, dans les métiers de commerce,
2: c'est
1: bien
2: beaucoup,
1: sûr.
2: Hein.
1: Moi, mes parents, ils travaillaient ensemble hein, à la papeterie.
3: Et ça se passait bien?
1: Ouais.
0: Et c'est un vrai sujet, et je voulais vous poser cette question ce matin, et pour le coup, tu vois, c'est concernant si vous êtes boulanger, si vous êtes boucher. J'aimerais avoir votre retour là au 01 42 48 5000. Est-ce que vous êtes pour ou contre travail en couple?
3: Bah toi, tu bosses avec Karine, comment ça se passe?
0: Non, moi je suis pas fan de l'idée, en vrai.
3: Ouais, moi non plus.
0: Bosser en couple...
1: Ah, moi je pourrais être avec mon mec, mais faudrait pas qu'il y ait un rapport hiérarchique.
2: C'est ça le problème, en fait.
0: Non, mais je trouve que...
1: Tu rigoles d'avance, Pilou.
0: Le boulot, c'est aussi un peu... ton autre partie de ta journée, quoi, tu vois.
2: Oui,
0: on a tous besoin d'avoir un peu son... Alors, c'est même pas une question de jardin secret, t'as rien à cacher au travail.
1: Non, mais on a une autre personnalité au boulot.
2: Mais surtout, je trouve que c'est...
0: pour toi.
2: Je trouve que c'est bien d'avoir des choses à se raconter le soir, en fait.
1: Oui, si, ouais.
3: Alors, des
2: tu
3: fois,
2: l'as
3: je
2: pas
3: rac...
2: si ouais, tu bosses ensemble. C'est... Tu parles pas de boulot.
0: Bah, t'as bossé,
2: tu parles d'autre chose.
0: Ton,
2: oui,
0: ton ex, bah,
2: on parlait
0: toujours avec toi.
2: On parlait pas de boulot. Mais tu vois, t'as moins de choses à te dire, je pense.
3: Moi, coup. Quand je raconte mes journées, elle est consternée des fois.
2: Oui, bah,
3: quoi.
2: Franchement,
3: ah, bah, franchement.
0: Alors, donc, t'as couru en slip.
3: C'est bien.
0: Venez nous dire 01 42 48 5000. On fait de la radio ensemble et on écoute Diouster. Juste après les infos, là, c'est Fun Radio. Bon réveil, 6h30.
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0: Et les infos à 6h30, c'est avec Oriane Doro. Bonjour Oriane.
5: Bonjour Bruno, bonjour à tous. Soleil et température estivale sur les trois quarts du pays, de fortes averses dans le golfe du Lion.
0: La mobilisation des lycéens se poursuit ce matin.
5: Au moins 400 lycées resteront fermés aujourd'hui, notamment en région parisienne, où un tiers des établissements resteront porte close. Les élèves dénoncent le manque de moyens, les classes surchargées ou encore la vétusté des bâtiments. Le Premier ministre, lui, demande que les cours reprennent partout où les conditions de sécurité le permettent. Sébastien Lecornu a adressé un courrier à ses ministres pour qu'ils répondent aux revendications des lycéens, notamment le remplacement des postes non pourvus et des absences de longue durée. Depuis le début de la mobilisation, 78 personnels des éducation ont été blessés, 24 établissements incendiés ou saccagés. À Tours, la famille d'un adolescent de 16 ans ayant perdu l'usage d'un œil suite à un tir du LBD a porté plainte pour violence par personne dépositaire de l'autorité publique. Et puis à Belfort, deux lycéens de 15 et 17 ans ont été mis en examen pour violence aggravée après le passage à tabac d'un policier vendredi en marge des manifestations.
0: Une personne sur 10 risque de tomber dans la précarité alimentaire dans les 10 ans à venir.
5: Oui, c'est ce que révèle ce matin une étude sur l'extrême pauvreté basée sur des millions de données des Restos du Cœur. Entre 2018 et 2025, 5,5 millions de personnes ont eu recours au moins une fois à l'aide alimentaire de l'association pendant 18 mois en moyenne. En 7 ans, le nombre de personnes vivant dans la grande pauvreté a augmenté de 37%. La précarité résidentielle, quant à elle, a explosé de 62%, conséquence de la flambée des loyers.
0: Du foot et la France qui affronte la Belgique ce soir en Ligue des Nations.
5: Trois jours après leur match nul contre l'Italie, les Bleus s'apprêtent à disputer leur quatrième match. Le deuxième au Stade de France, c'est à 20h45. Et puis en cyclisme, le sacre de Remco Evenepoel, le Belge, a été pour la première fois sacré champion d'Europe hier en Slovénie.
0: Et la photo du finish est folle.
5: Ah oui, ça se tient à quelques millimètres.
0: Ah mais c'est un millimètre, je crois. Ouais, vraiment.
5: Il a dû attendre quelques minutes avant d'être vraiment sacré champion d'Europe, après que, avec ses quelques millimètres d'avance sur l'Italien Giulio Ciccone. À 26 ans, Evenepoel faisait figure de favori en l'absence de Tadej Pogacar et de Jonas Vingegaard.
0: On finit avec la météo de cette journée.
5: Elle sera ensoleillée sur la majeure partie du pays. Une fois le brouillard matinal dissipé le long des côtes de la Manche et sur les Ardennes, l'atmosphère sera estivale avec des températures en hausse jusqu'à 28 degrés dans les pays de la Loire. En revanche, le ciel reste menaçant autour de la Méditerranée. De fortes averses sont encore à prévoir autour du golfe du Lion. Des pluies qui vont se décaler vers le Var cet après-midi, tandis que des averses éclateront également sur les Pyrénées et la Corse. Il fait 9 degrés à Cormontreuil ce matin, 12 à Plohermel, 15 à Villeurbanne et à Pamiers, 18 à Solenza. Cet après-midi, il fera 20 degrés à Gravelines, 25 à Saint-Laurent-du-Var, jusqu'à 27 à Mont-de-Marsan.
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0: Fun Radio, je le disais, Ugel arrive avec Moving to the Sun et Ultra Naté. Puis je vous passerai Alexandre Astan également. We are free, ça arrive dans la demi-heure. Je m'appelle Bruno, soyez les bienvenus sur Fun. Il y a Karina qui est là.
2: Bonjour.
0: Il y a Christina.
2: Coucou.
0: Il y a Pino.
3: Salut.
0: Je sais pas si vous avez vu hier soir, TF1 a annoncé un nouveau programme dans le JT du week-end. Ça s'appelle Route Nationale.
2: Oui.
0: Un candidat à la présidentielle qui conduit Anne-Claire Coudray lors d'une interview. L'entretien dure 20 minutes seulement. Bah parce qu'après, ils ont plus d'essence. C'est pour ça que c'est si court.

0: à l'instant sur Fun Radio, il est 6h35. Est-ce que vous êtes pour ou contre bosser en couple? C'est un vrai sujet, ça.
1: Ouais.
0: C'est le type que je vous donnais tout à l'heure, un tiers dans les professions, bah, on le disait, boulangerie, boucherie, etc. C'est monsieur, madame, ou monsieur, monsieur, madame, madame, hein, qui travaillent ensemble le matin. Bonjour Mélissa.
2: Bonjour la famille.
1: Salut Mélissa.
0: Mélissa, pour ou contre travailler en couple au boulot?
2: Pour.
0: Ouais.
1: C'est ton cas?
2: Ça a été mon cas, on s'est mis ensemble quand on était au boulot, ensemble.
1: Et c'était quoi comme boulot?
2: Alors moi je suis dans les RH et lui dans la production.
1: D'accord, mais maintenant vous bossez plus ensemble?
2: Non. Et ça, il a quitté la société.
0: Mais justement,
2: voilà, il a fallu que je me sépare de lui.
1: Ah, vous êtes séparés maintenant aujourd'hui?
2: Uniquement professionnellement.
1: D'accord.
0: Ah, okay. D'accord, okay.
1: Et ça te manque ou pas?
2: Parfois, oui.
0: Mais pourquoi tu dis il a fallu?
2: La direction m'a demandé de le faire partir, quoi.
3: Ah, c'est super ça, ouais.
1: Mais parce que vous étiez en couple ou parce que t'es RH et que c'était ton boulot?
2: Parce que je suis RH et que c'est mon taf.
1: Ah, t'as dû virer ton mec.
0: T'as dû virer ton mec.
2: Ouais.
0: Mais alors dis-moi, c'est dans horrible. Ces cas-là, bah, tu es t'es obligé de lui dire quand t'arrives le soir, t'es obligé de le
1: prévenir un peu en avance.
0: Tu le préviens en avance quand même.
2: Alors c'est un peu la direction qui a géré, mais au début, pour lui l'annoncer, après, ben ouais, on en a parlé, mais. Il a fallu que je fasse la part des choses. À la maison, je suis sa femme et au boulot, je suis sa RH.
1: Ah ouais, mais bon, putain. C'est chaud. T'imagines, tu t'engueules, tu le convoques au bureau.
0: Alors que tu vois, c'est le contraire. Pino, quand il est ici, sa femme, c'est le boulot et elle est RH quand il rentre.
3: Je reçois des mails, sauf erreur de ma part.
0: Mélissa, je te fais des bisous.
2: Bisous à tous.
1: Bisous, Mélissa. Extraordinaire cette histoire.
0: Elle est folle.
1: Oh, dingue.
0: Bonjour, Florine.
4: Bonjour, la famille.
1: Coucou, Flo.
0: Pour ou contre bosser en couple?
4: Alors moi je suis pour, parce que ben bientôt on va ouvrir une entreprise avec mon mari de restauration et réparation de véhicules seconde guerre.
1: Ah, j'en ai,
0: t'es où? Ça m'intéresse. J'ai une vieille Jeep de 44, je te cache pas que des fois je galère à la faire réparer. Mais et Florine, est-ce que là vous bossez ensemble déjà ou pas encore?
4: Pas encore.
0: Ah ben oui, mais c'est pour ça que t'es pour.
4: Oui.
0: C'est facile de dire je suis pour avant d'avoir commencé, on en reparle dans un an.
4: Oui, ben on verra. Après, il y a le télétravail, s'il me saoule. Hein.
0: Dis-moi, il y a un vrai... Vous avez fait une étude de marché? Il y a un vrai business
4: pour chez toi, dans 56? Ah oui, déjà, là, il fait pour les amis et tout, sur les camps, donc... Il y a de la demande.
1: Et d'accord. Puis c'est bientôt la guerre, Bruno, ça va revenir. Hein, c'est porteur,
3: les élections en Allemagne.
1: Comme secteur. Bah oui, mais c'est génial comme projet, Florine.
0: Florine, je te fais des bisous.
4: Bisous.
1: Bisous,
0: Flo. Ciao. Tiens, on parlait de métier de bouche. Il est boucher, Nicolas. Salut, Nico.
5: Salut.
1: Bonjour, Nico.
5: Salut, la famille.
0: Le Lardin Saint-Lazare dans le 24. C'est ta propre boucherie ou pas?
5: Non. Je travaille. Moi, je fais plusieurs sociétés, en fait. Je suis intérimaire.
0: Ok. Bon, dis-moi, pour ou contre bosser en couple?
5: Non, contre. Parce que moi et ma femme, on a deux caractères différents. On a deux très forts caractères. Et non, ça serait pas possible. Je vois que... Même quand on part, mon fils fait de la compétition en karting, et quand on part tous les deux avec ma femme, on s'entend pas, déjà, sur ce que fait
0: ma fille. Oui, alors là, le sujet, c'était au boulot, mais si tu t'entends pas non plus,
5: je sais très bien qu'au boulot, non, ça passerait pas.
0: D'accord. Bon, mais vous êtes amoureux l'un l'autre, quand même, la vie est belle.
5: Ah, bien sûr.
1: Ça va.
5: Tant qu'on est mariés, ça va.
0: Bon, ok. Je te fais les bisous, Nico. Passe une belle journée.
1: Bisous.
0: Bye-bye. Ciao, ciao. Vous envoyez facture par SMS. 74-900 si vous êtes en France. 63-22 si vous êtes en Belgique. Tous les matins en direct sur Fun Radio. On paye des factures. On les paye en instantané. C'est-à-dire que quand vous êtes tiré au sort, le virement arrive directement sur votre compte pendant que vous êtes avec moi en direct. D'ailleurs, si vous avez une appli bancaire, vous pouvez avoir l'alerte. Vous vous en rendez compte, vous avez l'alerte par message pendant que je suis en train de vous payer. On paye de la facture en direct. C'est dans 10 minutes sur Fun.
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0: On vous a posé cette question tout à l'heure sur Fun, pour ou contre travailler en couple. Il y a Ludivine qui dit, moi je suis pour, on a travaillé dans la grande distribution pendant 13 ans et ensemble, maintenant on est parti dans l'industrie toujours à deux. Très bien. Mélissa qui dit, dans l'idéal, vaut mieux pas, le même métier à la rigueur, pourquoi pas, mais pas dans le même bureau de préférence.
1: Ouais.
0: Rachid, non, pour travailler avec et pour vivre avec. Ah.

0: Tous les matins, on joue avec les chiffres, les amis. Vous savez comment ça se passe. On récupère des chiffres dans l'actu et on va jouer avec dans quelques minutes. Si je vous dis que 53% des adultes ne le font pas assez, d'après vous, de quoi s'agit-il? Ne me répondez pas maintenant. Vous le ferez dans 3 minutes. Là, je dois payer de la facture.
1: Bruno paye vos factures.
0: Et on fait ça en direct tous les matins. Vous envoyez facture par SMS 74 900 si vous êtes en France, 63 22 si vous êtes en Belgique. Votre téléphone sonne le matin à 7h10. Eh bien, ah, ça a décroché. Ah, on est sur allô, les gens qui décrochent, mais qui parlent pas. C'est vraiment cette catégorie de population qui décroche et qui attendent.
2: Mais il est trop tôt.
3: Mais il est tôt.
0: Excuse-moi. Bonjour Jérôme.
2: Salut Jérôme.
3: Salut.
0: Jérôme, quel est le seul animateur radio qui paye tes factures?
3: Bruno sur Fun Radio.
2: Bien sûr.
0: Alors, j'étais en train d'expliquer comment ça se passe. T'as envoyé facture par SMS au 74 900. Ensuite, t'as été rappelé par mes équipes. C'est ça, on t'a demandé de scanner ta facture et d'envoyer ton RIB. En gros, c'est ça l'idée.
3: Tout à fait.
0: Ça va assez vite, hein?
3: Ouais, super vite.
0: Bon, c'est toi qui as été tiré au sort ce matin, parce qu'après, du coup, vous êtes rentré dans une base de données et il faut attendre d'être tiré au sort. Alors toi, ça tombe plutôt bien parce que je suis en train de voir le montant de ta facture. On est vraiment sur, c'est la facture au cul du camion. C'est-à-dire qu'on paye un truc avec la lieu aujourd'hui. Tu m'as envoyé une facture de 152 € et 20 centimes. Est-ce que tu peux expliquer à l'équipe et aux auditeurs de Fun de quoi il s'agit?
3: C'est pour emmener voir le match de ce soir avec mon fils, pour y aller tous les deux en tête à tête.
2: Génial, France-Belgique du coup.
3: Ouais, c'est ça.
2: Trop bien. Moi, je voulais emmener mon fils vendredi dernier, et puis j'ai vu le prix des places, et puis je me suis dit,
4: vendredi, c'était France-Italie, c'est ça?
2: Exactement.
4: Et vous avez vu comment j'essaye de m'intéresser à ce qui vous intéresse?
0: Ouais,
4: c'est
0: cher, ça fait match nul.
4: Je tente des trucs.
5: C'est l'effet Zizou, c'est que les places augmentent. En plus, c'est vrai.
2: Mais c'est méga cher.
3: Ils coûtent super cher, les places.
0: Ouais, 152 balles, ouais. Bon, et alors ça veut dire que ton fils, il va pas à l'école demain?
3: Si, il ira quand même, il est au collège, donc...
4: Ça va.
3: Un peu plus tard que d'habitude, c'est
0: d'accord.
3: Tout.
0: D'accord.
5: Oh, une bonne manif.
0: 152 € 20 centimes, je viens de faire le virement sur ton compte, Jérôme. Et bon match pour ce soir.
3: Merci, je peux juste faire un petit coucou à ma frangine et certainement mon frangin aussi qui écoute.
0: Eh ben écoute, le message est passé. On salue la famille.
3: C'est super, merci beaucoup.
2: Bisous.
3: Ciao.
0: Ils ont joué vendredi soir contre l'Italie. Ils ont fait match nul. D'ailleurs, lors d'une conférence de presse, il y a un journaliste qui a osé demander à Zizou dans quelle mesure est-ce que vous dites la vérité quand vous êtes face à nous. Regardez la réaction de Zidane.
6: Dans quelle mesure est-ce que vous nous dites la vérité quand vous êtes face à nous sur cette estrade?
7: Pardon?
2: Pardon? C'est à moi que vous adressez comme ça?
0: Le pardon, c'est comme quand les impôts t'appellent en disant tiens, il y a un problème, t'as pas tout payé.
7: Pardon? Ouais.
0: Ou tu sais, t'es en couple et ta meuf a fêté son anniversaire et puis t'as oublié de lui fêter toi ou lui offrir un truc et qu'elle te dit t'as pas oublié quelque chose. Donc, et toi t'es...
7: Pardon?
5: Il est génial ce soir.
2: Pardon?
0: C'est comme ton prof? C'est quand au dernier moment il dit allez hop, contrôle surprise.
7: Pardon?
0: C'est le même. Alexandre Astan, We Are Free, c'est sur Fun Radio.
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2: 7h05, vous allez jouer avec nous dans une dizaine de minutes au coup de pression. On vous offre un beau cadeau dans le coup de pression là cette semaine. Vous gagnez la toute dernière Nintendo Switch.
3: Ouais,
4: il est.
2: Et la Switch 2.
3: Exactement.
2: Vous vous inscrivez maintenant, vous envoyez Bruno par SMS, 74 900 pour la France, 63 22 pour la Belgique. Vous savez comment ça se passe, pendant une minute, je vous pose des questions et j'ai besoin de trois bonnes réponses et trois bonnes réponses à la suite. Bruno par SMS au 74 900. Pour l'instant, à 4 minutes de 7h du matin, on joue avec quoi?
3: Avec les chiffres.
2: Pino qui arrivait d'abord. Vous avez entendu Pino qui arrivait 10 minutes après.
5: Toujours, hein, c'est dingue.
2: 53% des adultes ne le font pas assez. D'après vous, de quoi s'agit-il, Karina?
3: Est-ce que c'est quelque chose de facile à faire?
2: Oui.
3: Rire.
5: Est-ce que c'est alimentaire?
2: Ah, rire, c'est vrai qu'il y a beaucoup d'adultes.
3: Ouais. Bah ouais, il y a plein de gens qui rient pas. Hein.
2: C'est dans le métro, j'ai remarqué. Alors après, c'est vrai que c'est pas très festif de prendre le métro.
3: C'est pas hilarant.
6: Oui, en même temps,
2: les gens ont vraiment la gueule.
6: Ouais. Ouais, mais si tu vois quelqu'un sourire, ça fait bizarre aussi, quoi.
5: Exactement.
2: Ouais.
6: Ça fait un peu.
5: Drogué, va.
6: Ouais, joyeux de la vie,
3: je trouve, à chaque fois, quand vous parlez du métro. Moi, je souris dans le métro, je peux parler à des gens. Hein.
6: Toi, tu souris dans le métro, j'y crois pas deux secondes.
2: Souris en studio, alors peut-être déjà dans un premier temps. Non, c'est pas ça, c'est pas alimentaire.
6: Est-ce que c'est quelque chose qu'on fait, nous, dans le studio?
2: Ça dépend.
5: C'est du sport?
2: Ouais. 53% des adultes ne bougent pas assez. C'est une étude de la marque ASICS. Les adultes passent 86% de leur temps éveillés sans bouger. D'après leur propre déclaration, près de 2 personnes interrogées sur 3, c'est 64%, jugent facile de passer une journée entière sans bouger ou presque. Et 4 sur 10 disent pouvoir rester chez elles 3 jours ou plus sans difficulté.
5: Enfin, quand on te dit tu bouges pas assez, c'est hyper vexant. Ça veut dire que c'est même pas du sport, c'est
3: non.
5: Que tu bouges pas.
3: Non, mais
2: est-ce que vous avez bougé ce week-end?
6: Oui, moi je marche beaucoup, hein, tous les jours. Hein.
2: Ça fait combien de kilomètres?
6: Ah, je sais pas. Je fais au moins c'est 10 000 pas par jour, c'est
3: ouais,
6: ça?
3: C'est ouais. Ça, ouais.
6: Je les fais tous les jours, c'est sûr.
5: C'est la folle du quartier, elle marche toujours.
6: Non, mais c'est vrai, bah oui.
3: Non, mais c'est une forme de sport aussi,
6: bah, bien sûr.
3: C'est pas parce que tu vas pas à la salle que tu bouges pas.
2: Bien sûr.
3: La vie quotidienne, c'est un sport. Hein.
2: La marche, c'est chambé.
6: Et surtout, Bru, je pense qu'on a ce trait en commun. Moi, je ne peux pas rester chez moi à rien faire.
2: Ah ouais,
6: c'est pas possible.
2: Ouais, je te confirme. Cette année, 68% des Français comptent poser cette question à l'intelligence artificielle. C'est beaucoup, hein, 68% des Français.
3: Est-ce que c'est un lien avec la politique, vu qu'on est en année présidentielle, genre pour qui je dois voter?
2: Non, Karina, et puis surtout, j'espère que vous n'allez pas le faire, demander à l'intelligence artificielle pour qui vous allez voter.
3: Je suis sûr qu'il y a des gens qui vont le faire.
5: Est-ce que l'évolution de l'essence, peut-être?
2: L'évolution de l'essence, tu veux dire?
5: Du prix de l'essence.
2: Ah, du prix, oui, très bien.
6: Non, ce serait pas bêtement non. Comment gagner plus?
2: Non.
6: Non?
5: C'est un lien avec l'amour?
2: Non, c'est un lien avec quelque chose qui va arriver là d'ici 3 mois.
3: Ah, Noël?
2: Ouais.
3: À quoi offrir à Noël?
2: Exactement.
3: Ah.
2: Cette année, 68% des Français comptent demander à l'intelligence artificielle quoi acheter pour Noël. C'est une étude de Klaviyo. Dans le détail, 34% l'utiliseront pour comparer les prix, trouver les meilleures offres. 25% pour trouver des idées cadeaux, pour chercher précisément le produit qu'il faut. Et 14% pour suivre les baisses de prix.
3: Ouais, mais ça marche pas très bien. Moi, je l'avais fait l'année dernière et ça, les propositions de cadeaux, c'est genre, un album photo, un bougeoir. Qu'est-ce que j'en fous du bougeoir?
2: Et enfin, un dernier chiffre. Plus de 3 Français sur 10 en ont un à la maison. D'après vous, de quoi s'agit-il?
3: Est-ce qu'on en a un, nous, Bruno?
2: Toi, je crois pas que tu l'aies. Putain, je sais pas.
3: Un crucifix à l'envers?
2: Non.
6: Et moi?
5: Un tire-bouchon?
2: Toi, je crois pas que tu... Non, je crois que je suis le seul à en avoir un, en fait.
6: Alors, c'est un truc de cuisine?
2: Mais regarde, ça correspond, tu vois. On est 1 sur 4.
5: C'est un truc technique, à mon avis, de cuisine, genre...
3: Une visseuse
2: délicieuse? C'est un truc de cuisine.
5: Un bourralière, un truc... J'invente un nom, là, en fait.
3: Un beurrier?
2: Non.
6: Une mandoline?
2: Non, c'est un truc qui te sert à cuisiner. Oui, j'ai une mandoline.
3: Un wok?
2: Comme tout le monde, oui, j'ai un wok.
5: Un presse-purée?
2: J'ai un presse-purée, évidemment.
6: Un air fryer?
2: Oui, c'est ça.
3: Ah, c'est un air fryer? Ouais. Moi, j'ai un air fryer, tu rigoles?
2: Oh, ça va, tu me parles sur un autre compte, ça, vous apprenez
6: pas? Non, vas-y, j'ai un air fryer.
3: Il est super, mon air fryer. Je suis même abonné à Air Fryer Magazine. Et tu me dis ça à moi? Ouais, ça me fait bien du mal.
2: Il y a un magazine qui s'appelle Air Fryer Magazine.
3: Mais oui, mais je t'en avais ramené aussi. Des magazines Air Fryer, tu m'as dit, celui-ci, je le garde pour moi parce que je vais faire les recettes. T'as jamais fait les recettes?
2: Non.
3: Ah, c'est un cuistomito, va.
5: Cuistomito.
2: On dirait un plat. Alexandra Stan, Tena Kria, We Are Free, après les infos, Fun Radio, 7h.
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2: Et c'est Ariane Doro qui vous informe sur Fun. Bonjour Ariane.
0: Bonjour Bruno, bonjour à tous. Un temps agité autour de la Méditerranée avec encore des averses, mais du soleil partout ailleurs.
2: Le Premier ministre appelle à la reprise des cours dans les lycées ce matin. Oui.

0: Deux lycéens de 15 et 17 ans ont été mis en examen pour violences aggravées après le passage à tabac d'un policier vendredi. Et à Tours, la famille d'un adolescent de 16 ans ayant perdu l'usage d'un œil suite à un tir de LBD a porté plainte pour violence par personne dépositaire de l'autorité publique. L'extrême pauvreté gagne encore du terrain en France. Selon une étude de l'Observatoire des Restos du Cœur publiée aujourd'hui, en 8 ans, le nombre de personnes sans abri ou contraintes de vivre dans des logements insalubres a explosé de 62%. Parmi elles, un quart d'enfants âgés de 0 à 9 ans. Conséquence de la pandémie de Covid-19, mais aussi de la flambée des prix due à la guerre en Ukraine. Une personne sur 10 aura recours à l'aide alimentaire au cours de la prochaine décennie.
1: La saison des prix Nobel débute aujourd'hui.
0: Et c'est la médecine qui ouvrira le bal en fin de matinée avec comme favoris les chercheurs ayant travaillé sur les hormones régulant l'appétit à l'origine des médicaments anti-obésité comme l'Ozempic ou le Mounjaro. Le prix Nobel de la paix lui sera remis vendredi à Oslo.
1: Et puis du foot, les Bleus qui reçoivent les Belges ce soir au Stade de France.
0: Une semaine après s'être imposé 1-0 en Belgique, quatrième match de Ligue des Nations pour l'équipe de France, tenu en échec par l'Italie vendredi 1-1. C'est à suivre ce soir à partir de 20h45. Hier, le Portugal a vaincu la Norvège 2-1 et l'Allemagne a fait match nul 0-0 en Grèce.
1: On finit avec la météo de cette journée.
0: Eh bien, il y aura du soleil quasiment partout, une fois le brouillard matinal dissipé le long des côtes de la Manche et sur les Ardennes. L'atmosphère sera carrément estivale, avec des températures en hausse jusqu'à 26 degrés dans le Rhône, 28 dans les Pays de la Loire. En revanche, le ciel sera menaçant autour de la Méditerranée. De fortes averses sont encore à prévoir autour du Golfe du Lion. Des pluies qui vont se décaler vers le Var cet après-midi et qui toucheront également les Pyrénées et la Corse. Il fait 9 degrés à Caen et à Villeneuve-d'Ascq ce matin, 12 à Besançon, 13 à Paris à Saumur, 17 à Vaison-la-Romaine, 18 au Cap-Ferret. Cet après-midi, il fera 23 à Sedan et à Cancale, jusqu'à 25 à Calvi.

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1: Bonjour les copains, 7h03, merci d'écouter Fun Radio. Bon courage pour attaquer ce lundi. On est là comme chaque matin avec Pino.
2: Salut tout le monde.
1: Avec Karina.
3: Bonjour.
1: Avec Christina.
4: Coucou.
1: Dans la demi-heure, on aura Offenbach. Et on aura le zoom de Pino avant 7h30. On va jouer avec une année. C'est l'an 2000 qui a été choisi par Pino ce matin.
2: Oui, et en 2000, une personne a remporté 4 millions de francs à qui veut gagner des millions. Et alors, j'ai retrouvé la question et on va savoir si vous auriez été millionnaire.
4: Ok.
1: Ah, j'adore l'idée.
2: Tu vois, j'ai retrouvé la question. 4 propositions. Alors, la question, elle est dure. Hein.
1: Ok.
2: Voilà, et en 2000, on écoutait ça aussi.
1: C'était Lady Easy Love.
2: Ah, bravo.
1: Alors, je tiens à vous dire qu'en général, c'est moi qui choisis le son qu'on écoute en entier. Et ce matin, c'est Agathe, notre productrice, qui m'a dit « Non, Bruno, s'il te plaît, est-ce que je peux choisir ?»
4: Merci, Bruno.
1: Donc, c'est Agathe qui a choisi le son qu'on va écouter
2: et
1: tout à l'heure.
2: On va prendre du pouvoir. Hein.
1: À 7h20.
4: Et ouais.
1: Non, mais tu sais, comme je disais tout à l'heure, les filles ont pris le pouvoir dans cette équipe. Alors, est-ce que déjà, le fait de dire « fille », ça fait pas moi quelqu'un...
4: Si.
1: Il faut que je dise « femme », ça. C'est comme le « madame » et le « mademoiselle ». Si
4: oh, enfin.
1: Bah, oui, mais... Moi, je suis en
4: on
1: phase.
4: On s'en fiche. En faut arrêter.
1: Non, mais en déconstruction.
2: Bah, moi, je dis ce que, ouais. Moi, je dis ce que vous voulez.
4: Moi, j'aimais bien mademoiselle. Je trouvais ça très, très chic.
1: Ouais. Bon, après, ça marche pas.
4: Enfin, tu ouais, parce qu'on m'appelle monsieur, donc.
1: Bon, les amis, 7h04. L'info, c'est rigolo.
5: L'info, c'est rigolo.
1: Tous les jours, juste après les infos. On vous donne une autre info, c'est un peu l'info bonus sur laquelle on est tombé. Je sais pas si vous avez déjà essayé de trouver une excuse pour pas payer le restaurant. Est-ce que ça vous est arrivé de faire un truc genre « Ah bah non, mais c'était y a un truc dans mon plat, etc. » Non, vous avez jamais essayé
4: non,
1: de faire
4: ça. Non,
1: vous êtes des gens
4: on est
1: sérieux.
4: Trop honnête.
1: Bon, évidemment. Il y a un gars qui a tenté un truc aux États-Unis, c'est Karina qui est tombée sur cette info. Force est de constater que ça n'a pas marché.
3: Ça n'a pas marché du tout, Bruno. Ça se passe aux États-Unis à Douglasville, cette fameuse ville où tout le monde s'appelle Douglas, bien évidemment. Et c'est un mec qui a simulé un malaise pour ne pas payer l'addition de 56 euros. Donc en fait, au moment où l'addition est arrivée...
1: Il avait payé du homard en même
3: ouais,
1: temps.
3: Ouais, c'était un truc de lobster homard. Et l'addition arrive et puis le mec dit « Ah, ah, ah, je me sens extrêmement mal, je suis en train de faire une crise cardiaque. » Il appelle les urgences et ce ne sont pas les urgences qui viennent, ce sont c'est la police hein, qui est arrivée. Et le truc, c'est que l'addition coûtait 56 $ et il est passé en jugement, il va devoir... payer plus de 4 000 $
4: ah ouais
3: d'amende. Donc bon, paye tes 56 balles. Hein, ouais,
4: j'avoue.
1: On écoute la réaction du gars.
6: Pardon.
1: Il est 7h06.
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1: Ouais, c'est nous qui vous avons fait découvrir ce titre d'Alexandre Astan, remixé par Tenacria. We are free sur Fun Radio.

0: 7h08, c'est Fun Radio. On est aujourd'hui le 5 octobre, c'est la journée mondiale des enseignants aujourd'hui. Et une pensée pour les enseignants, moi je suis dans une famille où il n'y a que des profs. Moi je suis vraiment le vilain petit canard de la famille. D'ailleurs, et pensez pour les... Autant tu vois, bon, le mouvement lycéen qui veuille vivre dans des lycées où il y a vraiment un peu de clim, un peu de chauffage l'hiver, je trouve ça complètement normal.
1: Des tables.
0: Après, sans prendre directement aux enseignants, les pauvres, ils sont dans la même galère que vous.
1: Et surtout, ils soutiennent le mouvement.
0: Et puis ce métier, c'est quand même 8 ans d'études pour au final demander à Hugo de ne pas roter dans sa trousse. Le coup de pression et la possibilité ce matin de repartir avec une Nintendo Switch 2. Il est vachement bien le cadeau ce matin.
1: Quel beau cadeau, c'est quasi 500 euros la Switch 2. Et puis en plus, il y a notamment le nouveau FC26 qui vient de sortir, donc vous pourrez jouer avec.
0: Bonjour Guillaume.
2: Bonjour Bruno, bonjour la famille.
3: Salut.
1: Salut Guillaume.
0: Agriculteur à Agmé, c'est bien ça?
2: Exactement.
0: On est dans le 47, dans le Lot-et-Garonne. Tu fais quoi? Tu fais du bétail? Tu fais quoi?
2: Non, je fais du verger, de la noix, noisette et prune.
0: Oh génial. Noix, noisettes, là ça y est, on est sorti de la saison.
2: On vient de finir les noisettes et on est encore dans la noix.
0: Ouais, la noix, il y a encore un peu?
2: Un peu, ouais, sur la fin.
0: Non, parce que moi, noix, c'est début juin. Début juin quand
2: Ah non, noix, c'est plus fin septembre.
0: Non, mais je parle quand elles sont vertes, je parle de la coque, tu sais, pour faire le vin de noix.
1: Ah oui,
2: d'accord. Ah oui, non, nous, c'est de la noix sèche,
0: quoi,
2: en fait.
0: Oui, je sais, mais moi, je te parle du moment. Moi, je fais mon vin de noix, moi, tu vois ce que je veux dire.
1: Vous disputez pas sur vos noix,
0: Et donc, tu récoltes les noix quand elles sont encore vertes, tu vois, pour pouvoir faire ton vin de noix. Je vous ai déjà fait goûter mon vin de noix.
1: Mais je serais curieuse de goûter.
0: Mais pas mal. Bon, Guillaume, là n'est pas le sujet. Tu vas jouer, je vais te poser pendant une minute des questions. Et à ces questions, évidemment, il faut que tu apportes des réponses. Bonnes, si possible. J'ai besoin de trois bonnes réponses aux questions que je te pose, mais il me faut trois bonnes réponses à la suite. On est d'accord? À chaque mauvaise réponse, tu repars à zéro. Tu n'as pas le droit de passer, c'est-à-dire que quelle que soit la question que je te pose, il va falloir me donner une réponse, et surtout, tu n'as pas le droit d'hésiter. Si, si tu mets plus d'une seconde à répondre, si tu me fais... bim.
2: Ouais, ouais. Ça marche.
0: Tu vas pleurer dans les jupons de ta mère. On est d'accord. On y va, Guillaume?
2: Allez, on y va.
0: Top chrono. Quel était le surnom de Louis XIV?
2: Le roi soleil.
0: Un point. Quelle est la monnaie officielle du Brésil?
2: Le pesetas.
0: Non, c'est pas le pesetas, c'était le real. Quelle os relie l'épaule au coude?
2: L'omoplate.
0: L'humérus. Quelle science étudie les phénomènes atmosphériques et le temps?
2: La météorologie.
0: Un point. Quel club de foot espagnol a comme devise Más que un club?
2: Le Barcelone.
0: Deux points. Dans quel pays se trouve le site antique de Persépolis?
2: La Grèce.
0: L'Iran. Qui a écrit Le vieil homme et la mer?
2: Chirac.
0: Ernest Hemingway. Quelle est la préfecture de la Côte d'Or?
2: Nice.
0: Dijon. Quel animal terrestre possède le plus grand cerveau?
2: L'éléphant.
0: Ouais, un point. Quel pays a pour capitale Kuala Lumpur?
2: Le Kenya.
0: La Malaisie.
1: Aïe. T'as respecté les règles, mais c'était pas très bon quand même.
2: Vous avez pas tout.
0: Désolé Guillaume. Bonjour Mélanie.
4: Bonjour Fanny.
1: Coucou. Salut Mel.
0: Mélanie, t'es prête à jouer avec nous?
4: Je suis prête, un peu la pression j'avoue.
0: Oh mais c'est pour ça que ça s'appelle le coup de pression. T'es auxiliaire vétérinaire à Saint-André-de-Tubzac, c'est à côté de Bordeaux, t'as 30 ans.
4: C'est ça, exactement.
0: On y va?
4: On y va.
0: Top chrono. Quelle lettre romaine représente le chiffre romain 500?
4: Oméga.
0: Le D. Quel est le nom donné à un mot qui se lit dans les deux sens? Allez, au revoir.
1: Dommage.
0: Elle finira sur un cri. Bonne journée, Mélanie. Ouais.
4: Bonne journée, merci.
1: Bisous, Mel.
0: Bonjour, Bérangère.
5: Oui, bon. Bonjour à tous.
1: Salut.
0: Contrôleuse qualité à Crasville, c'est bien ça?
5: C'est ça, oui.
1: Crasville, c'est crade
0: gens,
1: tout
0: ils
1: le
0: sont
1: temps.
0: Pas propres. C'est vraiment, c'est que des gens, crades. Bérangère, t'es prête?
5: Oui, oui.
0: Top chrono. Combien y a-t-il de minutes dans une journée de 24 heures?
5: 56.
0: 1440. Qui était le chef gaulois lors du siège d'Alésia?
5: Astérix.
0: Vercingétorix. Quelle mer sépare la France de l'Angleterre?
5: La Manche.
0: Un point. Quel animal est représenté sur le logo du constructeur automobile Ferrari?
5: Et un cheval.
0: Oui, un cheval cabré. Quelle célèbre basilique se situe sur la butte Montmartre à Paris?
5: Saint-Pierre.
0: Non, Sacré-Cœur. Quelle est la capitale de la Nouvelle-Calédonie?
5: Wallis-et-Futuna.
0: Non, Nouméa. Quelle fleur tient son nom du fait qu'elle se tourne vers le soleil?
5: Tournesol.
0: Le tournesol, un point. Combien de millimètres y a-t-il dans un centimètre?
5: 10.
0: 2 points. Avec quelle équipe Michael Jordan a-t-il remporté 6 titres NBA?
5: Les Chicago Bulls.
0: Allez, c'est gagné. Ouais.
1: Trop bien.
5: Génial.
0: Bon, en bref, actuellement, la capitale de la Nouvelle-Calédonie, c'est Paris, hein, puisque ça reste une île française.
3: Oui, voilà, oui.
0: Mais bon, ouais. Nouméa, il a
5: ouais, mais il y a le stress, il y a le stress.
0: Bérangère, la Nintendo oui. Switch 2 part chez toi, chouchou.
5: Bon, bah super, merci beaucoup, et je vous écoute tous les jours, et c'est trop top.
0: Et bah, merci. Tu sais quoi, on est contents de t'avoir comme auditrice. Je te fais des bisous.
5: Ouais, et puis mes enfants vont être contents, super, merci beaucoup.
1: Gros bisous.
0: Les amis, le Zoom de Pino nous fait jouer avec l'année 2000 dans 3 minutes. Le temps d'écouter Offenbach, Fall to the Floor, c'est sur Fun Radio.

0: sais que cette chanson est dans mon top 5 de... Je pourrais chialer, on l'écoute.
1: Ah, je savais pas.
0: Lynn Marlin.
2: C'est Where... un petit câlin, cette chanson.
0: Where I'm Headed.
1: Bah, elle est très belle, cette chanson.
0: J'adore ce titre.
1: C'est une balade romantique, comme on dit.
3: Alors qu'elle est issue d'un film qui n'est pas du tout une balade romantique.
0: Ouais.
1: Ah bon?
0: Il ouais, bah, y a Jean-Jean qui joue dedans, d'ailleurs. Mon pote Eric Jean-Jean.
2: C'est
0: ouais,
2: pas le film.
3: Alors je me rappelle plus du titre,
0: c'est
3: mais
0: une nana qui devient chanteuse de rock. Enfin, c'est
2: ok.
0: Sur la solitude d'une adolescente, il y a ça dedans. Elle est interviewée un moment par Jean-Jean.
3: Ah ouais, parce que moi je me rappelais pas du tout de ce pitch de film-là. Pour moi, elle faisait des cochonneries dans les toilettes pour 50 balles.
1: Hein. Oh là,
3: ah
1: bon, ah ben, on ira voir.
0: Il y a un passage de ça aussi.
1: Allez, en 2000, on écoutait ça. Il y a trop de gens qui t'aiment. Le dilemme de ma vie. Eh oui. Il y a trop de gens qui t'aiment. Allez, en 2000, un moment est devenu culte au JT de 20h de France 2. Est-ce que vous vous souvenez, c'est un mème qui est devenu célèbre.
0: En quelle année?
1: En 2000. C'est avec un indice, Patrick Fiori. Est-ce que vous vous souvenez ce qui s'est passé au JT de 20h avec Patrick Fiori?
2: Non.
0: Ah ben, en fait, ils l'ont confondu avec un autre gars?
1: Non, c'est pas ça. Il avait poussé la note, mais vraiment très très fort. Je sais pas si vous vous souvenez
3: j'en
1: de
3: rappelle
1: ça.
3: Pas.
1: Écoutez.
4: Non. On vous tient en bout de bande quand même quelques paroles. De quelle chanson, dites-moi? Carole voulait choisir.
5: Que tu reviennes?
6: Oh, ouais, pourquoi trouver. Pas, voilà.
7: Que tu reviennes! 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
1: Ouais, et l'impression, il avait perdu une oreille. Il est devenu
2: mais
1: sourd.
2: Non. Ah bah ça, attends, il chante très fort, très haut. Ça,
1: ça, c'est mon Patrick. Hein. On lui dit de chanter, il chante. Allez, en 2000, on écoutait ça. Ah là, pas facile, Bru. Hein. Saute et Atlas. Ne me jugez pas.
0: Saute et Atlas.
1: Ouais, c'est ça, ouais, peut-être j'ai mal prononcé. En 2000, Louis gagnait 4 millions de francs à Qui veut gagner des millions. On va voir si vous auriez été millionnaire en trouvant la réponse à cette question.
2: Vas-y.
8: Quel célèbre chanteur est diplômé de l'École nationale des ponts et chaussées? Guy Béard. Marcel Amon. Gilbert Bécaud. Serge Reggiani.
2: Oh là là.
3: Non, j'aurais pas été millionnaire.
0: Serge Reggiani.
1: Eh non, c'est Guy Béard. Personne n'aurait été millionnaire dans l'équipe. Vous
0: déjà,
1: étiez nul.
0: Je ne sais pas de qui s'agit.
1: Ah, là, là si, des si. Noms, c'est les ancêtres de Julien Doré, quoi.
0: Les amis, on finit le Zoom tous les matins avec un titre de l'année qu'on écoute en entier. Alors, d'habitude, c'est moi qui choisis le titre. Et là, Agathe, la productrice de cette émission qui commence à prendre quelques libertés, m'a dit, Bruno, je veux le choisir.
3: Voilà.
0: Et comme c'est la productrice, je l'ai laissé choisir. Le morceau que vous allez écouter, c'est ça. Yeah. Mary Mary Checkers. C'est tout de suite, c'est sur Fun Radio.
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0: 7h26, c'est Fun Radio, les amis. Nous sommes en plein cœur du Zoom de Pino. Nous avons joué avec l'an 2000, tout à l'heure avec Pino. L'année des voitures volantes, l'année des pilules pour se nourrir. C'était ça, à l'époque, on nous disait l'an 2000, ce sera ça, alors que pas du tout. Bon, le Zoom de 2000 s'arrête avec ce titre, choisi par notre productrice. C'est ça.
30: Nom de Zeus.

0: 2000 et Checkers, c'était Mary Mary sur Fun Radio, il est 7h29.
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0: Ouais, la belle histoire de ce lundi, comme chaque matin, Christina nous trouve une belle histoire. Enfin, on ne voit pas toujours pourquoi il y a le mot belle, mais c'est
2: une histoire. Ce matin, elle va vous donner de l'espoir, en fait.
0: Très bien. Donc, c'est quelqu'un qui est handicapé ou qui est mort?
2: Non, pas du tout. En fait, c'est juste que la conclusion, c'est qu'il n'y a pas d'âge pour reprendre des études et avoir des diplômes. Et pour ça, je vous emmène en Sicile à la rencontre de Giuseppe Paterno, qui vient de décrocher son master de philosophie. Écoutez bien, à l'âge de... Combien à votre avis?
3: 86 ans.
2: Plus.
4: 90?
2: Plus.
4: Oh.
3: 95?
2: Plus.
3: 96?
0: Il est centenaire?
2: 99 ans.
0: Ah oui, mais il est un avantage. Lui, il a grandi avec Nietzsche.
3: Ouais, c'est ça.
0: Ils étaient à l'école ensemble.
3: C'est
0: donc.
3: Un peu de promo.
2: Non, mais c'est où ça fait de lui, donc le plus vieil étudiant italien, vous imaginez bien. Donc il avait dû renoncer à ses études quand il était jeune pour travailler et aider ses parents qui n'avaient pas beaucoup de moyens. Et il avait très envie d'étudier. Cette envie ne l'a pas quitté de toute sa vie. Et donc toute sa vie, il a travaillé. Puis quand il a fini de travailler, il a repris ses études à 96 ans. Il a obtenu sa licence et donc là, il vient de poursuivre avec son master. C'est chouette, non?
0: Ouais, j'aime bien l'idée.
4: Il aura la réponse de Parcoursup, non, il l'aura pas.
0: J'aime l'idée également de vous offrir 5000 euros tous les matins sur Fun Radio et vous allez jouer maintenant. Vous envoyez Bruno par SMS. 74 900 si vous êtes en France, 63 22 si vous êtes en Belgique. Le jeu des 5000 arrive et on va prendre l'auditoire en direct après les infos. Il est 7h30.
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0: Et c'est Oriane Doro pour les infos. Bonjour Oriane.
5: Bonjour Bruno, bonjour à tous. Soleil et température estivale sur les trois quarts du pays, de fortes averses sur le golfe du Lion.
0: On commence avec cette nouvelle semaine de mobilisation dans les lycées.
5: Au moins 400 lycées resteront fermés aujourd'hui, plus de 160 rien qu'en région parisienne. Les élèves dénoncent le manque de moyens, les classes surchargées ou encore la vétusté des bâtiments. Le Premier ministre lui demande que les cours reprennent partout où les conditions de sécurité le permettent. Sébastien Lecornu a adressé un courrier à ses ministres pour qu'ils répondent aux revendications des lycéens. Depuis le début de la mobilisation, 78 personnels d'éducation ont été blessés, 24 établissements incendiés ou saccagés. À Tours, la famille d'un adolescent de 16 ans ayant perdu l'usage d'un œil suite à un tir de LBD a porté plainte pour violence par personne dépositaire de l'autorité publique. Et puis à Belfort, deux lycéens de 15 et 17 ans ont été mis en examen pour violences aggravées après le passage à tabac d'un policier vendredi en marge des manifestations.
0: La circulation des trains reprend ce matin entre Rouen et Caen.
5: Le trafic était interrompu depuis le déraillement d'un TER le 11 septembre dernier en Seine-Maritime. Accident qui avait fait 44 blessés. La vitesse sera réduite sur la ligne jusqu'à vendredi. À l'étranger, la Russie va intensifier ses frappes sur l'Ukraine. Réponse de Moscou aux déclarations de Volodymyr Zelensky qui promet d'accroître les attaques contre les raffineries russes. Cette nuit, Kiev a intercepté 123 des 135 drones envoyés par la Russie. Le président ukrainien a fait savoir que les États-Unis prévoyaient d'organiser des pourparlers trilatéraux d'ici la fin octobre. Au Brésil, Lula assure qu'il va gagner la présidentielle dans les prolongations. Le président sortant a été surpris d'être distancé au premier tour par son rival conservateur, Flavio Bolsonaro. Le fils de l'ancien président d'extrême droite a remporté 47% des voix contre 45% pour Lula, figure de la gauche de 80 ans.
0: Du foot et la France qui affronte la Belgique ce soir en Ligue des Nations.
5: Trois jours après leur match nul contre l'Italie, les Bleus s'apprêtent à disputer leur quatrième match. C'est à 20h45 au Stade de France. Et puis en cyclisme, le sacre de Remco Evenepoel, sacré champion d'Europe hier en Slovénie avec quelques millimètres d'avance sur l'Italien Giulio Ciccone.
0: On finit avec la météo de ce lundi 5 octobre.
5: Eh bien, ce sera un lundi très ensoleillé sur la majeure partie du pays, une fois le brouillard matinal dissipé, notamment le long des côtes de la Manche. L'atmosphère sera estivale avec des températures en hausse jusqu'à 26 degrés dans le Rhône, 28 dans les pays de la Loire. En revanche, le ciel reste menaçant autour de la Méditerranée. De fortes averses sont à prévoir autour du golfe du Lion, des pluies qui vont se décaler vers le Var cet après-midi et qui toucheront également les Pyrénées et la Corse. Pour l'instant, il fait 9 degrés à Dreux, 12 à Plohermel, 15 à Villeurbanne et à Pamiers, 18 à Solenzara. Cet après-midi, il fera jusqu'à 26 à Paris.
0: 7h33, c'est Fun Radio. Lundi aujourd'hui, nous sommes le 5 octobre. Il y a 5000 euros cash à vous offrir ce matin. Et ce matin, c'est Ophélie qui va jouer avec nous et à qui on va poser 5 questions. Bonjour Ophélie.
6: Bonjour la famille.
2: Salut. Coucou. Ophélie.
3: Salut.
0: Tu habites où? Tu fais quoi dans la vie?
6: Je suis assistante comptable et j'habite dans les Côtes d'Armor à Plénaute.
0: Ophélie, c'est toi qui vas jouer ce matin au jeu des 5000. Je te rappelle la règle du jeu. Je vais te poser 5 questions. Tu auras 1000 euros pour chacune de tes bonnes réponses. Et dans les 5 dernières secondes du jeu, on appellera un voleur, un auditeur qui, comme toi, s'est inscrit par SMS, sauf qu'il s'est inscrit vendredi matin. On va le tirer au sort pendant que tu joues. Et s'il décroche en disant Bruno sur Fun Radio et seulement ça, il volera tout ton argent. On est OK?
6: On est OK.
0: Quel thème as-tu choisi pour ton questionnaire? Puisque tu choisis le thème sur lequel on va t'interroger.
6: Le film Le Père Noël est une ordure.
0: Voilà, alors attention.
2: C'est culte.
0: Là, tu sais que tu mets le doigt sur quelque chose.
2: Dans l'équipe, vous êtes assez calé. Hein.
0: Je ne vous jette pas la pierre, Pierre, mais j'étais à deux doigts de m'agacer.
6: C'est cela, oui.
0: Et voyez, mais voyez, comment dire, le fantasme de l'homme, mais plutôt la recherche créative, le délire de l'artiste, n'est-ce pas? Oui, là, c'est très joli, mais c'est l'intervention de cette grosse femme, là, oui. C'est là où je me rends compte qu'effectivement, je vous ai beaucoup moins bien réussi que le porc.
3: Elle balance pas toute la réplique, ça se trouve, c'est dans les questions.
0: Non, pas les girafes. Ophélie?
6: Oui.
0: Le Père Noël est une ordure, le film, pas la pièce de théâtre.
6: Le film,
0: d'accord.
6: Oui.
0: On te prépare 5 questions. T'auras 1000 euros par bonne réponse, on joue dans 10 minutes avec toi, ok Ophélie?
6: Très bien.
0: D'ici là, on s'est amusé à faire une petite compile de moments où les femmes politiques ou les hommes politiques sont gênants à la télévision. Et je peux vous dire qu'on en a trouvé quelques-uns. Malaise radio, ça arrive dans 3 minutes.

0: les copains. Bon, alors, tu sais, je dis souvent, on n'est pas les meilleurs en radio, mais on est l'équipe où on est vraiment potes. Il y a beaucoup de gens en radio qui vous disent, ouais, alors c'est la bande, etc. Une fois que l'émission se termine, ils ne se parlent pas. Nous, on passe.
1: Ah non, nous, on est méga potes. Ouais.
0: Et on n'est pas les meilleurs en radio. Et je voulais mettre un doigt ce matin sur les hommes et les femmes politiques qui sont peut-être pas les meilleurs dans leur truc, mais qui peuvent nous faire rire. On n'est pas ici pour parler de politique et globalement, non, on s'en fout. Chacun a ses idées. Alors en plus, ici dans l'équipe, on n'est vraiment pas d'accord sur plein de trucs, mais c'est pas le sujet. Je voudrais vous faire écouter des sons de gênance d'hommes ou de femmes politiques.
2: Ouais.
0: On commence avec un son de 2015. Il y a une nana qui s'appelle Myriam El Khomri. À l'époque, elle était ministre du Travail. D'accord.
2: Okay.
0: Et donc elle était invitée chez un journaliste qui s'appelle Jean-Jacques Bourdin, ministre du Travail. Tu sais, voilà comment ça se passe au niveau des CDD, des CDI, etc. Parce que c'est ton boulot, t'es ministre.
3: Ouais, ouais.
0: Bon, bah pas elle visiblement.
3: On peut le renouveler combien de fois le CDD?
4: 3 fois.
3: Combien?
4: Jusqu'à 3 ans.
3: Jusqu'à quoi? Non, mais combien? Myriam El Khomri.
4: Un CDD.
3: 3 fois. Non. D'être certaine de non, ça. Non, un CDD dire, combien?
4: Un CDI peut être un CDD peut être requalifié. En un CDD peut être requalifié.
0: C'est vraiment, on peut tromper une fois 1000 personnes, mais on
2: c'est terrible.
1: Oh, elle est devant le prof, quoi.
2: C'est horrible.
5: Non, mais tu la sens s'enfoncer.
0: La Cour des comptes, oui, est-ce que c'est la Cour des comptes?
1: Oui.
0: La Cour des comptes, c'est ceux qui gèrent notre argent. Bon, tu te dis,
2: ils sont calés, normalement.
0: Bah là, non, quand tu vois la merde dans laquelle on est, pas très, mais après, il y a des explications. C'est un gars qui était à l'époque patron de la Cour des comptes, qui s'appelait Didier Migaud.
1: Exactement.
0: Et qui a été reçu, par le même journaliste.
6: Vous êtes habitué à compter en milliards à la Cour des comptes, alors je vais vous demander simplement combien font 7 fois 9?
7: Je vous répondrai juste après 9 x 7, 76.
2: Oh, écoute.
1: Surtout, il se la pète, c'est ça qui est ouf. Facile.
2: Oh, wow, et
5: moi, j'aime bien
2: chaud.
5: Le petit rire du début.
0: Il y a un autre truc malaisant, c'est les politiques qui tentent de faire des vannes. Il y a une nana, c'est une ancienne ministre qui s'appelle Marlène Schiappa, qui est maintenant chroniqueuse, je crois, à la télé. Écoutez Marlène Schiappa.
8: Valérie Pécresse a dit à Gérald Darmanin, oui, mais vous faites partie d'un parti politique de gauche. Alors moi, j'étais contente, j'ai appelé toute ma famille et j'ai dit, allô, c'est Marlène, je suis de gauche, bonne nouvelle.
0: Voilà.
2: Il y a des gens qui rient quand même. C'est le one man le plus court de la Terre, je crois.
5: Ah, c'est terrible.
0: On aime aussi quand ils comprennent pas la question. Nadine Morano, je sais pas si vous vous souvenez de Nadine Morano,
2: bien
0: c'est
2: sûr.
0: Une politique, elle est interrogée sur l'entreprise Renault. D'accord, les voitures, mais visiblement, elle tombe à côté.
9: J'aime pas Renault, tous coupables, sauf Carlos Ghosn.
10: J'aime Renault sur certaines chansons, mais pas tous. Celle-là, je l'ai pas entendue, donc je peux pas vous dire si je l'aime ou pas.
9: Tous coupables sauf Carlos Ghosn, c'est pas une chanson de Renault.
10: C'est quoi?
9: C'est Renault qui règle ses comptes sur l'affaire d'espionnage.
10: Ah, je croyais que vous étiez en train de nous faire...
9: Ah, on est dans l'actu, nous.
10: Bah, vous me parlez du foot, alors si vraiment...
9: C'est de l'actu aussi.
0: Voilà, voilà.
2: Allez, merci, au revoir, Nadine.
1: Le rapport, vous parliez du foot, alors bon... Bah...
2: Ça, c'est très drôle.
0: Ça va pas être simple. Hein.
2: Non.
0: Ça va pas être simple. UGL, Jamaïcane, Bam Bam, c'est tout de suite sur Fun Radio. Et il y a un film qui s'appelle Le Père Noël est une ordure. Vous pouvez pas passer à côté, il va être forcément rediffusé là pendant les fêtes de Noël, puisqu'il est diffusé tous les ans. C'est un film avec le Splendide, Christian Clavier, Thierry Lhermitte, Josiane Balasco, etc. C'est le thème qu'a choisi Ophélie. Est-ce que vous sauriez répondre à cette question, à ces questions? Bah restez là, vous allez le savoir dans 5 minutes.
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6: 7h46, c'est Fun Radio. Un bisou à Martha qui nous a envoyé ce message en DM. Là, c'est Bruno Fun Radio sur Insta. Merci pour votre émission. Vous me faites vraiment commencer mes journées avec le sourire. Puis bisous à Sam qui dit bisous à l'équipe. Vous êtes une bouffée d'air frais le matin. Courage à vous si vous partez bosser. Voici UGL, c'est sur Fun Radio.

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0: Ophélie se challenge ce matin sur un film culte, Le Père Noël est une ordure. Ce qui est rigolo, c'est que t'as moins de 40 ans, Ophélie, et que globalement, c'est pas du tout un film de ta génération à la base, que je sais. Hein.
3: C'est vrai.
4: Ouais, mais c'est mais tellement culte.
0: Bah, bien sûr. Moi-même, mon fils, qui a 17 ans, connaît les répliques du Père Noël et une ordure.
5: Comme tu disais, ça va passer un dimanche soir en décembre, vous pouvez pas le louper.
0: Évidemment. Je ne vous jette pas la pierre, Pierre.
4: Mais.
5: Minuteur.
0: Minuterie.
5: Minuterie. Enfin, minuteur. Oh la vache. Bah, moi, je fais partie de ces mecs qui récitent mal.
0: À peu près. Ah, voilà, c'est ça. Je joue pas avec ça.
4: Je sais.
0: Ophélie, 5 questions sur Le Père Noël est une ordure. À chaque bonne réponse, tu gagnes 1000 euros. Et après, on appelle un voleur, d'accord?
3: Ok.
0: Première question. Mais qu'est-ce que c'est que cette matière?
4: Mais c'est de la merde.
0: C'est le pharmacien qui dit ça dans Le Père Noël est une ordure. Qui interprète le pharmacien Ophélie? C'est quoi son nom?
3: Monsieur
0: Faisceau. Non, c'est le nom du comédien dont j'ai envie.
5: Il n'y a pas François?
0: C'était Jacques François. Ophélie, deuxième question. Quel surnom le père de Christian Clavier lui donne-t-il lorsqu'il part de chez lui le soir de Noël?
3: Schumann.
0: Non. Charles Bronson, qui est un acteur américain, et d'ailleurs la scène d'après, on le voit marcher dans la rue, il passe devant un cinéma, donc travesti, et à l'affiche du cinéma, c'est un film avec Charles Bronson.
5: Ah, j'avais pas vu ça.
0: Je suis vraiment dans le détail.
4: C'est vraiment très très pointu.
0: Troisième question. Dans quelle ville Madame Musquin doit-elle se rendre pour fêter le réveillon de Noël chez sa sœur?
3: À Paris.
0: Non. Allez hop, à Créteil.
4: À Créteil.
0: Allez hop, à Créteil. Allez hop. Ophélie, toujours pas d'argent, quatrième question. Quel est le titre et l'interprète du slow sur lequel dansent Thierry Lhermitte et Christian Clavier?
3: Alors, Destinée et... Je sais plus comment il s'appelle.
4: Allez,
3: je ne sais plus.
0: Destinée. Des marchands.
3: Ouais.
0: On était... Ah,

0: de lutter. Ça, c'est comme ça que j'ai rencontré ma femme.
1: Ophélie.
0: Pas du tout.
1: Ophélie, pas d'argent, dernière question. Quel est le nom complet de Madame Musquin?
2: Marie-Ange.
3: Ah,
1: ouais. C'est génial. 1000 euros, ouais. Non, attention, 1000 euros. Yeah. On est content que t'es pas...
3: Fait chou blanc.
1: T'es pas fait chou blanc.
2: Ouais, moi aussi.
1: 1000 euros, si cette somme est validée, que vas-tu faire de l'argent?
2: Me faire plaisir.
3: C'est très bien ça, oui. Des vêtements, j'imagine, ou peut-être un peu de déco, ou une petite sortie.
2: Voilà, et puis faire plaisir à mes enfants aussi.
3: Trop bien.
1: Bon, alors, le problème vendredi, c'est que j'ai donné une minute au voleur pour s'inscrire, Ophélie. Et en plus, j'ai dit que je donnais un bonus de 4000 euros.
2: Ah oui.
1: Eh oui, ben, c'est bien ça le problème, tu t'en doutes. Mmh. En une minute, vendredi matin, j'ai reçu 173 SMS.
3: Waouh.
1: C'est donc un de ces 173 numéros de téléphone que je vais appeler en direct dans 3 minutes. La personne a 5 secondes pour décrocher. Elle ne doit pas dire allô, elle ne doit pas dire bonjour, elle doit juste dire Bruno sur Fun Radio. Si c'est le cas, tes 1000 euros deviendront les 1000 euros du voleur. Et je rajouterai au voleur 4000 euros. Ça veut dire que là, on va faire un appel à quelqu'un qui peut prendre 5000 balles. On est d'accord, Ophélie?
2: On est d'accord.
1: J'appelle quelque part en France ou en Belgique en direct dans 3 minutes.
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2: Ophélie a joué avec nous ce matin. Ophélie est assistante comptable à Plaine Haute, c'est en Bretagne. Ophélie a 39 ans et elle a donné une réponse au questionnaire. C'est donc 1000 euros peut-être pour toi, Ophélie. Sauf que maintenant, je vais appeler un voleur, un auditeur qui, comme toi, s'est inscrit par SMS. Vendredi matin, j'ai annoncé un bonus et j'ai dit en plus, vous avez une minute pour vous inscrire. Le bonus que j'ai donné pour les voleurs, c'est un bonus de 4000 euros. Ça veut dire que là, ce matin, la personne que je vais appeler, si elle décroche en disant juste « Bruno sur Fun Radio », peut voler tes 1000 euros et en plus prendre 4000, je vais appeler quelqu'un pour 5000 balles. Par contre, si elle décroche en disant « Allô », ou, parce que c'est arrivé deux fois depuis la rentrée, Bruno dans la radio, qui était l'ancien nom de l'émission, c'est éliminatoire. C'est « Bruno sur Fun Radio ». C'est la seule chose que j'accepte. Ok, Ophélie ?
3: Ok.
2: On appelle quelque part en France ou en Belgique, maintenant.
3: Bruno sur Fun Radio.
2: Bah c'est trop tard.
4: Ouh.
2: Bonjour, comment tu t'appelles ?
3: Laura.
2: Ah, Laura. T'habites où, Laura ?
3: À Avignon.
2: Qu'est-ce que tu fais dans la vie, Laura ?
3: Je suis comptable.
2: T'es comptable ?
3: Ouais.
2: Là, tu vas pas être contente.
3: Pourquoi j'ai perdu ?
2: Bah t'es en dehors des 5 secondes. T'es arrivé après le chrono.
3: Eh non!
2: Eh si, ah bah si.
3: Impossible.
2: Eh bah si.
3: J'écoutais en même temps, Oh là là, bon.
2: Ah, mais alors, est-ce que t'écoutais en même temps et tu t'es dit, je vais attendre de voir si c'est moi qui sonne pour voir si c'est moi qui décroche?
3: Mais c'est ça.
2: Eh ben oui, tu sais, je le dis toujours, les amis. Il y a un décalage entre la radio et chez vous, donc décrochez tout de suite, vous posez pas de questions.
3: Oh là là, bon.
2: Ben Laura, je suis désolé.
3: Bon, moi aussi, très désolé même.
2: Ben, je me doute. Et Ophélie, je suis content pour toi. Voilà, tu gardes ton argent.
4: Bravo, Ophélie.
3: Merci.
4: Ah, les émotions, on est désolé, on est content. On est content. On sait plus quoi faire, nous.
2: On sait plus où se poser. Les 1000 euros partent chez toi, Ophélie. Je te fais des bisous.
3: Merci, bonne journée.
4: Gros bisous.
2: Bonne journée à toi.
1: Attention, tu veux gagner de 1000 à 5000 euros cash demain matin. Prépare-toi.
2: Bah, et c'est ouf. Il y avait quand même 4000 euros de bonus. Et bah, vous savez quoi? Je vais les remettre demain. Allez, à un moment, j'ai envie de les filer, ces 4000 balles. J'ai envie de les filer, voilà. Par contre, je vais pas vous laisser. Je vais pas vous laisser une minute. On va pas faire ça tout le temps.
1: Tu as 5 secondes.
2: Au top chrono, vous envoyez Bruno par SMS. 74-900 pour la France, 63-2 pour la Belgique. Vous savez comment ça se passe? C'est vraiment les SMS reçus durant les 5 secondes. Ceux qui seront arrivés après, ce sera trop tard. Donc écrivez déjà Bruno. Demain matin votre téléphone sonne. Vous dites Bruno sur Fun Radio. Vous prenez 5000 balles et je rajoute 4000. Voilà le bonus qui était prévu aujourd'hui. Je le remets en jeu demain. C'est gentil hein. Attention, et je vais pas le traîner tous les jours. Donc soit il perd demain, soit je le remets dans ma culotte. Bruno par SMS 74 900. 3, 2, 1. Top chrono.
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2: Faites attention si vous êtes prof quand vous allez sur internet. J'en dis pas plus, c'est l'info, c'est rigolo dans 3 minutes. Et Jennifer Lopez qui arrive. Fun Radio, il est 8h.
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2: Et c'est Oriane Doro pour les infos. Bonjour Oriane.
5: Bonjour Bruno, bonjour.

0: des absences longues et des postes non pourvus ou encore l'amélioration de Parcoursup. 78 personnels d'éducation ont été blessés depuis le début de la mobilisation. 24 établissements incendiés ou saccagés. Environ 5000 jeunes ont été interpellés à Belfort. Deux lycéens de 15 et 17 ans ont été mis en examen pour violences aggravées après le passage à tabac d'un policier vendredi. Et à Tours, la famille d'un adolescent de 16 ans ayant perdu l'usage d'un œil suite à un tir de LBD a porté plainte pour violence par personne dépositaire de l'autorité publique.
1: Une personne sur 10 risque de tomber dans la précarité alimentaire dans les 10 ans à venir.
0: C'est ce que révèle ce matin une étude sur l'extrême pauvreté basée sur des millions de données des Restos du Cœur. Entre 2018 et 2025, 5,5 millions de personnes ont eu recours au moins une fois à l'aide alimentaire de l'association pendant 18 mois en moyenne. En 7 ans, le nombre de personnes vivant dans la grande pauvreté a augmenté de 37%. La précarité résidentielle, quant à elle, a explosé de 62%, conséquence de la flambée des loyers. Plus de 3 semaines après le déraillement d'un train en Seine-Maritime, le trafic reprend ce matin entre Rouen et Caen. La vitesse sera réduite sur la ligne jusqu'à vendredi.
1: Du foot, les Bleus qui reçoivent les Belges ce soir au Stade de France.
0: Une semaine après s'être imposé 1-0 en Belgique, quatrième match de Ligue des Nations pour l'équipe de France, tenu en échec par l'Italie vendredi, 1-1, coup d'envoi à 20h45. Hier, le Portugal a vaincu la Norvège 2-1.
1: On finit avec la météo de cette journée.
0: Eh bien, il y aura du soleil sur la majeure partie du pays, une fois le brouillard matinal dissipé, notamment le long des côtes de la Manche. L'atmosphère sera carrément estivale, avec des températures en hausse jusqu'à 26 dans le Rhône, 28 dans les pays de la Loire. En revanche, le ciel reste menaçant autour de la Méditerranée. De fortes averses sont à prévoir autour du golfe du Lion. Des pluies qui vont se décaler vers le Var cet après-midi et qui toucheront aussi les Pyrénées et la Corse. Pour l'instant, il fait 9 à Lens, 10 à Contrexéville, 13 à Paris, à Perros-Guirec, 20 degrés à Juan-les-Pins. Cet après-midi, il fera 25 à Nîmes, 26 à Auxerre, 27 à Clermont-Ferrand.

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1: On est là tous les matins et on vous accueille quand vous avez envie qu'on vous accueille. Voilà. On peut pas être plus clair, c'est-à-dire vous avez envie de venir à 6h, on est là dès 6h, on est même là aux alentours de 6h moins 5 à l'antenne en direct.
2: Bien sûr.
1: Et vous avez envie d'arriver à 8h, et même si vous êtes debout depuis 6h30, et ben on vous jugera pas.
2: Comme on dit, la boutique est toujours ouverte.
1: La boutique est toujours ouverte, le client est roi.
3: Ding,
1: vous venez ici, vous voulez quoi? Du son dance music? Quoi qu'il arrive, il y en a 24 heures sur 24, ma petite dame. Et
2: Bruno,
1: je vous en mets un peu plus, ça fait rien.
2: Il y a un client, Bruno.
1: Oui, ben, excusez-moi. Je suis Bouchard. Il y a des nouveaux qui savent pas ce qu'ils vont manger, donc regardez.
2: J'attends.
1: Aujourd'hui, j'ai du Angèle pour vous. Ah, il y a Madame Goubert. Madame Goubert, elle aime bien les vieux plats. Elle aime bien les plats rassurants.
2: Oui, bien sûr.
1: Elle aime bien, tu sais, comment on appelle ça? Tu sais, les trucs, les souvenirs.
3: Réconfortant. Madeleine de Proust.
1: Non, ouais, mais c'est quoi? C'est pas récessif, c'est quoi le mot?
3: Régressif.
1: Régressif, merci beaucoup. Eh ben, j'ai ça pour Madame Goubert. Voilà.
2: Oh, bah, très bien.
1: Merci. Je vous en sers un peu.
2: Oui,
1: aussi
2: un petit peu, ouais. Oui.
1: Oh, il y en a assez. J'ai du rab. Lady Gaga qui va arriver dans la demi-heure avec Poker Face. L'équipe est là. Il y a Karina.
3: Bonjour.
1: Il y a Christina.
3: Bonjour.
1: Il y a Pino.
2: Salut tout le monde.
1: Dans quelques instants, on vous offre vos vacances au ski. Ça y est.
3: Ça démarre.
1: Neige, bien
3: ouais.
1: Sûr. Ouais.
3: C'est un séjour pour 4 personnes à Risoul 1850. Vous allez gagner le logement, les remontées mécaniques. Et alors, si vous ne connaissez pas, c'est sur le domaine de la Forêt Blanche qui culmine quand même à 2700 mètres. Hein. C'est sous le soleil des Alpes du Sud. Vous allez être au top.
1: C'est beau Risoul.
3: Ouais, c'est très beau.
1: Moi, j'y suis jamais allé. On m'a toujours dit que Risoul, c'était magnifique. Risoul, si vous voulez nous inviter, on est là.
3: Ah oh bah ouais, on n'est jamais allé à Risoul.
1: Moi, j'ai envoyé le message. C'est quoi? Je fais un truc comme ça, évidemment.
3: Monsieur Risoul, peut-être qu'il nous écoute. Hein,
1: la famille Risoul.
3: Didier Risoul, il doit s'appeler comme ça.
2: Patrick Risoul.
1: Bah ouais, et Nadège. Nadège Risoul, sa femme.
2: Bien sûr.
1: Ce sera dans 10 minutes, les amis. Pour l'instant, l'info, c'est rigolo. Les amis, faites gaffe quand vous êtes prof quand même.
2: Ah, c'est tout récent, ça s'est passé vendredi dernier à la faculté de biologie de Bordeaux. Donc imaginez la scène, il y a le prof qui dit bon bah alors vous allez travailler sur le devoir, je vous laisse un quart d'heure et puis bon on corrige après quoi. Et donc lui bah qu'est-ce qu'il fait? Il se met sur son PC et puis il a un petit peu de temps libre, donc qu'est-ce qu'il va regarder?
3: Un film coquin. Oh, le cochon.
2: Problème, le câble HDMI, il était encore relié au vidéoprojecteur.
3: Mais non.
2: Donc, c'est-à-dire que bah, le film s'est lancé et tout l'amphithéâtre a vu le film porno, quoi. Voilà.
1: Bah, il est prof de quoi?
2: Biologie.
1: Oh, bah oui, mais enfin, la sexualité,
3: c'est de la recherche.
1: Ça fait partie de la biologie.
2: Oui, il est dans la recherche.
3: Non, excuse-moi, mais. Il peut pas se retenir.
1: La reproduction, tu l'étudies

0: 8h10, c'est Fun Radio. Tiens, il y a Pino qui a besoin de votre aide. Alors, pour le coup, on va demander aux auditeurs de Bruno sur Fun Radio. Il a une décision importante à prendre et il a besoin et de nous et de vous.
1: C'est crucial.
0: Bon, après, c'est pas, non plus,
1: pas très grave, mais à mon échelle, c'est important quand même.
2: Ouais, donc, non, c'est pas si ouf.
0: Tu sais quoi, j'ai besoin, ouais, mais deux auditeurs. Dimitri, je te dérange pendant que t'es en train de manger ton yaourt. Mais tu, en fait, je te regarde.
2: Ah, c'est un yaourt à quoi?
0: Mais je te regarde, tu bouffes. Tout à l'heure, il était en train de manger une pomme avec du fromage.
3: Oui.
0: Et là, il mange. Tu bosses un peu en même temps ou pas? J'ai rien contre le fait que tu prennes ton petit déj. Parce que toutes les, à chaque fois que je le regarde, il bouffe un truc.
1: Il me range la plaque des cuissons quand même. Ouais.
0: C'est quoi ton yaourt?
3: Les yaourts à la fraise.
2: Ouais, classique.
0: Ouais. Bon, ben les amis, 01 42 48 5000, ben appelez pas maintenant, laissez-lui finir.
1: C'est un moment de chance quand même.
0: Et dans une minute, voilà, il vous prendra. Pour l'instant, on joue.
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0: Bonjour Joris.
5: Bonjour la famille.
2: Salut Joris.
0: Cariste. Salut. À Salon de Provence, dans les Bouches-du-Rhône. Tu as 31 ans, tu joues ce matin face à Claire. Bonjour Claire.
6: Bonjour Bruno, bonjour la famille.
2: Salut Claire.
0: Claire a 25 ans et elle est chauffeur livreuse à Alinoc. On est dans le département des Côtes d'Armor. C'est bien ça?
6: Oui.
0: Joris, Claire, vous partez au ski.
2: À Risoul 1850. C'est dans les Alpes. Dans les Alpes.
0: Dans les Alpes. Alpes, bien sûr.
2: Dans les Alpes.
0: Oh, on fait
2: du
0: la liaison. Tu peux faire un.
1: J'adore Risoul.
2: Non, c'est vachement bien. C'est le domaine
0: très loin
2: de
0: l'Autriche. Très pays ami à nous.
2: C'est dans le domaine de la Forêt Blanche. Ça culmine à 2700 mètres, quand même. C'est pas rien. Vous aurez l'accès à l'appartement pour 4 personnes. Vous aurez les forfaits. Et puis les remontées mécaniques. Donc vous allez trop kiffer.
0: Ouais, c'est génial. Joris, Claire, la règle du jeu des 30 secondes, vous la connaissez. En 30 secondes, quelqu'un de l'équipe va tenter de vous faire deviner des mots issus d'une liste qu'on lui confie au dernier moment. Celui de vous deux qui a le plus de mots découverts repart avec le cadeau. Ok?
6: Ok.
0: Joris, t'es le premier au standard à avoir été sélectionné, donc tu vas jouer avec moi puisque j'ai gagné vendredi.
6: Parfait.
0: Claire, on lance la roue des prénoms. C'est le hasard qui va décider qui va jouer avec toi, soit Christina, soit Karina, soit Pino.
4: Karina.
2: Ah, je suis très contente de jouer.
6: Ah, parfait.
0: Claire, tu joues avec Karina, c'est toi qui commences, est-ce que tu es prête?
6: Oui.
2: Allez, ma Claire.
0: 3, 2, 1, top chrono.
2: Ok, c'est le contraire de commencer, c'est...
6: Finir.
2: Ouais. Dans le ciel, ils ont des ailes, ils vivent sur les nuages, ce sont les...
6: Oiseaux?
2: Non. Non, ça n'existe pas, ils ont une auréole au-dessus de la tête. Ce sont des... C'est Gabriel, c'est un
6: ange.
2: Oui, c'est comme une blague, mais c'est sous forme de question. C'est une blague sous forme de question. On appelle ça une.
7: C'était devinette.
2: Bah oui.
7: C'était devinette, donc ça ne fait que 2 points, Claire.
2: Devinette.
6: Ah, devinette. Oh là là. Bah ça grave, tant pis.
0: Attends, rien n'est joué. Il faut que Joris fasse mieux que deux. Joris, est-ce que tu es prêt?
6: Oui.
1: J'adore cette voix.
0: Attention, 3, 2, 1, top chrono. Quand tu te cognes, tu fais quoi? Tu dis?
6: Aïe.
0: Très bien. Un peintre, il dessine sur une?
6: Un mur, une toile.
0: Ouais, très bien. Quelqu'un qui prédit l'avenir, c'est un?
6: Un devin.
0: Un quoi?
1: Devin.
6: Un devin, médium.
0: Non, quelqu'un qui prédit l'avenir. Non.
6: Médium.
0: Quelqu'un qui est aveugle, c'est un non?
6: Voyons.
0: Ouais, très bien. Le ministre qui s'occupe de mettre les gens en prison, c'est le ministre de la...
6: À prison?
0: Non, il n'y a pas de ministre de la prison. C'est le ministre de la justice.
6: Justice.
0: Ouais, bah, bien oui, bien sûr. Ça fait combien?
7: Ça fait 4 points, Joris, c'est gagné.
0: Non, ça faisait...
7: Il n'avait pas justice,
0: ça fait 3.
7: Mais
2: c'est suffisant.
0: C'est suffisant, c'est suffisant.
2: Bravo, Jojo.
0: Alors, attention, évidemment, ce matin... C'était pas le match de l'année, mais l'essentiel étant de gagner. Joris, tu pars au ski.
2: Bravo, yeah, Joris. Je suis désolée, Claire.
6: Non, mais c'est moi, j'ai paniqué, donc c'est pas grave.
2: Bon. Oui, c'est toi, je suis d'accord.
6: Merci.
0: Tu auras l'occasion de rejouer, Claire. On t'offre un kit Bruno sur Fun Radio et Joris. Tu repars avec le séjour au ski. Belle journée à tous les deux.
2: Bonne vacances.
0: Ciao, ciao. C'est Fun Radio, il est 8h15. Dans quelques instants, Pino a une question à laquelle vous allez essayer de répondre. Vous allez essayer de lui filer un coup de main. C'est juste après Lavinia sur Fun.

0: 7h16, bienvenue sur Fun Radio. Lundi aujourd'hui, nous sommes le 5 octobre et Pino a besoin de vous. Pino a besoin de vous et Pino est confronté face à un dos à cause de ses parents.
1: Oui, mes parents ont fait le tri dans le grenier ce week-end et ils m'ont envoyé des photos avec tous mes cours de la maternelle jusqu'au lycée, donc ils ont mis dans des sacs.
2: Ah.
1: Et donc ils m'ont dit, bon alors, est-ce qu'on les jette ou est-ce que tu veux les garder?
2: Mais
1: et
2: c'est
1: alors,
2: génial.
1: Moi, d'un côté, j'ai pas de place dans mon appart, mais en même temps, je me dis, bah c'est quand même une relique parce que bah je vais avoir 37 ans. Donc,
2: c'est un bout de ta vie.
1: C'est un bout de ma vie, quoi.
2: Et tu sais que moi, ma mère, elle a tout jeté.
1: Ah
2: j'ai
1: ouais
2: rien chez moi. Le seul truc qu'elle a gardé en souvenir, c'est ma collection de livres Disney, quoi.
0: Non,
2: c'est
0: non,
2: tout.
0: Non plus.
2: Non, c'est ça, je l'ai récupéré. Mais du coup, tout le reste, elle a acheté. Et tu vois, je suis un peu dégoûtée. J'aurais aimé retomber dessus, les relire.
1: Je sais pas trop quoi faire. Tu ferais quoi, toi?
0: Moi, alors, je suis dans le même je sais pas. En fait, mes parents ont tout gardé. C'est pareil. C'est-à-dire que dans les combles de la maison de mes parents, il y a vraiment toute ma vie dans des cartons, ainsi que celle de mes sœurs, depuis la primaire jusqu'à la terminale.
2: Ils ont c'est rien. Génial de faire ça.
0: Mais oui, mais quand ils vont disparaître, qu'est-ce que je vais foutre de ce truc?
2: Mais tu les reprends chez toi, t'as de la place.
0: Mais j'ai pas la place à mettre à la maison.
1: En vrai, je compte peut-être garder jusqu'en quatrième parce que c'est là où j'étais à peu près correct à l'école. Et après, je me dis, oula.
3: Ouais, mais c'est ça qui est marrant aussi. Mais moi, j'arrive pas à jeter les trucs,
1: hein. Ah ouais?
3: Quelles que soient les choses de mes filles. Ouais, je garde tout et même les dessins. Le moindre petit gribouillage sur un post-it publicitaire, je le garde.
2: Non, mais au bout d'un moment, t'es obligé de jeter, ça fait trop de trucs.
3: Ouais,
2: mais même les cours, ça prend trop de place dans les placards, quoi.
3: J'ai l'impression de les trahir. Tu sais, j'ai ce sentiment d'être une mauvaise personne si je fais ça.
0: Bonjour Maëlys.
4: Bonjour, mais je suis arrivée, je vais me garer.
3: Ah bah super Maëlys.
0: Maëlys, tout va très bien.
1: Non, il n'y a pas de problème Maëlys.
0: Et puis surtout, fais gaffe maintenant, le téléphone au volant, c'est
4: retrait de permis.
0: C'est retrait de permis, donc fais gaffe. Dis-moi, tu gardes toi ou pas les affaires d'école et les vieux trucs en règle générale?
4: Eh ben, si vous voulez tout savoir, j'ai encore celle de mon papa à la maison que ma grand-mère m'a donnée à son décès.
3: Mais c'est vachement bien.
4: En maternelle.
0: Ouais, mais alors que tu gardes les celles de ton père, justement.
4: J'ai les miennes
0: que...
4: aussi.
0: Et tu gardes les tiennes aussi?
4: J'ai tout.
0: D'accord.
4: J'ai les miennes, j'ai celles de mon papa, j'ai celles de ma fille aussi.
0: Ok, ouais.
5: Bonjour, Fun Radio.
2: Oh, bonjour, toi.
0: Comment elle s'appelle, ta fille?
4: Comment elle s'appelle?
0: J'ai pas compris.
4: Maya.
0: Bonjour Maya. Et Maya, c'est l'heure d'aller à l'école, c'est ça lié?
4: Exactement, on vient de se garer.
0: Eh ben, bon courage.
1: Eh ben, bosse plus que ton grand-père parce qu'on a vu les notes.
3: C'est ça, c'est des preuves aussi. Hein.
0: Maëlys, Maya, je vous embrasse.
4: Gros bisous, merci beaucoup.
2: Bisous les filles.
0: Bye bye. Bisous les amis. Ouais, c'est un délire. Ouais, mais en fait, je regarderai parce que je sais que dedans doit y avoir des photos. Tu sais. Je me souviens, j'avais fait quand j'ai mon premier voyage en Angleterre, on faisait des cahiers de correspondance quand tu partais là-bas pendant une semaine et je sais que j'ai tout mis dans des cahiers, j'ai des photos.
2: Excellent.
0: Tu sais, comme à l'époque, vraiment, t'imprimais les photos et tu les collais avec des
1: bien
0: coins
1: sûr
0: de photos, là, etc. J'aimerais bien te retomber, notamment sur celui-là.
3: Et moi, je pense que mes parents, ils ont gardé mes bulletins falsifiés. C'était tellement facile de falsifier un bulletin à l'époque. Il te fallait un Tipex, une photocopieuse.
0: Bon, dites-nous si vous gardez ou pas. On fera de la radio ensemble au 01 42 48 5000. Pour l'instant, ce que j'aimerais, c'est vous faire un petit blind test de film. Pourquoi? Parce que 1994, sortait le film Forrest Gump.
2: Ah, quel film magnifique.
0: Et ça, cette musique, tu l'entends?
3: Forrest Gump.
0: Tu sais de quel film il s'agit?
3: Évidemment.
0: Petit blind test de musique de film, là, dans 5 minutes.
1: Oui.
0: Et vous jouez depuis chez vous, ou dans la voiture, ou dans le bus, vous allez voir, c'est ludique. Le temps d'écouter Angèle. 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
0: Les amis, il est 8h25, Fun Radio, nous sommes le lundi 5 octobre et on voit les images en boucle là sur les chaînes info, les grèves qui continuent dans les lycées et les facs. Les bureaux des étudiants depuis ce week-end appellent à manifester. Et la police, elle sera toujours sur place. En gros, c'est le BDE contre les LBD. À partir d'aujourd'hui. Voici Angèle sur Fun Radio.

0: 8h29, c'est Fun Radio. Bon réveil les copains, lundi c'est le 5 octobre 1994, sortait le film Forrest Gump et on disait oui, Forrest Gump, évidemment. T'entends la musique, tout de suite tu reconnais.
1: Tu vois la plume qui vole?
0: Évidemment. Petit blind test de film.
1: Oui.
0: Attention, je joue avec vous.
1: Ok.
0: C'est Lucas, notre réalisateur, qui a pris des musiques de films. Il envoie l'extrait, on crie notre prénom avant de donner la réponse.
1: D'accord. Des films regardables en famille, on est d'accord, Lucas?
2: Oui.
1: Oui.
2: Quasiment tous.
0: Allez, vas-y.
3: Quasiment.
0: Allez.
2: Premier, c'est simple.
0: Bruno.
1: Karina.
2: Bruno.
0: Rocky.
2: Ouais.
0: Rocky 3, l'œil du tigre. Bah, si vraiment vous voulez une surveille.
4: Précision, oui.
1: Pino, ouais. Le jeu a commencé, hein.
4: Oui, non, mais attends, et t'as vu comment il va vite?
2: Deuxième.
0: Okay, un autre. Bruno.
3: Carina.
2: Bruno.
1: Oh.
0: Bah, Titanic.
2: Oui.
0: Ouais, facile.
2: Trois un peu plus difficiles.
0: Bruno.
2: Ouais.
0: Les gardiens de la galaxie.
3: T'es très fort, hein.
4: Bah, moi, c'est la pub.
1: En fait, je crois que j'ai plus envie de jouer avec toi. C'est vrai.
2: Quatre un peu plus simples.
4: Pino.
2: Ouais.
0: Bruno.
4: Intouchable.
2: Non. L'homme. Bruno. Ouais.
3: Attends, t'as dit quoi?
2: LOL.
1: Ah.
2: Bon, hyper facile, là c'est pour toi Pino.
0: Bruno.
2: Bruno.
0: Roger X.
2: Ouais.
1: Ah bah non, mais Bruno, ouais,
4: il
1: en
4: a
1: fait.
4: Réponse.
3: Nous on sert à rien.
4: Oui.
2: Un autre son, là c'est difficile.
3: Christina.
0: Bah non, c'est facile.
2: Christina.
3: 8 Miles.
0: Bah, c'est ouais. C'est le nom de la chanson. Alors vraiment, c'était vraiment le plus simple de tous, c'était celui-ci.
2: On en fait un autre?
0: Allez, vas-y, vas-y.
2: Allez, c'est parti.
0: Bruno.
2: Bruno.
0: Mind Black.
1: Ah, mais en fait, tu fais cette technique extrêmement agaçante. Dès que la musique part, tu dis ton prénom et tu cherches pendant.
0: Mais, c'est pas, mais ça n'a rien
1: menteur,
0: à voir.
1: Menteur, là.
2: Bon,
1: tricheur.
0: Allez, vas-y.
2: Pino, là, c'est pour toi.
4: Pino.
1: Carina.
2: Pino.
0: Bah oui, bah il l'a pas, intouchable.
2: Ouais.
0: Bah ouais.
4: Ça compte pas si on l'a déjà dit?
0: Hein?
4: Si on l'a déjà dit, ça compte
0: bah
4: pas?
0: Bah non, parce que tu l'as pas dit au moment.
4: Ah ouais, merde.
2: Allez, allez, un autre.
0: Un petit dernier. Bueno.
2: Ouais.
0: Take.
2: Ouais.
0: And it's round now, it's gone out, get new man.
3: Eh, on arrête de faire des blind tests.
1: Ouais, non, mais ouais. Sinon Bruno il joue pas.
4: Merci d'avoir gâché.
0: Mais, moi je voulais pas jouer au départ.
4: Ouais, bah, c'est ça,
1: ouais.
0: C'est vous,
1: ouais.
0: Vous qui avez dit si, il joue.
4: Non, mais t'es chiant. T'as chié sur le jeu.
1: Ouais.
0: Gaga pour les infos, Fun Radio 8h30.
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0: Ariane Doro pour les infos, bonjour.
6: Bonjour Bruno, bonjour à tous. Soleil et température estivale sur les trois quarts du pays, de fortes averses sur le golfe du Lion.
0: On commence avec ces blocages qui reprennent ce matin dans les lycées.
6: Les cours sont suspendus dans environ 400 établissements alors que le Premier ministre appelle à la reprise des cours partout où les conditions de sécurité le permettent. Le ministre de l'Éducation, Édouard Geffray, doit se rendre dans un lycée francilien cet après-midi. Sébastien Lecornu lui a adressé un courrier à ses ministres pour qu'ils répondent aux revendications des lycéens, notamment sur le remplacement des postes non pourvus et des absences de longue durée. Depuis le début de la mobilisation, 78 personnels d'éducation ont été blessés, 24 établissements incendiés ou saccagés. À Tours, la famille d'un adolescent de 16 ans ayant perdu l'usage d'un œil suite à un tir de LBD a porté plainte pour violence par personne dépositaire de l'autorité publique. À Belfort, deux lycéens de 15 et 17 ans ont été mis en examen pour violences aggravées après le passage à tabac d'un policier vendredi en marge des manifestations. La circulation des trains reprend ce matin entre Rouen et Caen. Le trafic était interrompu depuis le déraillement d'un TER le 11 septembre dernier en Seine-Maritime. Accident qui avait fait 44 blessés. La vitesse sera réduite jusqu'à vendredi sur la ligne.
0: À l'étranger, la Russie va intensifier ses frappes contre l'Ukraine.
6: Réponse de Moscou aux déclarations de Volodymyr Zelensky qui promet d'accroître les attaques contre les raffineries russes. Cette nuit, Kiev a intercepté 123 des 135 drones envoyés par la Russie. Le président ukrainien a fait savoir que les États-Unis prévoyaient d'organiser des pourparlers trilatéraux d'ici la fin octobre. Au Brésil, Lula assure qu'il va gagner la présidentielle dans les prolongations. Le président sortant était surpris d'être distancé au premier tour par son rival conservateur, Flavio Bolsonaro. Le fils de l'ancien président d'extrême droite a remporté 47% des voix contre 45% pour la figure de la gauche.
0: On finit avec du foot. La France affronte la Belgique ce soir en Ligue des Nations.
6: Trois jours après leur match nul contre l'Italie, les Bleus s'apprêtent à disputer leur quatrième match. C'est au Stade de France à 20h45. Et puis en cyclisme, Remco Evenepoel a été sacré champion d'Europe hier en Slovénie face à l'Italien Giulio Ciccone.
0: On finit avec la météo de cette journée.
6: Elle sera très ensoleillée sur la majeure partie du pays. Une fois le brouillard matinal dissipé, notamment le long des côtes de la Manche et sur les Ardennes, l'atmosphère sera estivale cet après-midi avec des températures en hausse jusqu'à 28 degrés dans les pays de la Loire. En revanche, le ciel reste menaçant autour de la Méditerranée. De fortes averses sont à prévoir autour du golfe du Lion, des pluies qui vont se décaler vers le Var cet après-midi et qui toucheront aussi les Pyrénées et la Corse. Pour l'instant, il fait 12 à Colmar, 13 à Tours, 15 à Saint-Étienne, 19 à Bastia. Cet après-midi, il fera 20 degrés à Dunkerque, 25 à Paris, jusqu'à 27 à Dax et à Angers.
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0: Fun Radio Dance Music, Farouko qui va arriver dans la demi-heure, il y a Paquet et Riviera. On vous posait cette question tout à l'heure là, avec Pino, Karina et Christina. Est-ce que vous gardez vos souvenirs d'enfance? Il y a Jeanne qui vient de m'envoyer. J'ai toujours mon ancien classeur d'Idole.
1: Oh, ah, ça revient à la mode, hein, le jette pas.
0: Carole qui dit oui, toute ma collection de Martine, ma collection de gomme, mes dessins, mes cahiers et mes lettres. Ça fait beaucoup. Hein. 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
1: Il fait trop plaisir, le gaga.
0: Comme ça, Poker Face. Bonjour Audrey.
2: Bonjour Rémi, bonjour Bruno.
1: Salut Audrey.
0: Je posais une question tout à l'heure, est-ce que tu gardes tes souvenirs d'enfance? Tu sais, si tes parents ont mis des trucs dans des cartons, genre tes affaires de classe, est-ce que tu gardes?
2: Alors pas du tout, moi j'ai rien gardé pour moi-même.
0: Ouais.
2: Par contre, je garde pour mes bébés.
1: Ah, t'as des enfants.
0: Alors, mais du coup, est-ce que tes enfants vont pas faire la même chose? Du coup, est-ce que toi, tu gardes pour eux, puis eux, ils diront, non, non, moi, je m'en fous, je garde pas pour moi, mais je garderai pour mes enfants.
2: C'est possible, mais je leur donne le choix de garder ou non. Je vais leur faire une boîte à chacun avec leurs affaires depuis la naissance jusqu'à 21 ans, et je leur offrirai, et à eux d'en faire ce qu'ils en veulent.
1: Oui. La fin de contrat, c'est 21 ans.
0: Voilà. Ça se tient.
1: C'est trop bien.
0: Audrey, je te fais des bisous.
2: Merci à vous aussi, bisous.
1: Bisous. Bonjour.
0: Anne-Laure est avec nous. Bonjour, Anne-Laure.
3: Bonjour la famille.
1: Coucou.
4: Ah mais attends, c'est ma sœur ça.
0: C'est ta sœur.
5: Ah, c'est ça le jeu, faut reconnaître sa sœur. Bah j'ai reconnu ma sœur.
1: Coucou Anne-Laure. Salut Anne-Laure.
0: Tu es prof
3: ça
0: en,
3: va,
0: commerce, en commerce. En commerce vente à Bressuire.
4: Ah, elle se la pète.
0: Anne-Laure, ça va, mais justement, et on parlait de ça. Donc tes parents ont fait du rangement visiblement ce week-end.
3: Oui, oui. On s'est permis de regarder un peu dans les affaires de Pino, hein, d'Antoine, de voir ce qu'on pouvait retrouver. Et je tiens à l'informer qu'on n'a toujours pas retrouvé le cahier d'espagnol.
4: Alors c'est une histoire. En fait, j'étais en terminale et moi je suis allé au rattrapage. Et au rattrapage, j'ai pris espagnol.
0: Ouais.
4: Sauf que le jour où je devais réviser mon rattrapage espagnol, je n'avais plus mon cahier. Et en fait, j'ai jamais retrouvé mon cahier d'espagnol. Donc pour réviser, c'était problématique. Donc c'est une pote de classe qui m'a aidé. Et ma mère est persuadée que j'ai jamais eu mon cahier d'espagnol de l'année, que j'ai pris aucune note.
3: Je confirme, c'est la question qu'elle a posée hier à nous regarder en disant mais est-ce qu'il a vraiment eu un cahier d'espagnol?
4: Et à chaque fois, elle me dit
1: Mais
4: j'ai vraiment eu un cahier d'espagnol.
0: Mais est-ce que t'y allais en cours d'espagnol?
4: Ah oui, ça par contre j'y allais. Je ne savais rien.
1: Alors attends, quelques souvenirs. Tu peux nous dire bonjour, je m'appelle Pino et aujourd'hui je vais bien.
6: Hola, me llamo Pino. En cuál es la fecha de hoy?
0: Alors, ça va toi? Ça fait longtemps qu'on ne s'est pas vu, Anne-Laure.
3: Mais oui, il y a longtemps que je ne suis pas venue vous voir.
1: Bien donc.
0: T'es bienvenue, tu sais.
3: Ouais, j'essaie.
4: Elle manifeste là aujourd'hui.
0: Bon, allez, va bosser.
3: Ah non, je manifeste pas. J'embauche à 10h. Je commence.
0: Je te fais des bisous, Anne-Laure.
3: Bisous à vous. Bonne journée.
0: Elle est bien de chez nous parce que t'as vu, elle s'est reprise. J'embauche. Enfin, je commence.
4: Ouais.
0: Ça va. On peut embaucher. Vous êtes en train d'embaucher. Bah voilà, vous embauchez, puis c'est tout. Y'a pas que Farruko. C'est ce qui arrive sur Fun Radio. Et puis, on approche de la finale de la bataille des régions. Bataille des régions, ce matin, on a l'Occitanie face au Grand Est.
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3: 8h47, la battle des régions arrive sur Fun Radio, ce sera dans 3 minutes. Pour l'instant, notre tenant du titre, c'est Mathieu, qui représente l'Occitanie. Donc ce matin, il reste quoi ? Il reste la Corse ou le Centre-Val-de-Loire. J'ai dit Grand Est, ça a été éliminé la semaine dernière. Donc vous êtes de Corse ou Centre-Val-de-Loire, Bruno par SMS 74 900.

0: 9h10, c'est Fun Radio, c'est la bataille des régions.
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0: Bataille des régions et Mathieu qui est toujours là en tête. Bonjour Mathieu.
2: Bonjour Bruno, bonjour la famille.
3: Salut Mathieu, salut. Ça va bien?
2: Ça va nickel et vous?
0: Écoute, super. Mathieu, tu as battu vendredi la région Grand Est. Il a éliminé combien de régions, Mathieu?
3: Il en a éliminé 4. Il a battu la Bretagne, l'Île-de-France, la Bourgogne-Franche-Comté et vendredi le Grand Est.
4: Trop bien.
0: Je rappelle qu'à l'issue de cette bataille des régions, le gagnant ou la gagnante repartira avec le tout nouvel iPhone 18. C'est le format Pro, c'est l'iPhone Pro qu'on vous offre. Ce matin, Mathieu, tu vas jouer contre la région Centre-Val-de-Loire. Bonjour Mathilde.
5: Salut Bruno, salut la famille.
3: Coucou. Salut Mathilde.
0: Alors, je rappelle que ce jeu est parti d'une étude qu'on avait trouvée sur le niveau moyen de QI en France. Sur cette étude, la région de Mathieu, la région Occitanie,
4: faisait partie des...
0: à 98.
4: Ouais,
0: voilà.
4: Ouais.
0: La région de Mathilde, région Centre-Val-de-Loire, est à 99. Donc sur le papier, normalement, Mathilde, c'est toi qui es censée gagner.
5: Eh bon, on va essayer.
0: Tu habites où?
5: J'habite dans un petit village entre Blois et Orléans.
0: D'accord, qui s'appelle?
5: Ouzoir-le-Marsais.
0: Ok. Mathieu, Mathilde, trois questions de QI à vous poser. Celui de vous deux qui sort vainqueur jouera la finale demain. Et donc demain, il faudra un auditeur ou une auditrice de Corse pour finir. Et ça tombe bien, parce que la Corse apparaît totalement en bout de classement. Donc on verra si c'est respecté ou pas. Mathieu, c'est toi qui choisis. Tu prends la main ou tu laisses la main à Mathilde?
2: Je prends la main.
0: Voici la première question de ton quiz. Une classe compte 28 élèves. Un quart des élèves sont des filles. Combien y a-t-il de garçons?
2: Un quart, 21.
0: Bonne réponse. Un point. Deuxième question. Une horloge avance de 5 minutes par heure. Après 4 heures, de combien sera-t-elle en avance?
2: 20.
0: C'est bien, facile.
3: Ah là, elle était vraiment un killer.
0: Non, non, ça va.
3: Non, mais en fait, moi, ce qui m'étonne toujours, c'est la rapidité avec laquelle il répond.
0: Une voiture, et c'est ta dernière question. Une voiture parcourt 150 km/h en 2 heures. Quelle est sa vitesse moyenne?
2: 75.
0: Allez, hop, 3 sur 3. Mathilde, première question. Il faut que tu fasses un sans faute. Un nombre augmenté de 15 donne 42. Quel est son nombre? Quel est ce nombre?
5: 32.
0: Non, 27.
5: C'est n'importe quoi.
0: Bah oui. Et puis bah c'est perdu.
3: Si elle est au talent, Mathilde.
4: Ouais, bon, bah dommage.
5: Ouais.
0: Bah non, il suffisait de faire...
5: Mais il est trop fort. Mais il est trop fort.
0: T'allais faire 42 moins 15?
5: Ouais, non, mais oui. Bon. Tout à fait.
0: Et ben Mathilde, au revoir.
5: Eh ben, au revoir.
3: Au revoir. Bisous.
0: Mathieu, une nouvelle victoire.
2: Bravo. Merci tout le monde.
4: Bah, bravo à toi. Hein.
0: Alors, attention, Mathieu.
4: Allez, c'est demain.
0: Demain, on va savoir ce qu'il en est. Demain, Mathieu, ce sera l'ultime combat. Et je te le dis d'office, Mathieu, ce sera contre un auditeur ou une auditrice qui nous vient de Corse. Vous êtes originaire de Corse, vous nous écoutez depuis l'île de Beauté. Envoyez maintenant Bruno par SMS au 74 900. Demain, vous ferez la finale de la bataille des régions. Je rappelle qu'à la clé, il y a un iPhone 18 iPhone Pro à offrir. Mathieu, à demain.
2: À demain.
3: À demain, Mathieu.
6: À demain.
0: Ça va être un gros match, hein, demain.
3: T'imagines, il perd les boules.
0: Ah ben, mais c'est la règle. Riviera qui arrive sur Fun Radio, She's in Mine. Et on joue avec les chiffres dans 3 minutes.
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0: 7h57, c'est Fun Radio. Bon réveil les copains, comme chaque matin, 3 minutes avant les infos, on joue avec...
1: Les chiffres.
2: Il a toujours celui d'avant 9h, Pino.
0: 53% des Français le font 3 fois par jour. D'après vous, de quoi s'agit-il?
2: Manger.
3: On est concerné?
0: Hein?
3: On est concerné, nous? Est-ce que je suis concernée,
0: non,
3: à ton avis, Bruce?
2: Ah, tu
3: non.
2: L'as jaugé quand, ah ouais, quand elle t'a demandé, donc...
4: C'est vestimentaire.
0: Non.
2: Ça se voit sur nous?
0: Non.
4: Ça se sent?
0: Ça peut.
4: Ça se sent...
2: Se laver?
4: Prendre un chewing-gum?
0: Non.
4: Prendre un chewing-gum, Emile.
0: Non.
4: Non.
2: Ça s'achète?
0: Oui, ça s'achète, ouais.
4: Du déo?
0: Non.
2: Ça s'achète en supermarché?
0: Plus alimentaire.
2: Ah. Bah, prendre un petit déj.
0: Ça peut en faire partie.
4: Couper du pain?
0: Non, c'est le café.
2: Ah.
0: 53% des Français prennent 3 cafés par jour.
2: Ouais, c'est plus, hein.
0: Toi, c'est nous, combien, c'est... toi?
2: Ouais, je dois être à, je sais pas, 5-6 peut-être.
3: C'est beaucoup.
2: Ouais, ouais, mais je suis comme ça.
4: Moi, c'est pareil, 5-6. Hein.
3: Non, moi, j'en prends, allez, 3 et c'est des cappuccinos, ouais, en plus. Ouais.
2: Cappuccino, ouais. Toi, tu bois plus de café.
0: Non, moi, j'ai arrêté le café, je bois le truc là aux champignons, là. Bonjour, qui est très bien.
3: Le truc aux champignons, dit comme ça donne
0: ouais,
3: pas
0: envie. Non, mais parce que je veux pas leur faire de la pub, je suis pas Instagrammeur, tu vois.
2: Qui a un goût de café quand même?
0: Ouais, ouais, ça a un goût de café. Mais moi, j'ai jamais été un gros amateur de café. Moi, j'aime bien le café, j'aimais bien le café, tu sais,
2: soluble,
0: que servait ta grand-mère soluble là. Qui
4: avait, ah oui, les chaussettes.
0: Ouais, mais j'aime bien ça, moi. Tu sais, je préfère le grand café long, les expressos, ça me fatigue.
2: C'est plus américano, quoi.
0: Exactement.
4: Ça me fatigue.
0: Ouais, vraiment. Autre chiffre, 6 personnes sur 10 disent avoir ce trouble.
2: Est-ce que l'un de nous a ce trouble?
0: Oui, moi.
2: Toi?
4: Ah,
0: Alors non, commencez pas, parce que là, je vous connais. J'ouvre une porte. Alors hop, donc et après, ça va pas.
3: Bah non, mais t'as tout le temps peur d'être malade.
2: Hypochondriaque.
3: Voilà, j'ai oublié le mot.
0: Non.
2: T'as un cerveau plus intelligent que la moyenne?
3: Tu laisses rien passer, surtout l'impolitesse. Non, c'est pas ça?
0: Non.
4: T'es bipolaire?
0: Je suis pas bipolaire.
2: C'est hyper grave, mec.
4: Je sais pas, j'ai aucune proposition en vrai.
0: Pourquoi tu dis ça, connard? Tu sais que je t'aime?
4: Bah oui.
3: C'est des tocs, non?
0: Non, j'ai pas de toc.
3: Bon, si, quelques-uns. Tu supportes pas les chiffres impairs quand tu mets du son, par exemple?
2: Tu supportes pas, ouais, tu supportes de moins en moins d'ailleurs. On voulait t'en parler. On voulait faire une intervention, ça tombe bien.
0: 6 personnes sur 10 disent malentendre.
3: Ah non? Oh, ouais, mais tu sais que parfois j'ai l'impression de devenir sourde. Mes enfants, j'arrête pas de leur faire répéter.
0: Mais tu l'es.
3: Bah ouais.
2: Mais t'as peut-être des bouchons. Hein.
3: Non, mais on écoute trop fort, surtout. Hein, Bruno, on écoute trop fort la musique.
2: Ah oui.
3: Comment?
4: Il t'a parlé en fait. Hein.
0: T'as pas entendu? Je t'ai dit.
3: Bah
0: un truc.
3: Non.
0: Non, mais je t'ai dit un truc vraiment lent.
3: Mais j'ai pas entendu.
2: Bah non, enfin,
3: je promets que je deviens sourde.
0: On va faire un replay tout à l'heure.
4: Ouais.
0: Après les infos. Je viens de te dire un truc pendant que t'étais là et t'as pas entendu.
4: Incroyable.
2: On a tous entendu crier, hein.
4: Ouais, y a que toi qui a pas entendu.
2: Pour de vrai, t'as pas entendu?
3: Non.
0: Non, mais sans vanne. Là, pour le coup, y a pas de vanne.
3: Mais vous me faites peur.
0: Non, non, je te jure.
4: Ah,
0: bah
4: non,
0: non. Bon, je te fais écouter après les infos au Fun Radio. Il est 9h, on va écouter Disco Lines.
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0: Et c'est Oriane Doro pour les infos, bien sûr. Bonjour Oriane.
6: Bonjour Bruno, bonjour à tous. Un temps agité autour de la Méditerranée avec encore des averses, mais du soleil partout ailleurs.
0: Et 400 lycées qui sont fermés aujourd'hui.
6: Plus de 160 rien qu'en région parisienne. Les lycéens restent mobilisés pour réclamer davantage de moyens pour l'éducation. Les blocages ont repris.

0: Je t'ai pas suivi.
1: L'extrême pauvreté gagne encore du terrain en France, selon une étude. C'est honnête, au point.
0: Non, mais je suis complètement honnête. En fait, c'est quoi, je te dis la vérité? Je me suis trompé de feuille, j'ai pas acheté la bonne, c'était le flash.
1: Allez,
0: donc j'ai retrouvé.
1: Allez, à la
0: l'extrême pauvreté
1: flash.
0: Gagne encore du terrain en France.
1: Selon une étude basée sur les données des Restos du Cœur, le nombre de personnes sans abri ou contraintes de vivre dans des logements insalubres a explosé de 62% en 8 ans, parmi elles un quart d'enfants. Conséquence de la pandémie, mais aussi de la flambée des prix due à la guerre en Ukraine, une personne sur 10 aura recours à l'aide alimentaire au cours de la prochaine décennie. La circulation des trains reprend ce matin entre Rouen et Caen. Le trafic était interrompu depuis le déraillement d'un TER le 11 septembre en Seine-Maritime. L'accident avait fait 44 blessés. La vitesse sera réduite jusqu'à vendredi.
0: Du foot et les Bleus qui reçoivent les Belges ce soir au Stade de France.
1: Une semaine après s'être imposé 1-0 en Belgique, quatrième match de Ligue des Nations pour l'équipe de France, tenu en échec par l'Italie vendredi 1-1. Coup d'envoi à 20h45. Hier, le Portugal a vaincu la Norvège 2-1. Les Pays-Bas se sont imposés 2-1 également face à la Serbie. Et l'Allemagne a fait match nul 0-0 sur la pelouse de la Grèce.
0: Je serai toujours honnête avec toi, Ariane.
1: Oui.
0: Je mérite cette honnêteté.
1: C'est bien aimable.
0: Mais en fait, j'aime beaucoup ce flash, hein, mais je me suis trompé de feuille.
1: Mais tu ne l'as pas écouté.
0: Si, j'ai écouté. Je peux tout te reciter de tête. Bon, on finit avec la météo de cette journée.
1: Il va faire beau sur la majeure partie du pays. Une fois le brouillard matinal dissipé, notamment le long des côtes de la Manche, l'atmosphère sera carrément estivale cet après-midi, jusqu'à 28 degrés dans l'ouest. En revanche, le ciel est menaçant autour de la Méditerranée. Il pleut fort autour du golfe du Lion, des pluies qui vont se décaler cet après-midi vers le Var. Pour l'instant, il fait 9 à Lens, 13 à Paris, à Perros-Guirec, 20 degrés à Jean-les-Pins. Cet après-midi, il fera 25 à Nîmes, 26 à Auxerre.

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1: Bienvenue sur Fun Radio les copains, aujourd'hui on est lundi, il est 9h04, ravi d'être là pour vous accompagner comme chaque matin avec l'équipe Bruno sur Fun Radio. Et quelle équipe, la meilleure, ouais, j'ai pas peur de le dire. Il y a Karina.
2: Bonjour.
1: Il y a Pino.
3: Salut tout le monde.
1: Et il y a la sourde.
4: Bonjour, comment?
1: Non mais tu sais que tout à l'heure, juste avant les infos, j'ai logé un mot, tu l'as pas entendu?
4: Ben non.
1: Récoute ce qui s'est passé, c'était juste avant les infos, il y a 5 minutes.
4: Ouais, mais tu sais que parfois j'ai l'impression de devenir sourde. Mes enfants, j'arrête pas de leur faire répéter.
1: Mais tu l'es.
4: Bah ouais.
2: Et t'as peut-être des bouchons. Hein.
4: Non mais on écoute trop fort sur... Oh, tu m'as insulté. Hein.
2: C'est ça, pas c'est, gentil.
4: C'est
2: hein.
4: pas beau. Hein.
1: Mais c'était pour voir si t'entendais.
4: Bah là, j'ai entendu.
1: T'as entendu quoi?
4: Bah non, je peux pas le dire.
1: Bon, ça va, il est 9h05.
2: Change hein. la première lettre.
4: Ponas.
1: Oui, exactement. Ponas. Exactement.
2: Et tu vas mettre 20 centimes dans la boîte à gros mots. Hein.
1: Bon, Karina, comme chaque matin, qui est formidable tout à l'heure à 9h10?
2: Je vous ai récolté les meilleurs avis des mamans qui sont formidables. C'est quand tu demandes ton avis à ta maman pour ta tenue, et bah vous êtes pas prêt, mouillez-vous la nuque. Hein.
1: On vous offre un super cadeau dans 20 minutes. Un casque Sennheiser Bluetooth Momentum 4, offert par les déménageurs bretons.
4: Oui, pour déménager en musique.
1: C'est une bonne idée, ça.
4: Bah oui, bien sûr.
1: Mais je trouve ça... Non, mais c'est une
4: super
1: bonne idée.
4: Évidemment.
1: Je suis très content qu'on ait les déménageurs bretons.
4: Et est-ce on qu'ils est en sont pleine vraiment... saison des déménagements.
1: Est-ce qu'ils sont vraiment bretons, les déménageurs bretons? C'est ça la question.
2: Ça vient de là,
1: est-ce
2: j'imagine.
1: Que vraiment les mecs qui s'appellent Gourvenec... est-ce que le mec s'appelle Goulevent? Tu vois, hop, c'est un Goulevent, voilà, hop. Est-ce que le déménageur breton, quand il sonne chez toi, il fait Canavo? Et quand il part, il fait Avéchal? C'est ça ma question. C'est un vrai test. Est-ce qu'il vient avec une marinière, le déménageur breton?
3: Bien sûr,
4: est-ce évidemment.
1: Oui. Est-ce qu'il roule que s'il est bourré? Sinon, il prend pas la route. Hey, tu vas pas partir maintenant, t'as pas vu. Est-ce que quand il est à la bourre, le déménageur breton, c'est Hakim, le fils du forgeron, qui vient le chercher?
3: Bien sûr.
1: Pour aller déménager dans la vallée.
3: On se demande.
1: Non, mais je pose la question.
3: On va poser toutes les questions.
1: S'il te plaît. Pour l'instant, l'info, c'est rigolo. L'info, c'est rigolo, vous le savez, tous les matins, après les infos, on a les infos dont on ne parle pas et c'est bien dommage. Je voudrais que tu nous parles de cette nana qui a fait une découverte et qui s'en est expliquée sur TikTok, Pino.
3: On part aux États-Unis, donc il y a une femme qui est avec son compagnon depuis 3 ans. Voilà, donc tout se passe bien, etc. Et puis en menant sa petite enquête, elle découvre en fait...
1: Mais pourquoi elle a mené une petite enquête déjà?
3: Parce qu'elle avait des doutes.
1: Ah.
3: Il était souvent absent, il avait souvent une réunion le soir, etc. Donc ouais. elle n'est pas dupe. Et donc elle a découvert quoi? Elle a découvert déjà que son mari était marié depuis 18 ans à une autre femme.
2: Oh.
1: Voilà. Ok.
3: Déjà une double vie, hein.
1: Ouais.
3: Et elle a découvert aussi qu'elle était la 6e maîtresse de cet homme.
1: Mais donc ça veut dire qu'il,
3: bah si, en même temps, il avait 5 maîtresses, elle était la 6e, et en plus, il était marié depuis 18 ans. Vous imaginez les semaines?
2: Bah non, ça mais... fait, ouais, c'est ça, quelle organisation.

0: quelle organisation, c'est quasiment militaire. Bravo lui.
1: Toi, tu me disais déjà, avec une maîtresse, tu galères.
0: Ouais, bah non. Quoi,
1: tu dis ça? Non, attends.
2: Avec tes sourds aussi, c'est
0: un pote, c'est Le Gouen qui a dit ça.
1: Il est déménageur.

0: 9h10, c'est FM Radio, il y a France-Belgique ce soir en foot. Tu vas regarder, Pino?
1: Bien sûr.
0: Non, tu seras à la télé, toi, tu seras sur l'équipe.
1: Quand je termine, ça commence, impeccable.
0: Ah, très bien. Ouais. Quatrième match en Ligue des Nations. Et cette question qui intrigue tout le monde, est-ce que le caméraman de TF1 va réussir à passer 5 minutes sans filmer Zizou?
2: Impossible.
0: Bah non mais les gars,
1: ah, c'est
0: maintenant
1: chiant.
0: Tu regardes le match de l'équipe de France, tu vois plus le banc avec l'entraîneur que les joueurs.
1: C'est relou. Il peut même pas se curer le
2: nez.
1: Il peut pas se curer le nez.
2: C'est clair.
0: Tu ne peux pas te curer le nez.
3: Pardon?
0: T'as pas le droit, Zizou, t'as pas le droit. Allez, 9h10.
4: Les avis de maman
5: sont formidables.
0: Ouais, c'est ce sur quoi Karina s'est penchée via TikTok ou via Instagram ce matin, les avis des darons.
2: Bah oui, parce que ça peut être très destructeur un avis de maman, surtout quand elle est très très cash et demander son avis à sa maman c'est bien. Sauf peut-être quand il s'agit de mode et si cette fille avait confiance en elle, et bah là elle en a plus de confiance.
6: Maman,
7: ouais.
6: Est-ce que t'aimes bien mon outfit ou pas?
7: Ah mais franchement je déteste là.
6: Pourquoi tu détestes?
7: C'est horrible.
6: Pourquoi
7: je suis désolée,
6: c'est horrible?
7: Ma chérie.
6: Pourquoi?
7: Ouais. Moi, ce qui me dérange, c'est cette espèce de tout petit croutic arc-en-ciel.
6: Il y a deux couleurs, Martine, il y a deux couleurs.
7: Il y a deux couleurs. Il y en a deux, j'en voyais plus. J'ai l'impression que tu vas faire une séance de judoka. Rien est accordé.
2: Allez, merci.
1: Wow. Ah. Ça, c'est la maman sympa, ça.
2: Ouais, c'est franchement, c'est dur. Après, moi, j'avais quand même envie de lui donner une deuxième chance à cette dame. Deuxième essai avec une deuxième tenue de sa fille.
8: T'aimes bien ou pas?
9: Oh,
8: j'hésite.
7: C'est intéressant. Ouais, ça me rappelle la période Renaissance.
8: Okay.
7: La période Renaissance était un courant historique.
8: Okay.
7: Et ça, c'est ce que portaient souvent les pages avec les rois. C'était habillé comme ça. Ça me rappelle tout à fait ça.
2: Moi, je ne lui demanderai même plus jamais son avis. En plus, t'as un cours d'histoire. C'est une jupe.
10: Elle est relou, cette maman.
2: Calme-toi un petit peu. Et même quand ça ressemble à un compliment, les avis de maman, et ben, ça n'en est pas. Hein. Un avis sur le maquillage, madame?
11: Est-ce que t'as bien aimé mon maquillage?
12: Alors moi, je le trouve un peu trop fort, mais oui, sinon, il est pas mal.
2: Mais tu sais, ma mère, moi, elle fait ça. Elle te dit, moi, je trouve, mais tu sais, c'est un peu du passif-agressif, quoi.
1: Faut pas le demander, en fait.
2: Non, voilà,
1: comme ça, t'es tranquille.
2: Plus. Allez, on va continuer un avis de maman sur le t-shirt de cette fille.
13: Maman, t'as le t-shirt ou pas?
14: C'est le t-shirt pile des gens qui n'ont pas de goût.
2: C'est terrible.
1: Ouais. Pile.
2: Et là, on a eu que des filles, mais quand un garçon demande son avis à sa maman, ça donne quoi? Est-ce que c'est plus sympa?
15: Non, mais ça, c'est pas possible. Tu prends toujours XXL, tout est grand.
16: Bon,
15: attends, pas vraiment de cohérence. Bon, les tatouages, j'en parle. Là, il y a trop, tu débordes. T'as un style des cités, tu vois, un peu.
17: C'est la merde.
15: Je t'aime.
17: Oula.
15: On va dire ça comme ça.
2: Je t'aime, on va dire ça comme ça.
10: T'as le style des cités.
2: Bon, suivez vos propres outfits, les jeunes.
0: Mais bien sûr, évidemment, faites-vous kiffer. Puis demandez pas à votre mère.
10: Non, surtout pas.
0: Vous avez vu comment s'habille votre mère?
1: Oui, c'est ça, oui. Est-ce
2: qu'elle s'habille? Après, moi, ma mère, elle s'habille bien, alors du coup, j'aimerais bien lui demander.
0: Non, j'ai vu. Disco Line, c'est sur Fun.
4: Disco X.

0: 9h16, c'est Fun Radio. Attention, dans quelques moments, dans quelques instants, je vous répare un moment poésie.
1: Oh,
2: ah, ça fait du bien.
0: C'est-à-dire, hein, c'est-à-dire que ça va
1: être un joli moment.
0: Ouais, ça va être un joli moment, évidemment, oui, bien sûr.
2: Alors dans l'échelle, par exemple, de Carina, on se situe comment au niveau poésie?
0: C'est pour Carina, c'est très poétique.
1: Voilà. C'est mauvais signe, les gars. Je préfère vous dire.
0: Mais pour l'instant, on joue.
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0: Jeu de la confiance ce matin, et Lucie qui est avec nous. Elle est ambulancière à Couëron dans le 44. Bonjour Lucie.
4: Salut l'équipe.
1: Salut Lucie.
0: Ce matin, Lucie, c'est un très beau cadeau qu'on a à t'offrir. Le casque Sennheiser Bluetooth Momentum 4. Grâce aux déménageurs bretons.
1: Oui, il y a 150 agences partout en France des déménageurs bretons. Donc si vous déménagez, c'est le moment.
0: Lucie, pour gagner ce magnifique casque, qui vaut, d'ailleurs, je n'ai pas le prix, mais je sais qu'il vaut une blinde. Je l'avais déjà vu, je m'étais dit, tiens, je me l'achèterai avec plaisir. Lucie, je vais te poser une question, mais ce n'est pas toi qui vas répondre à la question. C'est ta personne de confiance. Qui est ta personne de confiance?
4: Guillaume.
0: Et qui est Guillaume?
4: Guillaume, c'est mon binôme depuis 8-9 ans à peu près, et qui est devenu mon meilleur pote.
0: D'accord, qui est ambulancier.
1: C'est pas ton petit amoureux, des fois?
4: Pas du tout, oui. C'est comme le tonton de mes enfants, et puis c'est quelqu'un d'hyper important, et puis voilà, du coup, non, pas du tout, il n'y a pas de...
1: Pas d'ambiguïté.
4: L'amitié homme-femme existe, n'est-ce pas,
0: bien
4: Bruno?
0: Sûr,
4: n'est-ce pas,
0: évidemment. Je te confirme.
4: On est bien d'accord.
2: Oui, après, si on peut gâcher l'amitié.
4: Non, pas du tout.
0: Bonjour Guillaume.
5: Salut l'équipe, vous allez bien?
0: Ça va super.
1: Bien, Guillaume.
0: Bon, Guillaume,
5: ça va très bien.
0: Le casque en question vaut 200 €. Donc, c'est un très beau casque. Je vais te poser une question, d'accord? Et si tu donnes la réponse, tu fais gagner le casque à Lucie.
5: Ok.
0: Est-ce que tu t'y connais en amour et dans le prêt?
5: Un tout petit peu.
0: Bon. Ce soir sur M6, L'amour est dans le pré, présenté par Karine Le Marchand, revient. Mais sais-tu quelle autre animatrice présentait les saisons 2 et 4? Je te donne un indice, c'est une animatrice qui aujourd'hui fête ses 50 ans.
5: Aucune idée.
1: Ah, et tente un nom.
0: Ah, ok.
5: Désolé
1: Lucie.
0: Mais Guillaume, si je te demande de donner au moins n'importe lequel, mais le nom d'une animatrice de télé, tu me dis qui?
1: Ah, il est pas téloche. T'es pas téloche, Guillaume.
5: Je l'ai pas.
0: D'accord. T'aurais pu me dire Faustine Bollard, t'aurais pu me dire Agathe Lucaron, t'aurais pu me dire Flavie Flamand, t'aurais pu me dire des animatrices télé, il y en a plein. C'était Karine Le Marchand, la réponse que j'attendais. C'était Alessandra Sublet, pardon, la réponse que j'attendais. Tu vois qui c'est Alessandra Sublet, Guillaume?
5: Comment?
0: Tu vois qui est Alessandra Sublet?
5: À peu près, ouais, je suis pas trop sûr.
2: Non, mais il est sincère au moins. Il connaît pas.
0: Bon, Guillaume, merci en tout cas d'être passé ce matin. Lucie, je suis désolé, c'est perdu.
4: C'est pas grave, c'est avec un plaisir. Et puis je retends très bien.
0: Écoute, tu peux rejouer. On vous embrasse tous les deux. On vous envoie un kit Bruno sur Fun Radio.
4: Merci l'équipe. Bisous.
1: Bye bye. Guillaume.
2: À peu près.
0: J'étais à deux doigts de lui demander de me la décrire. Et je me suis dit, on va pas partir dans ça.
1: Elle a des bras, des jambes.
0: C'était une mauvaise idée. UGL Ultra Naté, c'est tout de suite, c'est sur Fun Radio.
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0: 9h27, les amis, c'est Fun Radio. Et je vous le disais tout à l'heure, c'est le moment en poésie de l'émission. Est-ce que tu as une petite musique de poésie? Très bien.
1: Ah, c'est bien ça.
0: Ouais. Une musique connue, ça, non? C'est pas un cover d'une musique connue?
2: Je sais pas. Elle s'appelle Celtic Fantasy Music.
1: C'est World's Apart.
3: C'est mon réveil, ça, surtout.
0: Moi, si j'ai sans musique, jamais je me réveille. De nouvelles toilettes publiques gratuites ont été installées à New York sous l'impulsion du maire Zoran Mamdani. Et elles ont une particularité, ces nouvelles toilettes. Au bout de 10 minutes, quoi que tu fasses, les portes des toilettes s'ouvrent. C'est-à-dire que t'es fini tes besoins ou pas,
1: ça s'ouvre.
0: La porte s'ouvre en grand. Et donc, soit tu te lèves pour la refermer, mais c'est un délire. Et c'est pour lutter contre le squattage des toilettes. C'est nanana, nanana, fly away. C'est Titanium.
2: Ah.
0: Ça ressemble à Titanium. Bon, c'est pas le sujet. Tu vois, comme quoi la musique, des fois, ça te prend la tête par rapport au texte. Enlève ce dos. Voilà, merci.
1: Enlève la musique de poésie. C'est pas du tout poétique, en fait.
0: Mais non, mais c'est pas poétique. C'est pas poétique. On a l'impression d'être dans un truc où tu vas te faire épiler le sif.
1: Bon, ça peut être poétique, hein.
0: Donc, non, vous imaginez le délire. C'est-à-dire, en fait.
1: Moi, je trouve ça très bien. Je trouve que c'est une super idée. Faut arrêter de squatter les toilettes. Ça rend fou. Quand t'as un toilette chez toi pour toute la famille, c'est hyper relou.
4: Oui, mais toi, Cri, t'es l'adepte du rapido popo.
1: Oui, moi, je trouve que c'est de la perte de temps. Il y a des choses qui sont plus importantes dans la vie. Et j'ai vraiment l'impression de perdre mon temps quand je vais aux toilettes.
4: Mais non, mais prends des accessoires. Moi, je prends mon téléphone, un bouquin. Je peux même prendre mon ordi.
1: Mais moi, je trouve ça crade, en fait.
4: Bah, pourquoi crade?
1: De prendre ton téléphone aux toilettes, tu ramènes plein de bactéries après.
4: Bah, tu t'essuies avec le papier, pas avec le téléphone.
1: Mais non, mais d'accord, mais.
0: Non, mais des fois, tu sais.
1: Mais non,
0: quand
1: mais quand.
0: Le téléphone sonne, ah merde.
1: Non, quand il tire la chasse et tout, il y a des petites gouttelettes qui vont sur le téléphone.
0: C'est dégueu. Tu sais quoi, question? Vous êtes quel team aux toilettes? Soit ça va vite, c'est expédié, soit ça prend son temps.
1: Non, moi, c'est fast.
4: Fast and furious.
1: Fast
2: and caca.
4: Bah, t'es seul dans cette équipe, hein, Macri, parce que tous les trois, moi, avec les garçons.
3: J'en reviens un peu, moi, parce qu'il paraît que si tu restes trop longtemps, ça développe des trucs pas très sains pour ton corps. Oui, je rentre pas dans les détails, mais ça développe les.
4: Moi, j'ai fait croire à ma fille que si elle restait trop longtemps aux toilettes, il y avait son trou de balle qui allait tomber.
1: Oh!
3: Ah, c'est pas Montessori, hein, c'est
1: non,
3: ça.
1: Non, hein. C'est clair. Mais c'est une bonne technique.
4: Mais oui.
1: Parce que les enfants, ça squatte les toilettes, quoi. C'est insupportable.
3: Bah, Bruno, il a installé, je pense, un toilette exprès pour bosser.
1: Toi, c'est une pièce à part entière, en fait. C'est peut-être.
3: C'est son bureau.
1: Oui, c'est ton bureau. C'est ton deuxième bureau, les toilettes.
0: Je peux passer du temps, oui, à répondre à mes messages, oui.
4: Mais c'est agréable aussi. Et moi, j'ai même un accessoire. J'ai un petit tabouret pour surélever les jambes.
1: T'as les fesses à l'air. Qu'est-ce qui est agréable?
4: Oh, bah, j'adore avoir les fesses à l'air. Moi, t'aimes pas avoir les fesses à l'air?
1: Non.
4: Bon, enfin, mais tu sais pas. Tu rates ta vie, ma pauvre.
3: On dirait une fin de soirée.
0: Venez le dire. 01 42 48 5000. On fait de la radio ensemble après Tovlo et Stromae sur Fun Radio. Évidemment.

0: 9h33, c'est Fun Radio. Bon réveil les copains, j'espère que ça va. Vous êtes en direct sur Fun Radio avec nous. Et ce matin, il y a Rémi qui nous a appelé. Bonjour Rémi.
1: Bonjour Bruno, bonjour la famille.
2: Salut Rémi.
0: T'es à Prades.
1: C'est ça, dans les Pyrénées-Orientales.
0: Ouais, c'est Pyrénées-Orientales, Prades, ouais, c'est ça. Ouais. Tu fais quoi dans la vie?
1: Je suis assistant chef de chantier dans les travaux publics.
0: Bon, question. Ça va vite ou ça va pas vite? On parle de toilettes ce matin, parce que je parlais de ces toilettes à New York qui sont équipées d'un minuteur. Au bout de 10 minutes, toilettes publiques, hein. T'as fini, t'as pas fini, bim, la porte s'ouvre.
1: Bah écoute, moi je fais de la team, faut que ce soit rapide, c'est comme à la douche.
0: D'accord. Ah oui, tu passes combien de temps sous la douche?
1: Ouais, allez, 5 minutes, t'es plié. Hein.
0: D'accord.
2: Tu perds quand même un sacré bon moment, excuse-moi, mais...
0: Après, ça dépend, excuse-moi, les toilettes publiques, déjà, quand y vas, c'est que vraiment, t'es en bout de course. Et très honnêtement, c'est rare que t'aies envie d'y rester 10 minutes, tu vois. Autant rester aux toilettes du travail ou chez les miennes, ou mes toilettes, ça va, parce que c'est propre. Toilettes publiques, rien que l'odeur, déjà.
2: Moi, j'aurais peur de même de rester
1: coincé. C'est comme les toilettes sur un chantier, hein. Il faut rester pareil, le minimum dedans.
0: Les toilettes sur le chantier, mec, c'est pire. S'ils ont fait quand même beaucoup d'efforts... ils ont fait beaucoup d'efforts maintenant pour essayer de masquer l'odeur, etc. Parce que avant, en plein été, les toilettes de chantier, comment te dire,
3: c'est les mêmes que dans les festoches là.
2: Les mêmes.
0: À un moment, tu te dis, tu sais quoi, je vais aller dehors.
3: Ça forge la jeunesse. Hein.
0: Rémi, je t'embrasse.
1: Merci.
2: Bisous.
0: Bonjour Aurélie.
4: Salut. Bonjour Bruno. Bonjour ma famille.
2: Salut Aurélie.
0: C'est rapide ou c'est long?
4: Alors, ça dépend des moments. Quand je suis au boulot, ça peut prendre certains temps.
0: Ça dépend ce que je vais y faire. Non, on n'est pas sur ça. C'est-à-dire, au boulot, ça peut prendre
4: si
0: du temps.
4: Ça dépend si je me cache ou pas. Ouais, au boulot, ça peut prendre du temps, ouais.
0: Mais pourquoi est-ce que tu te caches?
4: Ouais, en fait, je suis aide-soignante en EHPAD côté animation. Et en fait, je me suis tellement rendue indispensable qu'à force d'entendre mon prénom 25 fois par jour, il y a des moments où je me cache. Donc, le seul moment où je suis peinarde, c'est dans les chiottes.
2: Non, mais effectivement, il y a ça. Il y a aussi ceux qui en profitent pour faire des pauses boulot aux toilettes, qui n'ont pas le droit de faire de pauses, tu sais, qui sont décomptés de leur temps de travail. Et du coup, les toilettes, ils y ont le droit. Donc, ils en profitent pour faire leurs pauses. Il y en a même qui vapent aux toilettes.
5: Ils faisaient des siestes.
2: C'est vrai qu'ils faisaient des siestes.
4: Celle-là, on les connaît, on va les déloger. Hein.
0: Il faisait des siestes aux toilettes?
5: Bah, ouais, dans son ancien boulot, il est dans les toilettes handicapées qui sont plus grandes et du coup, il s'allongeait, il faisait des siestes.
0: C'est bien, surtout s'ils ont pissé par terre avant, c'est toujours nickel.
3: S'il vous plaît.
0: Aurélie, je t'embrasse. Belle journée, Aurélie. Mais c'est un peu comme si tu prends les places de parking des handicapés, c'est pareil.
5: Oh, c'est pareil, les toilettes?
0: Enfin, excuse-moi, s'il va aux toilettes pour faire une sieste, la sieste, elle dure pas 5 minutes.
5: Oui,
0: si t'as un gars en fauteuil qui attend derrière et qui a envie de pisser, donc il se fait dessus, quoi.
5: Oui, vu comme ça, j'en sais rien.
3: Oui, mais il est reposé.
0: Hein?
3: Il est reposé.
0: Ouais.
5: Il a pas le permis, alors du coup, il laisse les places de parking.
0: Bonjour Céline.
6: Bonjour Bruno, bonjour la famille.
2: Bon, salut.
0: Rapide ou pas rapide?
6: Je suis comme Christina, je suis super rapide.
2: Mais oui, pas de perte de temps. Allez hop, on a d'autres choses à faire.
0: Et pourquoi?
6: Parce qu'une fois, j'avais pris mon portable avec moi dans les toilettes. Il est tombé dans le trou, donc c'est fini.
5: Ça arrive quand c'est des poches arrière.
0: D'ailleurs, ça s'entend parce qu'il continue à faire des bips, visiblement. Donc, il merde toujours. Je te fais des bisous, Céline. Allez, on finit avec Aurélie. Commercial à Puiseaux dans le 45. Bonjour Aurélie.
7: Oui, bonjour Bruno, bonjour la famille.
2: Salut Aurélie.
0: Rapide ou pas?
7: Alors moi je suis rapide et un peu comme Christina en fait, ça fait des hémorroïdes, donc c'est pas le trou de balle qui va tomber dans les toilettes, c'est les hémorroïdes en fait, donc faut
5: merci
7: être rapide.
5: Pour cette précision médicale.
2: C'est ce que tu voulais dire Pino tout à l'heure.
3: Mais tu vois, c'est ça notre problème, c'est les auditeurs qui nous foutent dedans. Nous on essaie de mettre les formes et puis ils arrivent
5: hémorroïdes, trou de balle.
0: Ouais, mais trouve-moi une radio qui parle d'hémorroïdes à 9h37, il y en a pas. Il n'y avait pas besoin ça. Non, surtout que les hémorroïdes, ça fait pas ce bruit là, ça fait ce bruit là. C'est ça le bruit. Je t'embrasse Aurélie.
7: Moi aussi, bisous à tous.
2: Bonne journée.
5: Bye bye.
3: Notre réalisateur, c'est vraiment le cousin gênant du fond de table.
0: Ouais, et en même temps, il est avec les deux tatas gênantes et les deux tontons gênants.
5: Oh, mais laisse le faire, le petit, il s'amuse.
2: On est toute une table gênante.
0: On est toute une table gênante, mais c'est pour ça qu'ils nous mettent ensemble au mariage. Hein.
5: C'est la puberté.
0: Tu remarqueras.
5: Amuse-toi, mon grand.
0: Bonne radio de Suzy, Coffin Back, tout de suite.
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4: 9h43, bon courage si vous partez bosser, merci de le faire avec Fun Radio. Dans quelques instants, Pino nous prépare un C'est quoi la suite. Je rappelle le principe. Pino nous fait écouter le début d'un son qu'il a chopé à la télé. On va essayer de deviner ce qui se passe. C'est dans 3 minutes. Le temps d'écouter Offenbach, c'est sur Fun Radio.

0: 9h46, Téléphone Radio, bon réveil les copains. Si vous êtes en train de vous réveiller, vous êtes vraiment des... À 10 ans. Ouais, bon, si vous avez bossé ce week-end, vous avez
1: vraiment... Vous êtes vraiment des feignasses,
0: ça veut dire. À 9h46, tu te réveilles à 9h47 un lundi, c'est soit parce que le lundi, c'est ton jour de congé, ça passe.
1: Ouais. Tu peux avoir bossé de nuit aussi.
0: Soit, si t'as bossé de nuit, que t'es debout à 9h47, ça fait une courte nuit.
1: Oui. Après, il y a forcément des feignasses qui nous écoutent, Bruno. Arrêtons de voir toujours déjà, le monde tout rose.
0: Déjà, il y a des feignasses qui nous accompagnent.
2: Déjà, oui, c'est vrai.
0: Dans cette équipe.
1: Tu parles de qui?
0: De moi, essentiellement. Non, de moi et puis nous, je pense.
1: Oui, je suis assez d'accord avec cette amie.
3: Le prend pas mal. Hein.
2: Je dis rien, mais ce que je l'assume mal. Mais c'est vrai que je suis pas.
0: Alors après, tu vois, nous, on met le doigt sur les moments où ils travaillent. C'est pour ça que là, tu vois, tu dis, hé, il y a la suite qui arrive. On va jouer avec la suite. Le temps d'accueillir Mika qui est là.
4: Salut tout le monde. Bonjour.
0: Il y a Maureen.
1: Bonjour.
0: Il y a Luc.
5: Bonjour.
0: Salut les copains. Vous avez passé un bon week-end?
4: Mais oui, magnifique. Ce matin, on est content. On a un invité spécial, le sélectionneur de l'équipe de France. Enfin, presque. C'est Zinedine Zizi qui viendra nous voir ce matin.
1: C'est excellent ça, la promesse de ce nom.
0: Zinedine Zizi,
4: oui.
0: T'as envie.
4: Il est hyper sympa.
1: Il a, mais c'est sûr.
5: Ouais, il est en train de monter son staff là.
4: Ah ouais. Ouais.
0: Pardon.
4: Ouais.
0: C'est le vrai Zinedine Zidane.
4: Ah.
0: Bon les copains, on joue avec la suite.
2: Je suis pas le seul à pas bosser visiblement.
0: Comptez sur Zinedine Zizi.
4: Ouais.
0: Comme un lundi.
2: Moi j'adore, hein, mais voilà, moi, je suis pas le seul quoi.
0: On est vraiment sur la poucave de base.
2: Hein. Ah, oh, bah oui, moi, je suis comme ça, hein. faut pas me connaître. Hein. Allez, on commence par un son de ton ami Bruno Benoît Poulvord. Il était invité dans 7 à vous ce week-end. Vous allez devoir savoir ce qu'a fait ce fan.
6: J'en ai même eu un qui est venu habillé en. Dans la nuit.
2: Et qu'est-ce qu'il a fait dans la nuit?
0: En Bernard Frédéric.
2: Non, c'est pas ça. Oui, Maureen.
3: J'ai vu l'extrait. Il le regardait quand il dormait.
2: Ouais, exactement.
1: Pardon,
2: ça fait flipper. Écoutez,
6: il m'a regardé dormir.
3: Non.
6: Essayez, je vous assure. Il a vidé mon frigo. Ensuite, il s'est installé. Il m'a regardé dormir. Et c'est comme ça que j'ai su. Il est redescendu à la cuisine et il m'est apparu dans le matin. Au petit matin, j'étais nu comme un verre. Et il était là avec sa barbe et un gilet de berger. Et il m'a dit: tu savais que je viendrais.
1: Mais quelle angoisse! Non, mais surtout, pardon, il a le sommeil très lourd. Le mec, il fait des allers-retours dans la chambre, il va bouffer et tout.
2: Ah, c'est la Belgique, hein? C'est
1: ah, bah oui, c'est un autre
2: franchement,
1: monde.
2: Franchement, hein. ça fait flipper.
1: Bah, tu te réveilles, il y a quelqu'un qui te regarde dormir. Oui, c'est
4: attendez, excusez-moi, c'est surtout en gilet de berger, les gars, non?
1: À toi, c'est la mode. Hein.
0: Bah oui, c'est pas le fait que quelqu'un rentre chez toi, etc. C'est la façon dont il
2: est.
0: Que vous rentrez chez moi, oui! Vous pourriez
4: être venu quand
1: même. Le gilet de berger, c'était 2016. Hein.
4: Bah oui.
1: Excusez-moi.
4: En 2026, c'est
2: hier. Oh, la faute de goût.
0: C'est vrai, tu vois. Moi, quand je me suis fait agresser, les mecs étaient en jogging. J'aurais dit, les gars, toi, t'en es fort.
1: Ouais, hein.
0: Voilà.
4: Smoking, quoi.
0: Ça se fait, c'est la moindre des choses.
2: Petite cravate, c'est pas grand-chose, quand même.
0: Voilà, merde.
2: Allez, on part aux États-Unis pour un drôle de fait divers. Écoutez.
7: Aux États-Unis, une femme de 74 ans accuse un hôpital de lui.
2: Qu'est-ce qu'a fait l'hôpital? C'est une boulette. Hein.
1: Alors attends, la semaine dernière, on avait un oubli dans un ventre. Est-ce que c'est dans le même délire?
2: Non, c'est pas le même délire, cri-cri.
4: Ils se sont trompés sur l'opération.
0: Ouais, c'est ça. Ils lui ont pas coupé le bon membre.
2: Oui, et quel membre?
0: Une jambe.
2: Effectivement.
1: Oh là là.
7: De lui avoir amputé la mauvaise jambe pendant une opération contre un cancer. Selon sa plainte, Sharon Jacks devait être opérée de la jambe droite, touchée par un cancer de la peau. Mais l'équipe aurait retiré sa jambe gauche, qui n'était pas celle prévue.
0: C'est horrible parce que...
1: C'est terrible.
0: Du coup, il va falloir qu'il coupe l'autre.
2: Mais ça a été fait hier.
0: Ah, putain, c'est l'enfer. Non, mais c'est l'enfer. C'est l'enfer.
1: Merci pour le
0: mail.
1: Mais t'imagines cette erreur? Tu dis, bah attends, mais on avait dit la gauche, on avait dit la droite, mais attends, t'étais placé face à la patiente ou t'étais de dos à la patiente?
0: Tu vois, c'est ce genre de réflexion. C'est Lucas, c'est notre ami.
4: Ah oui.
0: Lucas pourrait faire ça.
4: Ah oui, complètement.
0: Lucas, c'est des trucs simples. À gauche ou à droite, il peut dire ça, mais par rapport à qui? Ben dans le sens de la marche.
1: Et
0: en
1: sinon
0: fait.
1: Tu fais une croix sur la jambe
2: face au patient, ouais. À côté du patient, ouais. C'est pas pareil.
0: Non, mais ce qui est horrible, c'est que là la nana, elle va avoir une indemnité, ça c'est sûr. Mais est-ce que cette indemnité va...
1: Mais ça couvre jamais, Bruno.
0: Ça ne chasse pas tes jambes, quoi,
1: mais
0: tu
1: non.
0: Vois.
2: Ah, je préfère être pauvre et avoir mes deux jambes. Un vrai dilemme, ça. Ouais, bon, bref.
0: C'est une vraie question.
2: Allez, on termine aux États-Unis toujours avec ce fait divers.
7: À Lewisville, près de Dallas, un coiffeur de 37 ans a trouvé deux sacs de billets oubliés près d'un distributeur et les a rendus à la police. Le 3 août, il tombe sur plus de...
2: Alors, combien la somme, à votre avis?
1: Bah,
2: je cherche une somme.
1: 2 millions?
2: Ah non.
0: Bah, non, c'est beaucoup. Non,
2: ah bah, du coup, c'est déceptif.
0: 50 000 $?
2: Non, un peu plus, quand même.
5: 100 000?
2: Allez, 128 000 $. Et alors, il les a rendus. Vous auriez fait quoi, vous?
4: Mais bah, jamais de la vie.
1: Pas, non. Enfin. Non, mais après, le karma te retrouve.
0: Bien
1: il faut rendre.
0: À qui ne profite jamais.
4: Ça existe vraiment, tu ça sais...
0: Mais non, mais tu sais pas d'où viennent ces billets. Imagine que ce soit des faux billets.
1: Et alors?
0: Et ben alors, tu les dépenses, c'est toi qui te fais serrer comme un con. Alors que
1: c'est de l'argent sale.
4: C'est de l'argent sale.
0: C'est de l'argent sale, tu vois. L'argent de la drogue, la prostitution, etc. Est-ce que tu vas avoir de ça sur les mains?
2: Et t'as un mec qui arrive en veste de berger pour le récupérer.
4: Avec Benoît Poulvorde. À qui on a la mauvaise jambe.
0: Serena, elle est en train de regarder ses mains. Je suis sûr que la même. Au pire, je porte des gants.
1: Exactement.
2: Non, mais il les a rendus bien. Grande classe. Bravo.
1: Bah oui. Appelle ça comme tu veux, de la classe ou de la bêtise.
0: Ça sera quand tu trouves de l'argent par terre.
1: Mais alors, je regarde s'il n'y a pas quelqu'un qui a fait tomber son billet. Si je le vois tomber, effectivement, je le rends à la personne.
0: Mais s'il fait tomber son portefeuille.
1: Non, je rends. Mais si je trouve comme ça, mais tu sais, bon.
0: Il fait tomber son portefeuille et il y a 4000 euros dedans.
1: Ouais. Non, je rends. Ça, je rendrai. Mais par contre, je trouve 4000 euros par terre. Ma vie, je les rends pas.
3: Oui, bah, si
0: après,
3: c'est
0: 4000 euros, ça rentre pas dans un portefeuille. Non, faut un gros portefeuille.
3: Du cash posé, tu sais pas à qui ça appartient, là, effectivement.
1: Mais je ramasse tout, posé, même une pièce d'or.
0: Thibaut, cash posé. Ouais. Il joue
2: à Angers, il est défenseur central.
0: C'est un

0: DJ Snake, You Know You Like It, il était bien ce son, c'est avec Aluna, c'est ça?
1: Ouais, Aluna George.
0: Non, moi, je croyais que c'était Aluna Monique, moi. C'est la même famille. C'est la Aluna. Bah, mes voisins étaient pas parents. Ils habitent en face. Toute la famille Aluna.
2: C'est pas le
1: chien. Ah, putain, stylé.
0: Les copains, on va revenir demain à partir de 6h avec Christina.
2: Oui, avec
1: plaisir. Vous voulez placer sa vanne, vas-y, refais la carrière.
3: Vas-y.
2: Parce que... C'est pas le shérif.
3: Voilà, shérif Aluna.
0: Allez. Mais peut-être que je reviens pas demain. Je vais voir.
2: Comme tu es.
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0: 6h tout pile, soyez les bienvenus sur Fun Radio aujourd'hui lundi, le 5 octobre, c'est la suite, on s'occupe de tout là, tous les matins sur Fun Radio, 10h midi en direct, moi c'est Mika, il y a Maureen.
1: Bonjour.
0: Il y a Lul.
2: Bonjour.
0: Côté son, tiens, DJ Goja arrive avec Michiko. Est-ce qu'on a passé un bon week-end du côté de l'équipe? Maureen, qu'est-ce que t'as fait ce week-end?
1: Oui,
0: t'étais à Clermont alors?
1: Oui, j'ai fait les bébés nageurs avec mon filleul.
0: Alors?
1: C'est génial, il adore faire du toboggan et tout, il était trop mimi.
0: Ah oui,
1: et il tapait dans l'eau, bah c'est un bébé quoi, il va avoir un an.
0: Oui, non mais je suis d'accord, mais carrément toboggan dès un an?
1: Ah bah oui.
0: Oh,
1: non mais on le tenait, tu vois, évidemment, il se jette pas dans le toboggan tout seul.
0: J'aimerais bien faire les bébés nageurs, mais maintenant à mon âge.
2: Oui. Dès
0: que les gens ils me portent dans l'eau, ils me mettent
2: un peu mal vu. Hein.
1: Oui.
0: Oui, ça peut être chelou, effectivement.
1: Oui, ça peut être très bordel.
0: Donc un bon week-end
1: familial, quoi.
0: Familial, ouais. Clairement. Mon Lul, qu'est-ce que t'as fait ce week-end?
2: Alors, un week-end tout calme.
0: Bah oui, hyper vrai, mystérieux, t'as rien mis
2: hyper
0: sur les
2: mystérieux,
0: réseaux et tout.
2: Je ne suis pas sorti de chez moi, j'ai fait du ménage. Et alors, on sous-estime les saletés qu'il y a sous un meuble télé.
1: Ah, oui,
2: ah
1: oui.
2: Là là là là, ça c'est traître. Hein. Attention, et quand vous y allez, mettez des gants.
1: Les conseils ménagers de Lul.
0: Ouais, ouais, le petit conseil ménager du lundi matin. Non mais il y a des endroits comme ça, tu vois jamais.
1: Ouais.
0: Les plaintes. Oh là là.
1: Derrière le frigo.
0: Oh là là. Vous aussi, ça a été un week-end...
1: Non.
2: Bah non.
0: Les gars, c'est pas possible.
1: Tu t'es fait envahir.
0: Ah non mais c'est au-delà de ça. Il y a Bixou à la réalisation de l'émission là. Ça va ma Bix?
1: Ça va et vous?
0: On est d'accord. Oui, très bien. On est d'accord que les moustiques là, c'est plus.
1: Ah non mais puis énorme en plus.
0: Oui.
2: C'est parce que vous habitez dans l'Amazonie, ça, c'est ça?
0: Oui, absolument.
1: Non mais vous avez des arbres et des forêts peut-être dans votre jardin. Enfin,
0: oui,
1: pas
0: alors
1: loin, quoi.
0: On n'est pas dans Paris, effectivement, avec Bixou. Mais les gars, on va fêter Halloween avec les... Déguisez-vous en moustique, hein, je vous le dis, c'est l'angoisse pour l'entièreté des gens. Moi, week-end famille aussi, boom de ma fille, 13 ans. Alors, génial, ça écoute de tout. Voilà, c'est génial. Alors, il y a du mauvais Joe, Pilé, vous connaissez.
1: Oui, bah,
0: y a du Dua Lipa.

0: Mais ça va très bien. T'as quel âge, Cérine?
1: J'ai 21 ans.
0: Et tu connais ça?
1: Bien sûr. Et la boulette aussi. Hein.
0: Et la boulette aussi.
1: Bah, oui.
0: Non, mais après, ils ont enchaîné la tribu de Dana et tout. Enfin, je vous jure, il y a un trou temporel, les gars. Je me suis dit, il y a un problème. On était en 2002 et d'un coup, on est arrivé en 2026. Qu'est-ce qui s'est passé?
2: Wow. Sortir la tribu de Dana à 10 ans, c'est chaud. Hein.
1: Ouais, bah, à 10 heures aussi. Hein.
0: J'ai mis un petit carton rouge quand même. J'ai autant de diable, je le valide, la tribu de Dana. Attention, tu glisses.
2: Mais papa, t'aimes bien mon ensemble Sergio Tacchini? Wow.

0: Soyez les bienvenus sur Fun Radio, c'est la suite en direct tous les matins sur sur Fun Radio, je viens de le dire, 10h, midi, Gims, Vianney. Tiens, la même, on l'avait pas vu venir ça lundi matin.
1: Oh.
0: Et ben ça arrive là dans le prochain quart d'heure.
1: Et Vianney par Anne Lastarac, ça reprend samedi,
2: oui.
1: Enfin.
0: La raclette est déjà commandée en ce qui me concerne.
1: Alors, j'ai fauté, je l'ai fait samedi dernier.
2: Oh,
1: là. Mais je vais le refaire samedi parce qu'il n'y a pas de règle.
2: Mais tu nous as pas attendu.
1: Bah, on n'allait pas regarder la Starac ensemble.
0: Oui,
2: bah, non, mais on aurait fait une raclette à distance.
0: Mais mes enfants te remercient, grâce à toi, la Staraclette est devenue une tradition familiale.
1: Mais bien sûr.
0: Samedi, ça sera un raclette.
2: Bien sûr, la base.
0: Rendez-vous au mois de février avec 12 kilos en plus. Ce soir, France-Belgique, tiens. On va se faire la petite playlist de notre son belge préféré dans le prochain quart d'heure. Pas évident de choisir. Mais pour l'instant, les chiffres qui font l'actu, c'est avec toi, Mamorine. Et on démarre par quoi?
2: Le chiffre 3. Et cet acteur français a rejoint le tournage de Copains pour toujours 3 avec Adam Sandler.
0: Oh, oh. Alors, acteur français, donc renommé un peu international, j'imagine.
2: Oui, alors ils ont déjà joué ensemble.
0: Adam Sandler et lui?
2: Ouais.
1: Est-ce que ce serait pas Alain Chabat? Il a déjà tourné dans des films américains.
2: Non, c'est pas Alain Chabat.
0: Jean Dujardin?
2: Non, pas Jean
1: Omar
2: Sy. Dujardin. Non.
0: Pierre Niney?
2: Non, pas Pierre Niney, plus vieux.
1: Ah, Vincent Cassel?
2: Pas Vincent Cassel.
0: Oh, mais on s'approche. Pas trop.
2: Bof.
0: Daniel Auteuil.
2: Ok, je vous donne un indice, le Nord.
1: Ah, Danny Boone.
2: Oui, bonne réponse. Danny Boone, donc il a posté une photo sur son Insta en mode trop content de rejouer avec Adam, trop stylé quoi.
1: Trop bien.
0: Ah, de jouer avec Adam. Quoi.
2: Je sais non, pas s'il a écrit exactement ça, mais
0: c'est
2: comme ça, quoi.
0: C'est le même genre que Dujardin qui dit non, mais George. hyper bien.
2: Ils avaient joué dans un film, un murder mystery.
0: Oui, absolument. Mais c'est bien pour Danny Boone qui s'est expatrié comme ça. T'imagines, un petit gars du Schnorr comme ça qui débarque et qui arrive à Hollywood. Non, mais j'adore.
2: De ouf, l'histoire est très stylée.
0: J'avoue.
2: Autre chiffre 8, et le 8 octobre, un documentaire sortira sur Canal+ sur l'histoire de. Oh, Minka, je t'en supplie, concentre-toi.
1: Ah, mais même moi, je sais.
0: Ah bon?
1: Ah oui.
2: Mais Minka?
0: Attends, alors... Olivier Giroud.
2: Quoi? Non.
1: Mais aucun effort.
0: Attends. Tout le monde me regarde comme si c'était
2: une
0: évidence.
2: Je vais vous expliquer après pourquoi.
0: C'est un sportif?
2: Non.
0: C'est un artiste?
1: Oui.
2: Oui.
0: Daft Punk?
2: Non, c'est pas musical. Il est acteur. Et réalisateur.
0: Mais je l'ai pas.
2: Il a plein de copains acteurs.
0: C'est vrai? Mais
1: genre il a une bande, genre.
0: Ah, Fifi.
2: Alors, on l'embrouille pour moi parce qu'il est allé à l'avant-première de ce documentaire. Donc c'est Philippe Lachaud, effectivement.
0: Oui, d'accord. J'étais sur un truc, alors très sincèrement, j'étais

0: sur l'international, donc ouais. J'avais pas le truc.
1: Oh oui,
0: la bande à Fifi,
1: bah
0: exactement.
1: Oui.
0: C'était pas gagné. C'est le nom du documentaire.
1: Mais toi, tu l'as vu.
0: J'ai vu 2 épisodes sur les 4, ça sort le 8. C'est vraiment bien, les gars. Le destin de ce gars, bah, on le connaît bien ici.
2: Oui.
0: Philippe Lachaud, on parle de Philippe Lachaud parce que Fifi, c'est vrai que c'est
1: mais
0: pas...
1: Mais il y a toute la bande, en vrai. Il y a Olivier Fontan.
0: Julien Routy, bien sûr, son meilleur pote d'enfance.
1: Non, mais on apprend...
2: T'as dit quoi? T'as dit Olivier?
0: C'est Elodie, hein. Elodie Fontaine. Non, c'est Elodie Fontan. Rimker ici, avec qui ils étaient à l'époque Canal+. Non, franchement, le documentaire, il est ouf. Ça vous apprend beaucoup de choses sur Fifi et son destin. Les gars, il est parti de rien. Il faisait des vidéos. Alors, c'était bien avant YouTube, hein. Chez lui, avec ses potes, il a envoyé ça. Il faut savoir, mais non. C'est quoi, zéro spoiler?
2: Ah, mais j'ai hâte de voir.
0: Il y a quelqu'un de très, très connu en France qui lui a donné sa première chance. Je l'ai appris dans ce documentaire. Mais c'est une personnalité que tout le monde connaît. Et c'est assez ouf.
1: Ouais, non, et c'est inspirant, je pense, comme parcours.
0: Ouais, de ouf. Et ça sort le 8, donc cette semaine.
1: Exactement. Autochiffre 1 et cette chanteuse ouvre sa première boutique permanente au monde à Paris, liée à sa marque.
0: Wow.
2: Alors, une chanteuse.
0: Taylor Swift.
1: Non, mais c'est
2: chanteuse française.
1: Non.
2: Ah.
0: Olivia Rodrigo.
1: Non.
2: Madonna.
1: Non.
0: Non, pas
1: Kelly. C'est fou, Mika, c'est que toi, t'as acheté ses produits, donc c'est ça qui est dingue.
0: Oh, Dua Lipa.
1: Oui.
0: Ok.
1: Ça va offrir ça à ta fille, donc oui, c'est sa marque Dua by AB. AB, je sais pas comment on dit la marque.
2: Et c'est quoi comme produit? C'est genre
1: c'est de la
2: des
1: skincare, c'est... Non, c'est plutôt des soins pour la peau.
0: Ouais.
1: Genre des crèmes, trucs comme ça.
0: Mon avis, c'est fait en or, hein, je te le dis.
2: Ah
0: parce
2: oui,
0: que,
2: d'accord.
0: Ouais,
1: oui, c'est pas donné.
0: Ah ouais, j'avais acheté un petit pot à ma fille qui en plus me dit ouais, bon, c'est pas mal, mais.
2: Je le sens plus, quoi.
0: Non, mais je crois que c'est bien, mais c'est pas non plus. Voilà.
1: Bah, c'est juste... du haut de gamme, c'est de la crème haut de gamme un peu quand même.
0: Ouais. Mais très cher.
1: Oui.
2: D'accord.
0: Après, c'est vrai que t'as un produit Dua Lipa chez toi, c'est bien.
1: Ouais. Si vous voulez y aller, c'est rue de Beaujolais à Paris. Voilà.
0: Bon, je vais y aller au Beaujolais, mais pas pour le moment.
2: C'est quand? C'est bientôt en plus, non?
0: Je sais pas.
1: Le bah Beaujolais après... nouveau? Ah bah oui.
2: Ouais, est-ce qu'on s'en fout pas un peu de ça?
0: Bah, quoi qu'il, un goût de cerise ou de banane. Ah,
2: c'est
0: mais...
2: le 19 novembre.
0: Oh les gars, ça va.
2: Voilà.
1: Ah bah non, il y a GTA ce jour-là. Ah non.
2: Ah ouais,
1: non.
2: Raison.
1: Oh, non.
0: Oh la vache.

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1: Jusqu'au bout, on adore. Les amis, restez là. Il y a Jungeli qui arrive avec Emma.
2: Un peu de toi et moi.
3: C'est son anniversaire demain, Jungeli.
2: Ah ouais?
1: Ah ouais, c'est vrai.
2: Là,
1: ouais.
2: Oh
1: la vache.
3: Là, il va passer aux 19 ans, je crois.
1: Oh, c'est génial.
2: Non, je crois qu'il a 22, 23, peut-être.
1: Je vous ai déjà dit.
3: Ah non, demain, il a 18 ans.
1: Oh, c'est pas vrai.
2: Oh, c'est un bébé.
3: Non, mais attends, 18 ans. C'est un gars, ça fait 5 ans qu'on l'entend.
2: Bah oui.
1: Non, mais en vrai, je débarque, il a vraiment 18 ans.
3: Demain, 18 ans.
1: Jungeli, mais il chantait quoi? Il avait 14 ans ou c'est quoi?
2: Bah, je pense qu'il a commencé très jeune, oui.
3: Son premier titre, Petit Génie 2024. Donc, il avait 16 piges, quoi. 15 ans.
1: Ah ouais, c'est ouf. Non, ouais. En vrai, c'est ouf.
3: Ah ouais, bravo.
1: J'avais pas la notion de l'âge du gars. On va parler rencontre ce matin. Au Japon, les amis, les agences matrimoniales explosent.
2: Oui.
1: Plus de 1000 balles pour s'inscrire et trouver la
2: bonne. Ah, mais même plus de ça, parce que une fois que tu te fiances avec la personne, tu dois redonner 1150 euros.
1: Ah ouais, ça va, les gars, toujours plus.
2: L'inscription, c'est 1150 et si tu te fiances, c'est 1150 en plus.
1: En même temps, je suis pas très étonné parce que les applis de rencontre, on a un peu fait le tour. C'est de moins en moins fréquenté et tout. Et les agences matrimoniales, c'est un peu l'ancêtre des applis de rencontre. Tu vas voir quelqu'un qui est censé trouver la personne qui te correspond. Appelez-nous au standard, on fait de la radio ensemble ce matin là, 01 42 48 5000. Comment vous avez rencontré votre mec ou votre meuf de manière insolite? Je vous dis
2: ouais, parce que moi je désespère, hein, je vous dis.
1: C'est vrai?
2: Bah oui.
3: Ça serait quoi ta rencontre idéale?
2: Je sais pas, mais pas Tinder quoi, s'il vous plaît.
1: Ouais, bah oui, voilà, il y a d'autres moyens. Mais justement, faisons de la radio ensemble, 01 42 48 5000, on fait de la radio ensemble. Pour l'instant, on parle musique là.
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1: Ce soir, match de foot France-Belgique au Stade de France pour la Ligue des Nations. D'ailleurs, l'occasion de rappeler que ce matin, on aura notre sélectionneur à nous,
2: ah oui,
1: qui sera avec nous. C'est
2: Zinedine,
1: pas Zinedine,
2: Zinedine Zizi.
1: Ouais, Zinedine Zizi qui sera là avant midi sur Fun Radio. Et du coup, petit hommage à nos amis belges. Vous êtes nombreux à nous écouter en Belgique. Alors pas directement via Fun Radio parce que c'est pas possible, mais via l'application. Mm. On vous salue, amis belges. Notre son belge préféré, c'est quoi? La réponse avec toi d'abord, Lul. T'as choisi quoi?
3: J'ai choisi celui qui pour moi est le maître des artistes belges, Stromae, et le titre Ave Césarien.
1: Qu'est-ce qu'il est bien, ce titre.

0: C'est vrai que c'est très très très bien ça.
1: C'est pas le plus connu, mais alors moi c'est celui que je préfère dans l'écriture, dans le rythme et tout. Bravo Stromae.
2: Ils sont le génie de la musique, Stromae.
0: Ouais, c'est ouf. J'ai hâte d'un vrai gros retour du gars.
1: Ah ouais.
0: Maureen, c'est quoi ton titre belge préféré?
2: Moi j'ai choisi un DJ qu'on connaît très bien chez Fun Radio, c'est Lost Frequencies,
0: ah oui,
2: avec le titre Love is the Only Thing.
0: C'est vrai qu'il est belge, Lost Frequencies. Oui.
2: C'est coucher de soleil donc.
0: Tu sais que je le découvre ce titre.
2: Ah ouais?
0: Grâce à toi là. Ouais.
1: C'est vachement bien hein.
0: De ouf. Je connaissais pas ce morceau de Lost Frequencies. Très bien. Bah moi c'est un doublé belge hein, les amis, en fait, sans m'en rendre compte, parce que j'étais parti sur Damso, mais en fait il y a Angèle dedans et évidemment icône belge. Angèle, Damso, Démon, on joue souvent sur Fun Radio celui-ci. Je crois que c'est mon titre. Peut-être pas artiste, quoique Angèle peut être mon artiste belge préféré, mais c'est mon titre belge préféré celui-ci.

0: pourrait écouter ce titre que pour ça.
1: Oh bah ouais, oh bah ouais. Je l'attendais, ah bah ouais.
0: En attendant, un petit Gims, Vianney.
1: Vianney, parrain de la Starac, ça démarre ce samedi, hein, les amis.
0: Oui.
1: On va être au taquet dessus. Pour l'instant, on écoute ça sur Fun Radio. Soyez les bienvenus, c'est la suite. On est en direct jusqu'à midi et c'est tous les jours. Bienvenue.

0: la même.
1: Bienvenue sur Fun Radio, les copains. David Guetta, Art Bart. J'avais pas vu qu'il arrivait là. Somebody that I used to know. Le remix de Gauthier, les amis. Et puis, on va parler couple. Comment vous avez rencontré votre mec ou votre meuf? Ça nous intéresse, ça, ce matin. Appelez-nous, on fait de la radio ensemble, de manière insolite, idéalement. 01 42 48 5000. On vous dira, tiens, avec Lul aussi.
2: Oui.
1: On sait plus, finalement, la rencontre avec ta zouze.
2: Oh, c'est classique. Hein.
3: Si Lul, je sais, mais toi, Minka, je sais pas, par exemple.
1: Eh ben, bougez pas, je vous raconte ça et on en parle ensemble sur Fun Radio, là, tout de suite, maintenant.
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1: Les amis, c'est la suite sur Fun Radio. Je m'appelle Mika, il y a Maureen.
3: Bonjour.
1: Il y a Lul.
2: Salut.
1: Lavinia arrive tout de suite sur Fun Radio. On parle de couple juste après. Soyez les bienvenus en direct jusqu'à midi.

0: David Guetta arrive avec Artbat, Somebody That I Used To Know sur Fun Radio. Avant 11h, Zinedine Zizi, notre invité, sera là avec nous, avec tout un tas de listes. Il va falloir qu'avec Maureen, on reconnaisse les listes de ce sélectionneur.
1: Là, il est en train de monter son staff, et vous le savez, Zinedine Zizi, il aime bien les personnes qui ont des noms atypiques.
2: Oui.
1: Ouais. Eh ben, vous allez devoir trouver lesquelles sont vraies.
0: Ah, okay. J'adore. Ça sera tout à l'heure, là, dans le prochain quart d'heure. Pour l'instant, on parle de couple. Et de comment on a pu, ou, comment on a tout simplement rencontré nos mecs, nos meufs. On parle de ça parce qu'au Japon, c'est en pleine explosion là, les agences matrimoniales payent plus de 1000 balles pour rencontrer l'être aimé. On sait qu'au Japon, c'est un peu compliqué les relations sociales. Lul, comment t'as rencontré ta chérie? Ça fait combien de temps que vous êtes ensemble?
1: Ça va faire 8 ans dans 2 jours.
2: Oh!
1: Wow. Déjà, ça c'est oufissime.
2: T'as prévu un petit truc?
1: J'en dis pas plus.
0: Elle peut écouter sa chérie.
1: Voilà. Alors comment on s'est rencontrés? En fait, on était meilleurs amis au lycée. Ça veut dire elle m'a vu aussi avec mes ex chéries pendant que j'étais au lycée.
2: Et ouf.
1: Quand on est sorti du lycée, on s'est dit bah c'est trop bête, on n'a rien tenté ensemble. Viens, on essaie. Et ça fait 8 ans.
0: C'est incroyable.
2: Vous êtes trop mimi.
0: J'adore cette story.
2: Ils sont trop beaux tous les deux en plus.
0: J'adore cette story. Moi les amis, 15 ans. 15 ans avec ma femme. On a fait nos 15 ans là,
2: oh là,
0: 15 ans de couple. Pareil, mais en fait, on se côtoyait. Elle faisait de la radio à l'époque.
2: Okay.
0: Et donc, ouais. Moi aussi. Et donc, on était dans le même cercle amical. Mmh. Et puis, on se ziotait un peu en soirée, quoi, tu vois. Et puis, on savait. Et puis, voilà. Elle était en couple. J'ai quand même attendu, bien sûr, que madame ne soit plus en couple. Et après, il y a gros débat sur qui a dragué l'autre.
1: Bah, oui.
0: Pour moi, c'est elle qui a dragué. Et pour elle, c'est moi qui ai dragué. Donc, dans tous les cas, c'est elle qui a raison, c'est moi qui ai dragué. Et puis, voilà. Et puis, 15 ans. Tiens, il y a Audrey qui est en ligne avec nous, déjà, là, je vois. Du côté de la chapelle devant Bruyères. C'est dans le 88. Salut, Audrey.
3: Bonjour aussi.
2: Coucou,
0: salut
2: Audrey,
0: sois la bienvenue ce matin sur Fun Radio. On parle de couple et de relations. Comment tu as rencontré ton ou ta chérie, toi?
3: Alors mon chéri, donc en fait, moi j'étais stagiaire dans une maison de retraite et mon copain était ami avec 3 couples et lui c'était le seul célibataire.
0: Ouais.
3: Et puis les garçons jouaient à la console, les filles elles ont dit oh bah tiens si on écrivait une lettre copine. Et puis trouver quelqu'un pour mettre un numéro de téléphone. Et donc il y en a une qui a dit oh mais attends, j'ai une petite stagiaire que j'ai en ce moment, je vais lui demander si elle peut me passer son numéro de téléphone.
0: Ouais.
3: Et puis elle m'a demandé, elle me dit oh, mais t'inquiète pas, elle te rappellera pas. Et puis elle a mis mon numéro de téléphone et puis nous sommes ensemble depuis 23 ans.
2: Mais l'histoire est folle parce que c'est improbable à la base.
0: Ah ouais. C'est génial.
1: Heureusement que les courriers ont pas fini dans les mains des résidents, quoi. Parce
0: ouais.
1: Que...
0: Ouais.
1: La petite stagiaire là. Même la faire.
3: Et voilà, la stagiaire, voilà.
0: Oui. Non mais je trouve ça fou parce que et bien souvent c'est aussi le destin. On n'y croit pas, mais il a suffi qu'il y ait ce petit jeu, cette petite lettre qui soit envoyée, ton ça. Numéro, etc. Pour te dire que 23 ans de vie, c'est quand même pas rien. Et puis avec de nombreuses années encore à venir. Donc l'homme de ta vie, finalement, grâce à une petite vanne qui est partie de loin.
3: En plus, j'avais dit, je voulais pas d'un agriculteur, pas d'un chasseur. Et je vous le donne en mille. C'est un agriculteur et un chasseur.
2: Et voilà.
0: Alors, qu'est-ce qui se passe?
3: Comme ça, ça décide tout ce qu'on voulait pas. Et voilà, je l'ai eu, puis je suis bien heureux.
0: Mais c'est souvent comme ça que ça se passe. Audrey, merci d'avoir appelé Fun Radio ce matin.
3: Merci à vous. Bonne journée.
2: Bisous, Audrey.
0: Des bisous. Maureen, tu nous diras un peu comment toi tu lui espères pouvoir trouver.
2: Je sais pas.
1: Ça peut arriver à n'importe quel moment.
2: Pas dans les toilettes, quoi. T'imagines mais t'es genre sur une aire d'autoroute, j'en sais rien.
0: Oui, alors c'est très niche. C'est très très niche.
1: Qu'est-ce que tu racontes?

0: Bienvenue sur Fun Radio, on fait de la radio ensemble tous les matins de 10h à midi, c'est en direct et on accueille ce matin Enzo, 24 ans, du côté de Voulmentin dans le 79. Salut Enzo.
1: Bonjour la suite.
2: Coucou.
0: Salut
2: Enzo.
0: Salut Enzo, direction les Deux-Sèvres avec toi là ce matin. On parle de couple et de comment on a rencontré son mec ou sa meuf. Ça s'est passé comment toi la rencontre Enzo?
1: Et bah il se trouve que j'étais en recherche, j'ai réinstallé plein d'applications en fait sur de rencontres quoi. Ouais. Et il se trouve que j'ai installé Fields, donc c'est F2ELS.
0: Ok.
1: Et il se trouve que dessus je scrollais jusqu'à trouver une personne où le visage en tout cas m'était pas inconnu quoi.
0: Ah.
1: Et il se trouve que le nom non plus était pas inconnu et il se trouve que du coup on a commencé à parler. Au bout d'une semaine, on s'est vu, on est parti en boîte ensemble et tout, et en fait, on s'est mis en couple le soir même.
0: Ouais.
1: Et il se trouve que sa mère, mon père et son beau-père ont un groupe de musique ensemble.
0: Mais non,
2: c'est improbable.
1: Et qui se connaissent du coup depuis, on va dire, au moins 10 ans, facile.
0: Ah, c'est génial. Donc attends,
1: ouais, c'est ça.
0: Ses parents, ou en tout cas, il y a une histoire de père, beau-père et tout, etc. Donc, genre, font vraiment régulièrement de la musique ensemble et vous vous étiez croisés, mais rapidement, c'est ça, vous connaissiez pas vraiment en fait.
1: C'est ça, en fait, on s'était dit une fois bon anniversaire histoire de dire sur Facebook et en fait, à part ça, c'était tout. Et il se trouve que sa mère est en fait c'est la chanteuse du groupe où ils sont tous ensemble en fait. Et,
0: okay.
1: Et en fait, voilà, ça fait 4 ans qu'on est ensemble, on a un enfant ensemble, une maison.
3: Et le groupe, c'est Linkin Park.
0: Ouais. Non mais c'est génial, c'est une belle histoire. Petit enfant de 2 ans, 4 ans de relation, bah c'est bien. Ça veut dire que vous êtes très serein, que ça allait vite. C'est pas une question de jugement. Moi, tu sais, c'est pareil. Avec ma femme, on a fait un gamin très rapidement et l'avenir nous a prouvé qu'on a bien fait. Mais c'est chouette. Ça veut dire que c'est elle quoi. C'est la personne qu'il fallait que tu rencontres.
1: C'est ça. Et puis bon, bah plein de projets par la suite. Hein. Voilà.
0: C'est bien.
1: Elle viendra qui pourra.
0: Ben bien sûr, ce qu'on te souhaite et ce qu'on vous souhaite, Enzo. Merci d'avoir appelé Fun Radio ce matin.
1: Merci à vous.
2: Salut Enzo.
0: Ciao ciao. Il y a Florence en ligne avec nous, direction Bushman dans le 49. C'est le Maine-et-Loire. Salut Florence.
4: Exactement. Bonjour la suite.
3: Salut
2: Florence.
0: Florence, comment s'est passée ta rencontre, toi?
4: De manière assez improbable. Enfin, ouais. Moi, j'aurais pas imaginé rencontrer mon mari comme ça. Enfin, on y pense, on imagine, mais.
0: C'est-à-dire.
4: Et en fait, on avait tous les deux la passion du roller. Donc, on s'est, on se croit. Enfin, moi, je l'avais déjà remarqué depuis plusieurs mois déjà, et on s'est connus à la main jaune. Donc, je sais pas si vous avez,
0: oui,
4: vous connaissez.
0: La main jaune, c'est un endroit à Paris très connu, notamment grâce au film La Boum. C'est
4: exactement.
0: Un endroit où il y a des soirées disco roller, on tourne en rond et il faut savoir qu'ils avaient remis ça au goût du jour l'année dernière. Bref, pour un anniversaire du musée Beaubourg à Paris, voilà, ils avaient fait une soirée la main jaune et tu pouvais danser autour d'une boule disco. Et vous êtes rencontrés là-bas, roller, vous êtes croisés, hop hop hop, bisous quoi.
4: Bah en fait, on s'est remarqué tout ça et puis j'ai une de mes amies qui m'a dit oui, bah t'es pas capable d'aller le voir, ça fait un moment et tout ça que j'envisageais et puis bah le fait qu'elle m'ait dit ça, bah j'ai dit c'est maintenant ou jamais et donc j'ai été le voir et puis bah 2 jours après on est sortis ensemble. Au mois de mai, ça va faire 29 ans qu'on est ensemble et on a 3 enfants.
2: Comme quoi, t'as raison de tenter ta chance.
3: Belle histoire qui roule.
4: Exactement.
0: Ben, oui. Hey, Florence, merci d'avoir appelé Fun Radio. C'est une belle histoire.
4: Avec grand plaisir.
0: Des bisous.
2: Bisous.
0: Bisous.
4: Bisous.
0: Continuez à appeler au standard si vous voulez. Là, on fait de la radio ensemble. 01 42 48 5000. Et puis Zinedine Zizi. Voilà, c'est comme Zinedine Zidane, mais sans la classe. Et il arrive. Là, dans quelques minutes. Il est en forme ou pas ce matin, Lul, Zinedine?
5: Ah, il est en forme, toujours plein d'émotions.
0: Ah oui.
5: C'est bien.
0: Ouais, c'est bien.
2: C'est bien.
0: C'est bien. Vous allez voir, il y a souvent le c'est bien. Eh ben, c'est bien. C'est sur Fun Radio. C'est bien. C'est bien.
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3: C'est la suite sur Fun Radio. Angèle arrive là avec une seule vie. On adore. Angèle, une seule vie, je vous le dis dès maintenant, c'est le son de la semaine Fun Radio. Si vous nous écoutez régulièrement, vous savez ce que ça veut dire. Si vous êtes nouvelle ou nouveau, déjà, soyez les bienvenus, les amis, vous êtes ici chez vous. 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Attention, l'inscription ne fonctionne que pendant la diffusion du titre, c'est-à-dire dans moins de 5 minutes. Pour l'instant, s'il vous plaît, on accueille notre invité. Alors Zinedine Zidane, pas le temps, bien sûr, parce que...
4: Ah bah oui, ce soir il est occupé.
3: Il y a un match. Nous avons donc... notre invité à nous, Zinedine Zizi.
5: Bonjour à la suite.
3: Bonjour,
4: bonjour Zinedine.
5: Ça va, tout le monde va bien?
4: Oui, ouais, très bien.
5: Ça va et vous? Oui, c'est bien, oui, ça va. Je suis ravi d'être avec vous ce matin.
4: Oui, nous aussi.
5: Alors en fait, si je suis là, c'est pour constituer mon staff. Et en fait, moi j'aime bien avoir dans mon staff des gens qui ont un nom rigolo. On appelle ça un aptonyme, ça veut dire quelqu'un qui porte bien son nom de famille.
4: Ok, oui. Okay.
5: Ouais. Donc je vais vous donner des professions, deux possibilités de personnes qui existent, et il y en a une seule des deux qui existe vraiment.
4: Ok.
5: Très bien. Vous avez compris?
4: Oui, ouais. On a compris. Ouais,
5: compris,
4: ouais.
5: C'est bien. Alors, j'aimerais recruter un pneumologue spécialisé en oncologie thoracique.
4: Oui.
5: Ok.
4: Oui.
5: Mais alors, est-ce qu'il s'appelle Charles Soutif ou Sylvain Téton?
4: Ah, Sylvain Téton, s'il vous plaît.
3: Bah, les deux me font rire. Sylvain Téton, c'est génial.
4: Sylvain Téton, j'ai un peu
3: envie. Bonjour, Téton, Sylvain Téton. Ouais, Sylvain Téton.
5: Non, c'est Charles Soutif. Voilà. Il travaille à l'hôpital de la Louvière en Belgique. On l'embrasse.
4: Bisous,
5: les Belges. On va vous éclater ce soir.
3: Ouais, c'est vrai. Il y a des chances.
5: Alors, on ne sait jamais si des joueurs ont besoin de faire garder leur toutou. J'aimerais recruter une vétérinaire.
4: Ouais.
3: Oh, ok.
5: Est-ce que je peux recruter Coralie Croquette ou Charlotte le chat?
4: Ah.
3: Je pense que c'est déceptif. Je suis désolé, Zinedine.
5: Non, il n'y a pas de problème.
3: Je pense que malheureusement, c'est le chat.
4: Oui, je pense aussi que c'est le chat.
3: J'adorerais qu'un vétérinaire ou une vétérinaire s'appelle Croquette. Genre, vraiment demain, j'ai un chien, je l'emmène là-bas, même si c'est à l'autre bout du monde.
5: Enfin, j'aurais adoré, effectivement, c'est Charlotte le chat.
4: Ouais, voilà. Charlotte le chat.
5: Elle est vétérinaire dans le Gard.
3: Ouais, c'est un peu loin.
4: Ok.
3: Ouais.
5: C'est loin, mais c'est bien.
3: C'est bien. Oui. Le Gard, c'est bien.
5: Alors, pour les après-matchs, voilà, j'aimerais engager un traiteur et notamment un boucher.
4: Ouais.
5: Mais alors, qui est-ce que je peux embaucher? Mathieu Boudin ou Loïc Bavette?
3: Ah, Loïc Bavette, je t'en supplie.
4: Non, Mathieu Boudin.
3: Alors, moi, je pars sur Bavette.
4: Moi, je pars sur Boudin.
5: Eh bien, c'est Maureen qui a raison, c'est Mathieu Boudin. Il est bouché à Nemours. Voilà.
3: Il faut savoir qu'avec Lul, il n'est pas là, Lul, parce que c'est bizarrement, dès qu'il y a nos invités, Lul, il sort.
4: Oui,
3: il
4: disparaît, il est trop timide.
5: Et il a peur, il est timide.
3: On a une passion dans la vie avec Lul, c'est les gens qui portent le nom de leur métier.
4: Oui.
3: C'est très niche comme passion.
5: Bien sûr.
3: Mais c'est vrai qu'avoir un mécanicien qui s'appelle Sylvain Durit, moi, ça me fait partir sans toute une journée.
4: C'est pour
5: ça, Lul, il se contient, parce que vraiment, tout ce qu'il vous dit, ça le fait beaucoup. J'aimerais embaucher une neuropsychiatre.
4: Oui.
5: Ok, alors c'est important pour suivre
4: psychologique pour la santé mentale, oui.
5: Absolument. Mm. Est-ce que je peux faire appel à Isabelle Taré ou à Gaëlle Follas?
3: Gaëlle Follas.
5: Eh ben non, c'est Isabelle Taré qui existe. Attention, ça s'écrit pas pareil. T-A-R-E-T et elle exerce à Lille.
4: Okay. Ah, voilà.
5: Donc vous pouvez aller voir Isabelle Taré.
3: C'est un peu drôle.
5: J'aimerais faire un déplacement, voilà, un petit déplacement dans la ville de Biche. Elle existe, cette ville, Bourgogne-Franche-Comté.
3: Oui.
5: Mais comment elle s'appelle, la mairesse? Est-ce qu'elle s'appelle Annie Le Serre ou Véronique Chasseur?
4: Véronique Chasseur.
3: Ceux qui nous écoutent se disent vraiment, ça vous fait... Ben, moi, ça me fait hurler.
4: Véronique Chasseur.
5: Ouais. Non, c'est Annie Le Serre.
3: Maire de Biche.
5: Oui. C'est son deuxième mandat. Et les habitants, c'est les Bichois. On les embrasse, tous les Bichois.
4: Les Bichois, c'est mignon.
5: Oui.
3: Moi, je trouve ça génial que la mairesse de Biche s'appelle Serre.
4: Ouais.
5: J'en ai encore quelques-uns pour vous. Des pompes funèbres.
3: Ah.
5: Voilà. Oh là. On ne sait jamais s'il y a un drame dans le collectif.
4: Eh ben, espérons pas.
5: Est-ce qu'il y a des pompes funèbres qui sont tenues par la famille T-Dead
4: oui.
5: Ou la famille Le Veuf?
4: Le Veuf,
5: absolument. C'est à Saint-Valery-en-Caux.
3: C'est terrible parce que il faut des gens qui font ce métier-là. Voilà. Et tu fais appel, tu perds quelqu'un, t'es triste, mais il faut appeler rapidement les pompes funèbres.
4: Oui.
3: Et t'appelles.
4: Bonjour.
3: Pompes funèbres, Le Veuf, bonjour. Ah, ouais. Oui, ben justement.
4: Oui.
3: C'est un peu triste.
5: J'en ai un petit dernier pour vous.
3: Ah, oui. S'il vous plaît.
5: C'est important pour le collectif féminin. J'ai un gynécologue.
3: Oui, bien sûr.
5: Est-ce qu'il s'appelle Jacques Oréfice ou Benoît Lagrotte?
4: Ah, Benoît Lagrotte.
3: Ah, putain, Benoît Lagrotte, c'est bien.
5: Non, c'est Jacques Oréfice, voilà. Il exerce à Épinal.
3: Il s'appelle Oréfice, il est gynéco.
5: Ouais, c'est pas bien.
4: Il porte bien son nom. Ouais.
5: C'est bien pour l'humour, mais c'est pas bien pour la réputation.
3: Merci beaucoup, Zinedine. Eh, bon match ce soir.
5: Ah, merci.
4: Ouais.
3: Michael Olysée, hein.
5: Oui.
4: 2-0 pour les Bleus.
5: S'il vous plaît, de toute façon, s'il ne fait pas, je fous un coup de boule.
3: Ouais, c'est vrai que c'est pratique.
5: Mais cette fois, je vise les boules.
3: Coup de boule.

0: Soyez les bienvenus sur Fun Radio. Tiens, après 11h, là, dans le prochain quart d'heure, Anita Envolver, on adore ce titre, ça arrive. Petit débat ce matin dans l'équipe, là, pour ou contre les comédies musicales. On va vous expliquer, Maureen avait conseillé une comédie musicale à Lul. Mamma Mia. C'est ça, hein?
1: Ouais, le film.
0: Et t'as pas kiffé?
1: Avec Meryl Streep. Non, en fait, ça m'a déçu. C'est chiant, c'est long.
2: Non, mais au moins, t'as essayé, c'est pas grave.
1: C'est plan-plan.
2: C'est pas ton truc, c'est pas grave.
0: De toute façon, en même temps, mec, c'est la promesse, hein, c'est une comédie musicale.
1: Non,
2: mais c'est une comédie romantique musicale.
0: Ah, oui, bah d'accord.
1: Beaucoup d'infos. Hein.
0: Moi, j'avoue, je suis team contre, mais bon, on va en parler. Pour ou contre? Les comédies musicales.
2: Toi, t'es un cas désespéré.
0: Attention, je suis là quand même. Hein. Petit cœur qui bat, quand même. Petites émotions. Et puis là, dans moins de 3 minutes, tu vas nous dire quand même, idéalement, si demain tu devais avoir une rencontre, Maureen, comment tu...
2: Ouais. Je vais réfléchir.
0: Bougez pas, on fait de la radio ensemble jusqu'à midi, comme tous les jours sur Fun Radio.
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0: tout pile, bienvenue sur Fun Radio aujourd'hui lundi le 5 octobre. Vous écoutez la suite et comme tous les jours on est en direct jusqu'à midi. Je m'appelle Mika, il y a Maureen.
1: Bonjour.
0: Il y a Lul.
2: Salut.
0: Côté son, Anita and Bolver, c'est ce qui arrive là dans le prochain quart d'heure. On est ravis de vous retrouver tous les matins, de faire de la radio avec vous. C'est votre émission, appelez-nous. Tiens, dès maintenant d'ailleurs au standard, l'appel est 100% gratuit, 01 42 48 5000. On fait de la radio ensemble pour ou contre les comédies musicales ce matin. 01 42 48 5000. Pour ou contre les comédies musicales, on fait de la radio ensemble. Pour l'instant, tiens, rapidement revenons là-dessus parce qu'on parlait tout à l'heure à un sujet sur les rencontres. Au Japon, ça explose, les agences matrimoniales. Nous, on racontait un peu avec Lul comment on a rencontré nos chéris, les auditeurs, les auditrices. Sans vanne, demain, si tu pouvais choisir ta rencontre idéale avec un mec, Maureen, ça serait
1: quoi? En vrai, je réfléchissais là à un concert, ça me paraît trop stylé.
0: Ah, bah ouais.
1: En fait, t'es dans la foule et genre, il y a quelqu'un qui te pousse et là, il arrive et il fait oh, laissez-la quoi. Et là, on discute et tu vois.
0: C'est pas mal. Je pense même que ton rêve, si tu vas plus loin, si on est très honnête, t'es à un concert, quelqu'un te pousse et là, effectivement, ton futur mec arrive et fait hey, oh la cafale, je suis Bad Bunny. Parce que ça serait le concert de Bad Bunny.
1: Le mec
0: en fait
1: descend de scène, tu sais. Laissez-la tranquille.
0: Eh, hey, laissez Maureen tranquille. Non, mais en vrai, un concert, c'est pas mal.
1: Bah ouais.
2: C'est bien. Hein.
0: Je sais, ouais.
1: Maintenant, faut aller à des concerts, quoi.
2: Bah, ça va.
1: Ah, hein, le budget pour rencontrer quelqu'un.
0: Ah ouais, c'est un peu chiant, quoi. C'est vrai que vu les places de concert. Après, t'as plus de chances de rencontrer au concert de Bad Bunny que Céline Dion. Enfin, il y a beaucoup de monde à Céline Dion, mais c'est pas la même.
1: Bah, il y a beaucoup de femmes en plus au
0: ouais,
1: concert de Céline Dion.
0: Il y a beaucoup d'hommes, mais bon, après.
1: Bah, en couple aussi, beaucoup.
0: Ouais. Oui. Alors, oui.
1: Ça, c'est... Tu parles de l'âge, toi?
0: Ouais. Là, je sais pas, après, c'est un critère.
2: Après, demain, Céline, elle te propose. T'y vas?
1: Bah, pas du tout.
2: Bah, moi j'y vais.
0: De quoi? J'ai pas compris.
2: Si demain Céline elle me propose un truc.
0: Céline Dion?
2: Bah ouais.
1: Il est fou.
0: Mais qu'est-ce qu'il a? Il a pété un câble.
1: Non mais j'aime pas les femmes. Donc elle est super Céline mais.
0: Ah ouais, tu irais en couple avec Céline Dion?
2: Ah ouais, mais comme si Bad Bunny me proposait, moi j'y vais.
1: Bah Bad Bunny oui. Là,
0: t'es pas compliqué toi.
2: Ah non, bah moi c'est un peu comme à Lidl, hein, je pense qu'il vient. Hein.
0: Moi Céline Dion j'aurais peur hein. Après, ah là, j'aurais peur, sortie de douche, peignoir là, comme à l'hôtel.
2: Bah.
0: Je suis tellement bien. Oui, Céline.
1: Non, mais je suis sûre, elle est hyper douce, c'est une très belle femme en plus.
0: Ouais.
1: Oui.
2: Ouais. Pour que tu kennes encore.
0: J'aime bien cette version. Riviera, She Doesn't Mind, c'est ce qu'on écoute tout de suite, les amis, et c'est sur Fun Radio.

0: Vous écoutez Fun Radio et vous faites bien, on est ravis de vous retrouver en direct là tous les matins. Anita arrive avec Envolver. 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
0: 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On joue ensemble dans la prochaine demi-heure. Mais pour l'instant, on parle de comédie musicale.
2: Mais n'importe quoi, toujours plus, toi.
0: Non, moi j'aime pas, j'avoue. Pour ou contre les comédies musicales, je suis désolé pour tous les artistes que je respecte. Je serais incapable. J'ai pas le millième du talent des gars qui chantent dans ces trucs. Mais alors je m'ennuie à un level.
1: Mais alors il y a deux niveaux, il y a comédie musicale sur scène et comédie musicale au cinéma. C'est deux choses quand même assez différentes.
2: Bah oui, c'est pas la même chose.
1: Toi tu détestes les deux donc.
0: Moi j'aime pas les deux. Il y en a qu'une que j'aime bien.
1: La La Land.
0: La La Land.
2: Mais t'aimes que l'intro.
0: J'aime le début.
2: Donc ça n'a aucun sens.
0: Quand ils sont sur le périple.
1: Attends, c'est dans celui-là où il y a ta ta ta ta la ta la ta. Ok. Alors voilà.
0: Ça j'adore. Voilà ça là.
2: Mais c'est la scène d'ouverture d'ailleurs.
0: Oui. Et après, à la fin de ça, boum, écran noir, je me bats.
2: Mais...
1: Ah ouais.
0: Ah ouais, non, non.
1: Avec une faible tolérance, quoi.
0: Oui. Mais parce qu'il y a Ryan Gosling, je l'aime bien, et Emma Stone aussi.
2: Oui, moi tout, aussi, quoi. Je les adore, mais j'aime le film.
0: J'aime
2: aussi
0: bien le début, mais moi, je comprends pas. Le concept de parler d'un coup de partir en chanson.
1: Oui, bah alors c'est un peu ça. Pour le coup, pour Mamma Mia que tu m'as fait regarder ce week-end, Maurice, c'est vraiment genre je cherche mon père, Mamma Mia.
2: Mais non, mais un peu.
1: Mais où est-ce qu'il est?
2: Là où je suis pas d'accord en plus avec toi, c'est que les musiques de ABBA, elles collent parfaitement à l'histoire du film Mamma Mia.
1: N'importe quoi. Et à un moment, elle est triste et ça fait You are the dancing queen. Non, ça n'a aucun sens.
2: Non, t'as vu. En plus, tu mens parce que tu ne l'as pas vu en entier. Donc, t'es pas allé jusqu'au moment de Dancing Queen. Parce que si. Dancing Queen, non, c'est vers le milieu fin.
0: Attends, gueule là. T'as vu
2: quand
0: t'as
2: gueule?
1: Si, je l'ai vu, c'est quand Meryl Streep, elle est triste parce qu'il y a ses amours qui reviennent. Bah là, c'est niche, hein. Faut avoir vu le film pour comprendre. Mais...
2: Non, mais vous.
0: Pour avoir vu le film pour comprendre l'histoire.
2: Non, c'est mais pas déjà, possible. Faut être bilingue pour comprendre les chansons.
0: Ah, voilà. Oh, bah, excuse-moi. Ah, bah, oui, Duolingo là. Donc toi t'es
2: bah oui
0: fan.
2: Je suis pour, moi je suis née à High School Musical, évidemment que je suis pour.
0: Oui
2: bah oui.
1: Qu'est-ce qui les empêche d'étudier dans ce lycée américain sans chanter?
0: Oui, pourquoi?
2: Mais
0: à quel
2: parce
0: moment...
2: qu'ils font des cours de chant, en fait c'est le but du film. Oh là là.
0: Non mais dans ce cas-là tu regardes la famille Bélier, tu vois ce que je veux dire? Ouais. Voilà.
2: Non mais je vous laisserai pas critiquer High School Musical. Alors là, moi, là.
1: High School Musical, c'est un peu la famille
2: Bélier.
1: Non,
2: le dieu vivant Troy Bolton, attention à ce que vous allez faire.
0: D'accord. Bon, alors il y avait Gandhi et au-dessus il y a Troy Bolton, excuse-moi.
2: Oui, il y a Troy
0: Bolton. Le Dalai Lama, Troy Bolton en fait.
2: Non mais moi c'est mon premier crush.
0: Non mais je suis d'accord.
2: Non.

0: mes filles, et notamment celle qui a 8 ans, elle est un fan de High School Musical.
1: Bien sûr, Camp Rock.
0: Camp Rock. Tout l'été, Camp Rock.
1: Mais c'est super, Camp Rock.
0: Mais parlez ou chantez, mais choisissez, putain. Je vous dis.
1: Non, et puis alors, tout ce qui est Mozart de l'opéra rock.
0: Oh, la Saint-Symphonie, là.
1: Bien sûr. Et le tube de mes.
2: Ça, j'aime bien.
0: Ah voilà, mais toi, t'arrives pas
2: à... Non, alors moi, comédie musicale, je suis ni pour ni contre, en fait.
1: Mais
2: donc,
1: nul.
2: Du coup, j'arrive pas à choisir ce qui est chiant pour ce sujet.
0: Non, mais t'as le droit de...
2: Non, mais...
1: Je suis middle.
2: J'ai ma sélection, on va dire que globalement, je suis plutôt pour.
0: Ouais, globalement, je suis très très contre. Appelez-nous, on fait de la radio ensemble. Numéro de standard est 100% gratuit. 01 42 48 5000. On fait de la radio ensemble et on parle de comédie musicale. Je vous dis ce qui se passe. On est en train de parler de comédie musicale. Le courant a pété chez M6.
1: Il a plu,
2: c'est énorme.
1: Ça n'a aucun lien avec les comédies musicales.
0: Si, pour pas diffuser Camp Rock et sa symphonie.
1: N'importe quoi.
0: Merci, Gandhi.

0: Bienvenue sur Fun Radio, restez là, UGL arrive. Et alors, je peux vous dire, j'ai sensible ce matin. Pour ou contre les comédies musicales, on l'avait pas vu venir, ça clash. On accueille Clémence. Clémence est en ligne avec nous, elle vient du côté de Châtres-la-Forêt dans le 53. Bonjour Clémence.
1: Bonjour la suite. Bonjour.
2: Coucou Clémence.
0: Clémence, la bienvenue ce matin sur Fun Radio. On parle de comédie musicale. T'es team plutôt pour ou team plutôt contre?
1: Non, moi je suis team Maureen, je suis team pour.
2: Mais merci Clémence, quelqu'un qui a du goût, voilà.
3: Mais alors au cinéma ou sur scène?
1: Alors les deux, parce que moi j'avais été voir Roméo et Juliette quand j'étais petite avec
2: génial.
1: Mes parents. Et j'ai trop aimé, c'est trop beau. C'est une histoire d'amour, donc forcément c'est trop mignon, il y a des décors. Enfin, moi j'avais adoré.
0: Et cinéma aussi, t'aimes bien?
1: Ouais, parce que j'étais en Suède il n'y a pas longtemps au musée Abba.
2: Ah oui,
1: justement, après, je me suis fait Mamma Mia, les deux à la suite, et c'est pareil, ça chante, ça danse,
0: attends,
1: c'est la bonne humeur.
0: Il y a un musée à Paris,
2: bien sûr. Oui.
0: Je peux aller en Suède pour ça, par contre.
2: Ah oui, mais moi, ça, je rêve d'y aller, en vrai, de vrai.
0: Et il est où? C'est à Stockholm?
1: C'est à Stockholm, ouais.
0: Oh! Oui. Oui, d'y aller.
3: Bah, on reste après.
1: C'est trop bien.
0: T'as l'air pour lundi après, à Stockholm. Je comprends, Clémence.
1: Et franchement, ça met trop de bonne humeur.
2: Je suis tellement d'accord avec toi, Clémence. Ouais.
0: Moi pas, mais je peux comprendre.
2: Mais Mika, il aime pas la vie.
0: Clémence, merci d'avoir appelé Fun Radio ce matin.
1: Merci à vous, bonne journée.
2: Bisous, Clémence.
0: Des bisous, on a Claudia en ligne avec nous du côté de Drancy. Tiens, direction la région parisienne. Salut, Claudia.
1: Salut, la fille.
2: Coucou, Claudia.
3: Salut, Claudia.
0: Claudia, sois la bienvenue ce matin sur Fun Radio. Comédie musicale,
1: merci.
0: Pour ou contre?
1: Plutôt contre, moi. Désolée, Maureen.
0: C'est vrai? Alors, pour quelle raison contre?
1: Alors, contre les comédies musicales spectacles, au départ, les premières qui sont sorties, j'ai trouvé ça cool, mais maintenant, je trouve que c'est un peu du réchauffé, c'est un peu mélodramatique.
0: Ouais.
1: Et contre les comédies musicales films, parce que je trouve redondant, en fait, le fait qu'ils parlent, et après, ce qu'ils ont dit, hop, ça devient une chanson. Du coup, ils accrochent pas. Voilà.
0: Non, mais on est d'accord, Claudia. En fait, ça n'a aucun sens!
2: Non, mais là, tu le fais super mal, Mika.
0: Mais je le fais pas super mal, c'est exactement pareil.
2: Mais Claudia, t'as jamais regardé High School Musical?
1: Franchement, non, j'ai pas vu La La Land, je suis vraiment pas dans cette team,
2: La La Land,
1: je suis vraiment désolée.
0: Non, attends, arrête, La La Land, c'est bien.
2: Non, mais La La Land, c'est super, mais c'est plus...
0: Enfin, le début.
2: T'aimes que la scène d'intro, toi.
0: Mais la scène de l'autoroute, là, ils sont tous bouchés. En fait, je me dis, on est tellement dans les bouchons à Paris tout le temps, je me dis, j'aimerais bien qu'un matin...
2: Alors, moi aussi, j'aimerais que ça se passe comme ça.
0: Ça sorte des voitures et ça chante, quoi.
2: Mais tu vois, c'est ça, les comédies musicales, ça te montre un aspect positif de la vie.
0: Ok, je suis d'accord pour dire que peut-être, éventuellement, les films, c'est pas mal.
3: Il y en a des très bien.
0: Sur
3: scène, mais si, il y en a une Shrek là qui arrive.
2: Mais oui, elle a l'air trop bien. Oh,
0: mais Shrek.
3: Mais c'est au Folies Bergère, t'imagines?
2: Génial.
3: Tu vois l'âne chanter?
2: Moi, je veux aller voir ça. Hein.
0: Mais je suis pas d'accord. Après, chacun.
3: Il y a Chantal là-dessous dans la comédie musicale.
0: Et tu te rends bien compte que rien ne va dans ce que tu dis. Il y a Chantal là-dessous.
3: C'est génial.
0: Elle fait quoi, l'âne?
3: Non, je sais plus quel rôle elle fait.
2: C'est pas la marraine.
3: J'ai pas compris, Claudia, mais ça avait l'air drôle.
0: T'as dit quoi, Claudia?
1: L'argument de vente, Chantal Latsou, n'est pas mal.
0: Oui. On est d'accord. Claudia, merci d'avoir appelé Fun Radio ce matin.
1: Merci à vous, bonne journée.
0: Ciao. Des bisous. Bon, je regarde le vote sur le...
2: Mais non, mais regarde, Wicked avec Ariana Grande.
0: Mais j'ai pas 3 ans.
2: Mais c'est pas pour les enfants de 3 ans.
0: Mais c'est les sorcières, là.
2: Bah oui, mais...
0: C'est ça C'est ça, c'est sorcière
2: oui, oui, oui. Oui, c'est lié. Non, c'est lié au magicien d'Oz, mais bon, reste dans ton univers, tu.
0: Bon, bah voilà, c'est sur Disney, quoi.
2: Et garde dans La Belle et la Bête quand il chante.
0: Ah, et ça, je peux pas.
3: Et dans les Disney, quand ça chante, ça te saoule.
0: Ah non, ça me saoule,
2: c'est
0: ouais.
2: C'est la fête. C'est la fête. C'est dans La Belle et la Bête.
3: On n'avait pas dit 11h son traitement.
0: Sur Instagram, pour ou contre les comédies musicales.
2: Allez, dis-le.
0: J'ai même pas envie de le dire.
3: C'est pour.
0: Pour à 65%.
2: Allez.

0: David Guetta et Patton à l'instant sur Fun Radio. You and I, me and you. Côté son, UGL arrive, je vous l'ai dit. 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
2: Les amis, c'est la suite sur Fun Radio. Ça y est, on est en direct. Il y a eu un petit bug, qu'est-ce que je vous dise?
3: Voilà. Bon, c'est même un très gros bug là.
2: Mais non, mais sa cellule, il n'avait plus de batterie. Il a débranché une prise pour brancher son iPhone. Et ce con là, il nous a débranché l'immeuble
3: d'RTL. Rendez-vous compte du Glow Up, on est dans les studios d'RTL.
4: Oui, on a changé.
3: C'est-à-dire, on est à côté de Laurent Ruquier.
2: Ouais, tout à fait. Et à cette occasion, on reçoit donc candidat présidentiel Edouard Philippe avec nous ce matin, pas du tout les amis. C'est la suite sur Fun Radio. Bixou, je parle sous ton contrôle, tout ceci, et ça prouve bien que c'est du direct, les amis. Parce que, l'air de rien, la radio, ça se fait en direct. Oui. On va jouer? On se dit qu'on joue? Non, on se dit qu'on joue pas? Ah, il n'y a pas de standard.
3: Alors attends, on va vraiment recevoir Edouard Philippe.
4: Non, mais vous savez, on a une liste de plein de mini-jeux, on se fait un mini-jeu entre nous.
2: Qu'est-ce qu'on peut se faire? On se fait un jeu. Bixou, elle en peut plus. Elle est en PLS. Je vous dis un truc. La matinée qui se passe pour elle, c'est terrible. Non, en gros, je vous explique. En réalité, il y a eu un petit bug en tête. Voilà, c'est les choses qui arrivent, les copains. Donc vous avez entendu gel une fois, puis deux fois, puis trois fois. On a Ibiza ou quoi? Bah un peu. Et tout simplement notre studio, le temps de rebrancher.
4: Ah
2: bah
4: sinon on fait nos infos. Vous savez, nous choisis l'info.
2: Ah. Eh ben on fait les trois infos. Bixou a le temps de faire trois infos quand même d'ici à midi. Ouais, elle me dit.
3: Elle nous fait des bras d'honneur.
2: Je vous dis officiellement, elle m'a dit va te faire voir. Donc voilà.
4: Eh ben moi j'ai une super info. Il y a un nouveau panneau qui arrive en France. Un panneau de circulation.
2: Ah oui, c'est vrai.
4: Essayez de deviner ce qu'est le panneau.
2: Ah, portable interdit au volant.
4: Non, c'est pas les portables.
3: Ah oui, parce que ça maintenant c'est la nouvelle loi. Est-ce que c'est pas attention chien qui traverse la rue?
4: C'est presque ça.
2: Ah, tortue. Attends.
4: Tortue. Mais non, pas tortue.
2: Il y a plein de tortues.
4: C'est attention chat en balade. Et en gros, ça va être mis dans certains quartiers, dans certaines zones qui ont déjà été repérées. Alors ça va être plusieurs années, ouais. Mais c'est en gros pour limiter les accidents de chats qui se font percuter et tout. Donc ce panneau va arriver en France.
3: C'est bien, hein. Dans les zones résidentielles et tout.
4: Bah oui, les petits minous là.
2: Les petits minous là.
4: Bah, c'est vrai, les petits minous, ils ont rien demandé.
2: Après, je vais être très honnête avec vous, je trouve que les chats sont, pardon, je rejoins un peu la team Bruno. Ils sont un peu con-con. Pardon, mais je vous jure,
4: c'est vrai. Alors,
2: non, moi j'ai un chat qui s'est déjà jeté sous ma bagnole. J'ai ralenti, j'arrive à sa hauteur, ce con se jette dessous.
3: Oui, mais c'est parce qu'il avait loupé son code.
4: Il avait une mauvaise journée.
3: Est-ce qu'il faut traverser.
2: Oui. Lul, c'est quoi ta petite info?
3: Je vous emmène au Japon et on parle aussi des animaux, mais cette fois des insectes. Il y a un Japonais de 54 ans qui a voulu se débarrasser d'un seul cafard chez lui. Le cafard, ça le rendait ouf. Il a utilisé plein d'insecticides à tel point qu'il a fait exploser sa baraque.
4: Mais la pardon. Mais c'est pas drôle, faut pas.
3: Non,
4: dire.
3: C'est pas drôle, mais c'est loin.
2: Oh, c'est drôle.
4: C'était loin,
2: ouais, ça c'est la peine à géométrie variable. Quand il arrive des tanasses, et ça a été le cas cet été. Dieu sait que mon Dieu, j'ai pensé bien sûr les incendies, feux de forêt et tout. Moi j'ai reçu des messages parce que j'étais en vacances, on m'a dit attends mec, t'oses poster tes vacances alors que truc. Et effectivement, c'est les mêmes personnes qui eux postaient leurs vacances quand il y avait eu des délires à l'autre bout du monde.
4: Ouais.
2: Plus c'est loin, c'est la règle dans l'humour.
4: Mais bon. Oui.
2: Plus c'est loin, plus tu
4: peux te marrer. Mais attends, il n'était pas dans sa maison quand elle a pris fin, elle a explosé.
2: Bah si, il est mort.
3: Je dois avouer que moi, j'ai pas de nouvelles. Si, il y a une fenêtre de balcon détruite et des blessures mineures pour l'homme.
4: Ah bon, ça va, ok. Il va bien, mais il a plus de maison.
2: Alors moi, j'ai une bonne nouvelle, les amis, pour l'humanité. Mais en même temps, c'est une nouvelle, on sent pas les steaks. Mais alors, je peux te dire, tu l'auras oublié aussi vite que tu l'auras apprise. C'est la petite info quand même à la concombre pour débuter cette émission. À votre avis, de quoi il s'agit, Maureen Delulle?
3: Est-ce que c'est pas le trou de la couche d'ozone qui se reforme?
2: Non.
3: Qui se referme?
2: Non, c'est plus nul que ça. Mais c'est une bonne nouvelle pour l'humanité. Ça concerne les animaux.
4: Ils sont plus en extinction. Certains.
2: Elle a dit qu'ils sont plus en extinction. T'imagines la nouvelle du lundi matin? Ça y est, c'est bon, on a sauvé les ours.
4: C'est une bonne nouvelle, hein.
2: Alors, bon, je te le prends, mais je te sens de te le prendre. Les amis, tenez-vous bien. Info, on s'en bat les steaks, mais quand même, ça fait plaisir. Ça pourrait être une nouvelle séquence, hein, je vous le dis. Une nouvelle espèce de manchot a été découverte dans des îles. Ben ouais, un archipel français au sud de l'océan Indien. C'est une première depuis plus d'un siècle. Après, juge me dit, qu'est-ce qui ressemble plus à un manchot?
3: Oui,
2: qu'un manchot.
3: Mais en fait, première nouvelle, il y avait plusieurs espèces de manchots.
2: Pour moi, un manchot, c'est un manchot, tu vois.
3: Oui, ça glisse sur la banquise, ça mange des glaçons et c'est content, quoi.
4: Mais attends, ils ont quoi de nouveau, ces manchots-là?
2: Oh,
3: c'est comme les iPhones, il y a un meilleur objectif.
2: Bien sûr.
4: Peut-être qu'ils ont des pouvoirs comme les Pokémon.
2: Ils ont un USB-C mais dans le fion. Voilà. Effectivement, ils se rechargent plus rapidement. Qu'est-ce qu'on se dit, ma Bixou? On écoute un petit son, on n'écoute pas de petit son?
3: Ah, on envoie la pub?
4: Ouais, on va partir en pub.
2: Oh, déjà? Oh putain!
4: On va partir en pub. revenir, on va dire au revoir, on va laisser Karel et toutes les autres personnes
2: là,
4: dans
2: là
4: la France.
2: Là, on dit au revoir maintenant ou on
4: non,
2: dit au revoir après,
4: plus, après là. Voilà. Bon, on se retrouve dans un petit instant. Quoi.
2: Pour celles et ceux qui débarquent, il y a un gros problème un peu technique, mais qu'on va résoudre, les copains, il n'y a pas de problème. Rassurez-vous, tout marchera bien d'ici là, midi sur Fun Radio.
3: C'est la magie du direct.
2: Et bougez pas, on se retrouve juste après ça sur Fun Radio.
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2: Oui les amis, c'est la suite sur Fun Radio. On va bientôt se laisser se retrouver demain à partir de midi, bien évidemment, sur Fun Radio. Juste avant ça, la vraie petite info à la concon avant midi, parce que faut savoir que Maureen nous juge avec Lul. On est soi-disant pas du tout au point sur les people.
3: Ce qui est un peu vrai.
4: Genre oui, vous êtes nuls en people, vous savez rien.
2: Bah ça, calme-toi quand même.
4: Je vous
2: êtes des merdes. Oula,
4: bah non, mais je vous aime. Hein,
2: c'est
4: mais...
2: quoi d'un petit potin?
4: Alors, Bad Bunny a été aperçu au restaurant avec une chanteuse.
2: Ah, et il a mangé des nuggets, vous vous rendez compte?
4: Je vais pas regarder son assiette, mais qui à votre avis?
2: Chanteuse très connue.
4: Très connue.
2: Angèle.
4: Non, elle est pas française.
3: Enfin, Dua Lipa.
4: Non, pas Dua Lipa.
2: Ah, ça aurait été bien.
3: Ah ouais.
2: Ah oui.
4: Non, bah Dua Lipa, elle est mariée.
2: Oui, bah quel divorce et qu'elle se mette avec Bad Bunny. Moi, je trouve qu'ils iraient bien ensemble, voilà. Mais de la même veine que Dua Lipa. Genre grosse rosta, quoi.
4: Grosse rosta, ouais.
2: Ariana Grande.
3: Ah, j'allais dire.
4: Pas Ariana Grande.
3: Comment elle s'appelle, Espresso, là?
4: Ah.
2: Bah, calme-toi, quand même.
3: Mais si, madame, la blonde.
2: Sabrina Carpenter.
3: Sabrina Carpenter.
4: Bonne réponse, les garçons.
2: Oh.
4: Ouais, apparemment, il y aura un petit truc entre tous les deux. Et ça se trouve, c'est peut-être juste une collab, hein, mais en tout cas, ils ont été aperçus au resto ensemble. Oui,
2: ça,
4: bah...
2: c'est Maureen. Je vais te dire un truc, dans une bande de potes, c'est celle qui raconte tous les potins. Tu sais, t'es du genre, toi, à nous dire. Et que un matin, tu peux arriver et me dire, tu sais que j'ai vu Lul et Karina de l'équipe du Bourdon. En terrasse, à mon avis, bisous dans les fesses. Alors que pas du tout. Peut-être que c'est juste pour le boulot.
3: Et moi, je sais ce qui va se passer entre Sabrina et Bad Bunny. À mon avis, elle va passer à la casserole.
2: Oui, bien sûr. Et pour moi, elle va plus prendre un espresso, mais un café gourmand, du coup.
3: Oui. Ouais,
2: allez hop, jeu de mots, il y en a dans l'équipe ou pas? Non, tout le monde en a plein de cul, cette émission. Tout le monde me dit, ça a été l'émission sur la longueur. On part en 20 minutes.
3: Ah là, je regarde le chrono, c'est les 30 secondes les plus longues de ma vie.
2: Bah, si tu veux, on fait un décompte de 30 secondes, ce serait une première. Genre, vraiment, on se fait un vrai décompte
4: mais
2: de 20 secondes. Allez, 20, 19. Et joyeuse année et bonne année, les amis. On va se laisser là. Bixou, t'es en mesure de me dire ce qui arrive après, après-midi ou pas comme son?
4: Il y aura Michiko de DJ Goja et Dai Dai de Shakira.
3: Et bravo Bixou, elle a assuré.
4: Oui, bravo Bixou.
2: Bravo ma Bixou. Faut savoir que Usain Bolt, vous voyez comme il cavale vite.
3: Ouais.
2: Mais alors c'est rien à côté de Bixou qui doit aller d'un studio à l'autre pour rebrancher une console. Bravo ma Bix. Les amis, on se laisse là, on se retrouve demain. Prenez soin de vous, restez à l'écoute de Fun. Des bisous.
3: Bisous.
4: Bisous.
2: Pour l'instant, il est midi.
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5: 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Bonjour Raphaël.
6: Bonjour à tous. 413 lycées perturbés ce midi à Paris, Lyon, Marseille, Lille ou encore Toulouse. Chiffre dévoilé il y a quelques minutes par le ministère de l'Éducation alors que la mobilisation se poursuit. En ce qui concerne l'intervention des forces de l'ordre, la Ligue des droits de l'homme, elle dénonce une dérive par rapport à l'état de droit face aux élèves. Le droit international, dit-elle, est complètement bafoué. À Tours, la famille d'un lycéen de 16 ans ayant perdu l'usage d'un œil a porté plainte. Selon la procureure, la blessure est compatible avec l'impact d'un tir de LBD. L'IGPN, la police des polices, a ouvert une enquête. L'Union syndicale lycéenne, elle appelle à une nouvelle grande journée de mobilisation nationale demain. Le Parti socialiste et la CGT lui apportent leur soutien. Et alors que plusieurs proviseurs font état de nouvelles dégradations ces dernières heures, la porte-parole du gouvernement, Maud Bréjon, annonce que le projet de loi casseur-payeur sera examiné en première lecture au Sénat le 27 octobre. Le texte prévoit la possibilité de faire payer toute personne ayant participé à une manifestation au cours de laquelle des dégradations ont été commises. Dans l'actualité également ce midi, l'extrême pauvreté qui gagne encore du terrain en France. Selon une étude de l'Observatoire des Restos du Cœur publiée aujourd'hui, en 8 ans, le nombre de personnes sans abri ou contraintes de vivre dans des logements insalubres a explosé, plus 62%, et parmi elles, un quart d'enfants âgés de 0 à 9 ans, conséquence de la pandémie de Covid-19, mais aussi de la flambée des prix due à la guerre en Ukraine. Il y a du foot ce soir, les Bleus affrontent la Belgique au Stade de France, quatrième journée de la phase de groupe de la Ligue des Nations. Il y a 3 jours, les joueurs de Zinedine Zidane ont fini sur un nul 1-1 face à l'Italie. Ils restent en tête de leur groupe, le coup d'envoi est prévu à 20h45. Et puis enfin, le prix Nobel de médecine a été décerné il y a quelques minutes. Il a été remis à un chercheur américain et à 2 Allemands. Ils ont été récompensés pour leurs travaux sur les liens entre les cellules nerveuses, les souvenirs et les émotions dans le cerveau. Le Nobel de la paix, lui, sera remis vendredi prochain à Oslo.

Salut tout le monde, bienvenue sur Fun Radio, c'est Karel et c'est lundi, nouvelle semaine. J'espère que vous avez tous passé un bon week-end. Ici, on va régaler 1000 euros cash à gagner. Le mix Fun Radio, on démarre tout de suite avec Shakira, Jonas Blue et DJ Goja sur Fun Radio. 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

c'est bon, le mix Fun Radio, la dance music, c'est lundi. Bon courage à tous, les amis, on se motive, on se détend. Vous êtes peut-être en voiture, à la maison, au boulot, en pause déjeuner. On écoute le mix Fun Radio, les mix bien sûr tous dispo en podcast, l'application Fun Radio. Ça continue très fort, Justé et Oria, découverte Fun Radio.

0: Bienvenue sur Fun Radio, la première radio dance. Et c'est lundi là, c'est parti, nouvelle semaine. Content de vous retrouver aussi sur le WhatsApp de Fun Radio, 06 43 07 12 89. Je passe le bonjour à tout le monde, tous les connectés. J'ai vu Brice, il y a Angela, Coco aussi. Salut Coco. Cindy qui souhaite bon courage à tout le monde pour la reprise. Jules, une grosse dédicace à tous les collègues. On écoute Fun Radio toute la journée, ça fait trop plaisir. Merci beaucoup les amis. La dance music, Léo Funback, c'est mixé. Le mix Fun Radio. Four to the floor. Et Bébé Rexa tout de suite sur Fun Radio.
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0: bon appétit, une belle journée. Bienvenue tout le monde, vous écoutez Fun Radio.
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0: Et c'est parti, premier match de la semaine, le match Fun Radio, tous les jours pour défendre vos artistes préférés. Vous votez, vous choisissez directement, ça se passe en story Instagram Fun Radio, le compte Instagram. Petite story, deux tubes géniaux qui s'affrontent et un gagnant qu'on écoutera tout à l'heure à 14h. Aujourd'hui, les Black Eyed Peas.

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Le mix Fun Radio, la dance music et quel classique à l'instant avec Tayo Cruz, Hangover. Ça c'est Fun Radio, hein. Les classiques, les tubes, les meilleures nouveautés à découvrir tout de suite. Le nouveau Bormin à découvrir, nouveauté géniale. Et juste avant, petit kiff avec Lavinia. La première fois c'était sur Fun Radio. On écoute Reasons. 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

0: Toujours 1000 euros cash à gagner avec le son de la semaine. C'est Angèle, une seule vie. Fun par SMS au 74 900. 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On écoute Angèle et c'est Jennifer Lopez sur Fun Radio.
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0: David Babe.
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0: Vous êtes sur les routes, à la maison, au boulot, on est tous ensemble sur Fun Radio et on écoute plus de 40 minutes de dance music non-stop. Connexion sur le WhatsApp, on parle ensemble aussi, hein, 06 43 07 12 89, les messages, les dédicaces, les photos aussi que vous pouvez m'envoyer. Montrez-moi d'ailleurs ce que vous faites là en ce moment. Il y en a qui m'a envoyé une petite photo de bureau, c'est Isa. Isa qui m'a envoyé une petite photo du bureau avec les deux collègues, c'est Jérôme et Laura. Bon courage les amis, bon courage à tous ceux qui bossent là, c'est lundi, on se motive. Avec Clan, Café Conron. Du mix tous les jours à la pause déjeuner, c'est le mix Fun Radio. On écoute ceci, Robin Schulz sur Fun Radio.
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0: Passez tous une belle journée, vous écoutez Fun Radio, la première radio dance.
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0: Et c'est le match Fun Radio, le suspense. Qui va gagner le match Fun Radio aujourd'hui, les amis? Pour voter, très simple, compte Instagram Fun Radio directement en story. Vous allez pouvoir voter pour les deux tubes qui s'affrontent. Il vous reste 30 minutes là maintenant pour choisir entre les Black Eyed Peas Rhythmo avec J Balvin, classique trop cool, ou alors Farruko, Pepaz. On écoute le gagnant à 14h et tout de suite, c'est plus de 40 minutes de Dance Music Non-Stop avec Riviera, She Doesn't Mind.
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Mais qu'est-ce que c'est bon. Incroyable. Le David Guetta Hard Bat à l'instant sur Fun Radio. David Guetta numéro 1 du Top 100 DJ Mag. Et attention demain les amis, nouveau classement. Est-ce que David Guetta sera toujours le premier? On le saura tout demain dans l'After Fun Radio avec Alex, Mato Platine, demain soir.

0: c'est nouveau. C'est d'abord sur Fun Radio le nouveau Miley Cyrus. Soyez tous les bienvenus, il est 14h.
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0: Lundi aujourd'hui, début d'après-midi, bonne semaine, bonne journée à tous. Avec la dance music, on va écouter UGEL, le tube Fun Radio, Moving to the Sun. Et attention, résultat du match Fun Radio qui gagne aujourd'hui entre les Black Eyed Peas et Farruko. Super serré, 51% des votes pour écouter à fond Farruko, Pepaz.
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l'après-midi sur Fun Radio, la Dance Music. Et ce matin, c'est la facture de Jérôme qui a été tirée au sort. 150€. 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Des places évidemment payées par Bruno. Ça tombe tous les matins. N'hésitez pas à participer. Hein, c'est par SMS cette année. Vous envoyez facture au 74 900. Prochain rendez-vous demain. Et on écoute Timmy Trompette sur Fun Radio.

0: J'adore ce son. Sur Fun Radio, on écoute plus de 40 minutes de dance music non-stop avec Jungly. Et Emma, c'était juste un peu sur Fun Radio.
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0: Je salue tous les connectés sur le WhatsApp de Fun Radio 06 43 07 12 89. Salut Julie, Romain, il y a Laetitia qui m'a dit « Salut Karel et toute l'équipe, grâce à vous j'ai gagné 1000 euros, merci la famille, c'est le son de la semaine. Hein. » Angèle, une seule vie, félicitations à toi Laetitia. Ça tombe à tout moment, 1000 euros cash à gagner dès que vous entendez Angèle. Fun par SMS au 74 900 et tout de suite, DJ Goja, Michiko. Et le nouveau Swedish House Mafia à découvrir sur Fun Radio.
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0: Le Guru Josh Project à l'instant, l'Infinity 2008. Fun Radio Anthologie, l'émission des classiques, l'émission des pépites, je le rappelle hein, quand même, c'est tous les vendredis, samedi, dimanche, 18h-21h, à réécouter d'ailleurs quand vous voulez, en podcast directement, l'application Fun Radio. La dance music tout de suite. Les Offenbach, Fall to the Floor. Ça motive, c'est lundi. Il y aura aussi les K-pop Demon Hunters Golden et Armin Van Buren, c'est le nouveau Everlasting.
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Et tout de suite, le nouveau Karol G à découvrir après Lavinia.

0: dans les voitures, dans les camions, tous ceux qui bossent, tous ceux qui roulent, soyez tous les bienvenus, vous écoutez Fun Radio.
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0: Avec 1000 euros cash à gagner tout de suite, les amis. Nouveau son de la semaine, vous le savez, c'est Angèle avec une seule vie. Dès que vous l'entendez, vous envoyez Fun par SMS au 74 900. Vous avez juste le temps du son, juste le temps d'Angèle, une seule vie pour gagner 1000 euros cash. 3 minutes et 16 secondes exactement dès que vous entendez ce tube-là. Pas une seconde de plus. Bonne chance à tous, 1000 euros à gagner et Henri PFR aussi avec Solar.
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0: Vous écoutez Fun Radio. Et ouais. Message en direct, application Fun Radio pour réagir à l'émission. Salut Margot, là qui bosse dans son bureau avec Fun Radio sur l'ordinateur. Elle me dit ça tourne toute la journée, je ne m'en lasse pas. Merci beaucoup Margot. 06 43 07 12 89. Vos messages toute l'après-midi sur le WhatsApp de Fun Radio. Elle s'appelle Bébé Rexa. On l'écoute tout de suite avec Sad Girls. Il y aura aussi Tob Lo Stromae sur Fun Radio des fleurs.
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Attention, dans quelques minutes, de retour de week-end, on va retrouver Cyril Hanouna sur Fun Radio, 16h-18h, le canular de Jordan, Paul Ska, Shotton 06, les cadeaux bien sûr à gagner. Rendez-vous dans quelques minutes sur Fun. En attendant, c'est Riviera et Alexandra Stan, We Are Free. Bienvenue sur Fun Radio.

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1: C'est ici que ça se passe, c'est sur Fun Radio les chéris, avec les Merguez qui sont là, les Merguez qui sont de plus en plus des légendes. On en a parlé tout le week-end, on va parler des Merguez, les Merguez, les Merguez, les Merguez. J'étais à Reims ce week-end. Quelle belle ville, magnifique, on embrasse tous les Reinsés. J'ai adoré les Rémois et les Rémoises. Je suis allé dans une pizzeria, c'était incroyable. Franchement, on a kiffé notre tête. C'était incroyable et on aime la France. J'ai vu la cathédrale de Reims pour la première fois. Sur ma vie, il faut que je fasse mon mariage là-bas.
2: Ah ouais?
1: Sur ma vie, je vais la privatiser. Sur ma vie, c'est exceptionnel. C'est exceptionnel. C'est très, très, très, très beau. Aujourd'hui, c'est un grand jour. En plus, puisque c'est l'anniversaire du fils de Fabien, Roméo. Le fils de Fabien Delettre qui est là.
3: Mon petit Roro. L'anniversaire 10 piges.
1: Arrête de dire 10 piges, c'est insupportable. Tu es insupportable. Dis ce que tu veux, mais ne dis rien.
3: Dis berge.
1: Non, mais sans déconner, c'est pas possible. Les chéris, vous envoyez Cyril, c'est les Grecs Kyriel, au 74-900. Il y a des très, très, très, très beaux cadeaux à gagner aujourd'hui. Il y a un coffret capillaire. Il y a un air fryer modulaire. Il est très fort. 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Et je rajoute un tout beau tout news. Parce que tout le monde sort aujourd'hui, je le rajoute. 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Voilà. Les chéris, donc vous nous appelez, vous envoyez Cyril, c'est YRL au 74-600.
4: 900,
1: oui. 600, c'est la télé. Excuse-moi, je fais.
4: Oui, je sais, mais comme on a la radio.
1: Télé, moi j'en fais.
4: Oui, bah.
1: Merci. Donc c'est Cyril, c'est YRL au 74-900. Cosmi est avec nous, applaudissements.
5: Bonjour.
1: Non, mais il a le t-shirt Fun Radio.
4: Fun Radio, il disait expérience.
1: J'adore, j'adore. Raymond est avec nous. En merguez, il y a également Jordan Deluxe.
6: Bonjour.
1: Alors là, les chéris, restez avec nous sur Fun Radio parce que moi, j'attends que cette séquence. En remplacement de Paul Ska aujourd'hui, il y a, je ne sais pas si vous la connaissez sur Fun Radio.
7: J'adore.
1: Il y a Daniel Moreau. Alors, allez la voir sur funradio.fr. Paul Skyel, c'est vraiment deux salles, mais 8 ambiances. C'est deux salles, 8 ambiances. Ça n'a rien à voir.
3: C'est deux entités.
1: C'est deux entités totalement différentes.
7: Merci pour elle.
8: C'est à l'opposé.
1: C'est à l'opposé. Et Daniel va essayer de choper un 06. Déjà, tu sais quoi, t'en chopes un 01 déjà.
8: La dernière fois que j'ai fait ça, c'était limité.
1: Chope un 01.
3: Une ligne fixe déjà, ce sera bien.
1: Franchement, une ligne fixe déjà, on dit oui. Alors, on est très contents. Et il y a notre chipo Chana Lusoto.
9: Bonjour.
1: Salut Chana Lusoto. Les gars, le ballon d'or arrive à grands pas. Bon, je vous dis la vérité. Le ballon d'or, ce sera la mini Yamal. Je vous le dis, il n'y a même plus de débat. Arrêtez de rêver, arrêtez de dire ça va être un tel, ça va être un tel, ça va être un tel. Je vous le dis aujourd'hui sur Fun Radio, Cyril Hanouna, vous pouvez le noter.
4: On le note.
1: Lamine Yamal sera ballon d'or. Il n'y a même pas de débat, c'est fini, merci, au revoir.
4: Terminado.
1: Kylian Mbappé, il peut partir partout faire des interviews.
4: Arrêtez.
1: En Australie, en Océanie, en Asie, en Afrique, en Europe, au Guatemala, chez sa grand-mère. Les chéris, je vous le dis, c'est Lamine Yamal, le ballon d'or, c'est fini, c'est plié. Les mecs, il n'y a plus de débat. Et en plus, je pense pour moi que c'est le bon choix. Et Ousmane Dembélé sera bien sûr dans les 10. Voilà, j'adore Ousmane Dembélé.
4: Il est bon.
3: Et Harry Kane, c'est fini?
1: Harry Kane, il sera deuxième.
3: Et Alexandre Ruiz, là.
1: Fabien Ruiz, il sera sixième.
3: Fabien Ruiz, il sera si loin?
1: Ouais, sixième.
3: Tiens, c'est avec les champions, la Coupe du Monde.
1: Vous voulez que je vous donne mon classement?
9: Ouais.
3: Dis-moi.
1: Lamine Yamal, 1.
9: Ouais.
1: 2, Harry Kane. 3, Vara.
9: Ah ouais. Même pas Kylian Mbappé.
1: Pourquoi Mbappé, il a gagné quoi? Il a gagné
3: Des maillots, parce qu'ils vendent des maillots, c'est des malins. Le ballon d'or, c'est aussi pour.

0: Vous avez noté ce classement?
1: Oui.
2: Ouais.
0: Merci. Notez-le.
3: Je note.
0: Franchement, il est pas mal.
3: Je note.
0: Je sens que Raymond, il est pas d'accord avec moi sur un truc, si. Je pense. Il voit Mbappé un peu plus.
3: Parce que je me dis que, bon, tu vois.
0: Tu le vois deux, toi, tu le vois deux?
3: Ah non, pas deux. Peut-être trois. Mais t'as dit quatre, donc ouais, on est quatre. Presque
0: on
3: d'accord.
0: Est presque, ouais.
3: On est presque d'accord.
0: Je les vois pas le mettre.
3: Si le mettre deux, c'est énorme. C'est pour l'énerver, c'est vraiment énorme.
0: Ah ouais,
3: si le mettre deux. Alors, tu sais que si le mettre deux, c'est vraiment énorme.
0: C'est ce qu'il y a de pire.
3: Vraiment, mais c'est pire. Je vais faire être quatrième et me dire, bon, je suis passé au trave, c'est terminé, j'aurais pas pu l'avoir. Ouais. Deux, c'est vraiment, les mecs, vous voulez pas me le donner.
0: Il y a une injustice dans ce ballon d'or. C'est qu'on est une année de Coupe du Monde. Et c'est vrai que mine de rien, les gars, Kvara, t'es pas en allée de Coupe du Monde, y a même pas de débat, c'est lui le ballon d'or, c'est fini.
3: Ouais, ouais.
0: C'est vrai.
3: Ouais.
0: On est d'accord.
3: Ah, c'est le joueur du PSG. C'est la Géorgie surtout, si.
0: Ah, bien sûr.
3: S'il était français ou s'il était espagnol.
0: Ouais, parce que,
3: anglais.
0: Non, mais sans déconner, c'est relou.
3: Ah, c'est relou.
0: Bah, c'est les mecs, on a oublié un mec.
3: Qui?
0: Messi. Les finales de Coupe du Monde.
2: C'est vrai qu'il faut,
0: Les finales de Coupe du Monde quand même. Mais je le vois 7. Je le mets 7, Messi.
3: Souvent, c'est le combo au Ballon d'Or quand on est dans une Coupe du Monde. Souvent, c'est Ligue des Champions, Coupe du Monde. Si c'est pas Ligue des Champions, Coupe du Monde, faut vraiment que tu sois bien, comme Lamal. Tu vois, c'est pas mal. Il peut l'avoir.
0: Alors, j'ai mis 7 Messi, 8 Dembélé. Voilà. Moi, j'ai mis les 8 premiers.
3: Les 8 premiers. Tu sais que, on peut pas parier là. C'est dommage, on est pas en Angleterre, parce que ton classement,
4: Tu dois pouvoir le faire, si, t'as décidé.
3: 8 Dembélé, ça te paraît pas loin?
0: Si, mais comment tu fais?
3: Frérot, je suis comme toi, frérot.
0: Tu le mets avant qui?
3: Cette société, je suis.
0: Non, mais comment tu fais?
3: Je peux trop dur.
0: Alors peut-être 7 Dembélé, 8 Messi. Allez, 7 Dembélé, 8 Messi. Allez, je change parce que Dembélé a gagné quelque chose.
3: Je suis plus d'accord.
0: 7 Dembélé, 8 Messi. Allez, on fait comme ça.
3: Je suis d'accord.
0: Allez, on fait comme ça.
1: On note.
0: Ouais, on note. Fait comme ça. Allez, on le note.
3: Allez,
1: on le note. Et si un site de Paris, on parie.
0: Non, mais sans rien. Attends, on va tout de suite. Non, mais est-ce que là, si on a les 8 premiers du ballon d'or,
3: les auditeurs qui notent aussi.
0: Ah ouais, bah bien sûr. On va redonner le classement.
3: Et jouer avec modération, là.
0: Avec consommation. C'est-à-dire, tu consommes un truc et tu joues.
3: Tu prends une. Et jouer avec consommation, demander des olives.
0: Jouer avec consommation. Ça remet-lui des caouettes, là.
3: Les jeux d'argent sont risqués, là.
0: Alors moi, je
3: jouer comporte des risques.
0: Donc, c'est ça. Un.
1: Lamal.
0: Lamine Yamal.
3: Bravo, je prends.
0: Deux, j'ai pris un gros risque.
2: Harry Kane.
0: J'ai mis Harry Kane.
3: Ouais, mais c'est pas délirant. Ouais.
2: C'est normal que j'ai jamais entendu ce nom.
0: Ouais, mais t'inquiète. Ouais,
3: c'est comme
0: Bourville. Pas. Concentre-toi sur ton 06.
3: C'est comme Bourville, Fernandel et Jean-Luc Favre.
0: C'est comme pareil. C'est Bourville, Fernandel. T'inquiète pas.
3: Je suis parié, moi.
0: Trois, les mecs. J'ai deux classements. Je vais vous dire la vérité.
3: Ah,
0: j'ai le classement du cœur. Qu'il arrive, je mets Kvara en 3. Mais j'ai peur que comme...
3: Pas bling bling.
0: Exactement. Comme ce soit quand même des... Ils vont se la raconter. J'ai peur qu'Mbappé finisse 3ème.
3: Ouais.
1: Donc, c'est pour gagner de l'argent, Cyril. Donc,
2: Qu'est-ce qui va tomber?
3: Voilà, c'est ça.
0: Là, c'est mon classement pour gagner de l'argent.
1: Voilà. Donc, c'est Mbappé, alors.
0: C'est pas mon classement du cœur. Parce que c'est pas mon... Donc, 1, Lamal. 2, Kane. 3, Mbappé. 4, Kvara.
1: Oui.
0: 5, j'ai mis Rodri. 6, j'ai mis Fabien Ruiz.
3: Fabien Ruiz.
0: 7, Dembélé. 8, Messi.
3: Ah là, c'est pas mal, hein.
0: Il est pas mal.
3: Rodri, Ruiz et Dembélé.
0: Ouais.
3: On a un truc à faire avec,
0: avec
3: ces trois-là.
0: Mais je pense Rodri en
3: vrai. Les 4 premiers, j'aime bien. Je pense que les 4 premiers, c'est bon.
0: Ouais.
1: C'est noté.
0: Rodri, je le vois bien 5 parce que
3: quand même. Tu peux redire le classement?
0: Oui.
1: Alors, 1, Lamal, 2, Henken, 3, Xhar.
0: Lamal, et c'est 64 en 5ème.
1: À Cronenbourg, à consommer avec modération.
0: Non, mais allez, reste avec nous sur Fun Radio.
3: Non, mais oh là là. J'ai noté.
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1: Bon les chéris, on va tout reprendre depuis le début. Merci d'être avec nous sur Fun Radio. Il me faut un stylo là les chéris. On parle du Ballon d'Or aujourd'hui. Ouais. Parce qu'on a envie de parler du Ballon d'Or en plus. Et dans un instant, bien entendu, on va jouer avec Lydia. Si vous voulez gagner des cadeaux magnifiques, et aujourd'hui en plus je rajoute plein de cadeaux. Hein. Vous envoyez Cyril, C-Y-R-I-L au 74-900. Pour le moment, on est sur le Ballon d'Or. On a envie, avec les auditeurs de Fun Radio, qu'il y aura des sites de paris en ligne. Bien sûr, ne pariez pas. Hein, si vous n'êtes pas là, c'est vraiment, c'est avec modération, ces conneries là. Ouais. Moi, je parie jamais.
2: Bien sûr.
1: Je vais refaire le classement du Ballon d'Or parce que en fait, je me pose beaucoup de questions là-dessus. Je mets Lamine Yamal sur Ballon d'Or.
3: Ça bouge pas.
1: Ça Ballon d'Or. Je vois pas comment.
3: Je valide,
1: pas,
3: je mets OK.
1: Je vois pas comment il est pas Ballon d'Or.
4: S'il l'est pas.
1: C'est en deux, j'ai. Alors là, je parle pas de mon cœur.
5: Oui.
1: Je parle de comment ça se passe, etc.
5: Bah, oui.
1: J'hésite entre Mbappé et Harry Kane.
4: Moi aussi.
1: Mais je vais mettre quand même. Après, je vais vous dire la vérité. Harry Kane, il a rien gagné non plus.
4: Il a gagné plus de buts que Mbappé.
1: Il a gagné quoi? Il est champion d'Allemagne.
4: Ouais.
1: Champion d'Allemagne quand même. Ouais. Harry Kane. Je mets donc Harry Kane.
3: On le valide.
5: En deux.
1: En deux. Et puis les troisièmes de la Coupe du Monde alors que Mbappé est 4.
4: Ouais.
5: Mais j'ai l'impression qu'on a beaucoup parlé de lui en plus.
1: Non, ouais.
5: Moi qui connais rien, j'entends beaucoup Harry Kane.
4: Mbappé marque aussi beaucoup, mais
1: en 3, et ça me fait pas plaisir.
5: Mmh.
1: Moi, mon classement du cœur, je mettrais Gvara.
5: Ouais.
1: PSG.
4: Ouais, mais
1: les mecs, il y a tellement de joueurs. Mais un mec quand même qui a été meilleur joueur de la Ligue des Champions, tu vas pas le mettre.
3: Gvara, il a gagné plus de trucs que Mbappé.
1: Mais bien sûr. Moi, les mecs, allez, vous savez quoi? Je vais rester sur Gvara. Je reste sur Gvara. Voilà.
3: C'est audacieux, c'est bien.
1: Allez, je reste sur Gvara.
3: Donc Mbappé repasse en 4.
1: Ouais, il repasse en 4.
3: Ça a une vitesse, purée.
1: Ouais, ça va.
4: Bah, c'est la bourse, mon frère.
1: Bah, c'est la bourse.
2: Ça change. T'as changé, là. Ça change.
1: Mbappé en 4 et encore. Hein.
3: Non.
2: Il va passer 5. Il va arriver 43e.
1: Comment un Fabian Ruiz et un Rodri, ils sont derrière lui. Fabian Ruiz, il a tout gagné, les mecs.
2: Et Dembélé aussi, il est derrière lui.
1: Mais Dembélé, oui.
2: Voilà.
1: Je pense que, ouais, c'est vrai.
2: C'est compliqué.
1: Oh. Le problème, à chaque fois, c'est Mbappé.
4: Sauf qu'alors, il a un truc pour lui, Mbappé, quand même. Il a marqué beaucoup de buts à la Coupe du Monde.
1: Ouais,
4: il a le record.
1: C'est
4: pas rien, quand même. Ouais. C'est pas une pipe, toi.
1: Bah, allez, on le met 4.
4: Ouais.
1: Bah, allez, Mbappé 4. Mais vraiment, on va refaire un classement. 5. 5.
4: T'avais mis dans le troisième classement, Mbappé, il est même plus nom.
1: Ouais, c'est vrai. Il a démarré, il était deuxième. 5, c'est Rodri.
2: Ah, on avait pas dit 6, Rodri?
3: Non, ouais, les 5 pour le moment.
2: Il y a une augmentation.
1: Il y a une augmentation.
3: Ça, c'est pire que le Bitcoin.
5: Ça fluctue, c'est comme les bourses. Hein.
1: Bah oui.
5: La bourse,
1: pardon. Fab, alors là, je mets Dembélé 6.
3: Ouais. Ah, il a changé direct.
4: Dembélé
3: 6. Ruiz, il passe 6.
4: Ah, forcément, ça décale la hiérarchie. Quoi.
1: Fabian Ruiz, 7.
3: D'accord.
1: Et Messi, 8.
3: Il reste, par son Messi bouge pas. Ok.
1: Bon, les mecs, non, ça va pas. Je sais pas.
3: Ah bon?
1: Je suis moins fan de mon classement. Mais en fait, les gars, je vais dire la vérité parce qu'il y a beaucoup de gens qui nous écoutent, qui aiment le foot, hein, bien entendu. Je vois pas pourquoi Rodri et Fabian Ruiz sont derrière Mbappé.
4: Voilà.
1: Et pourquoi Dembélé derrière Mbappé?
4: Voilà. Parce qu'Mbappé a mis tous les buts en Coupe du Monde.
3: Alors si je peux me permettre,
1: ils n'ont pas gagné.
3: Si je peux me permettre, tout à l'heure, vraiment, t'avais l'air de dire qu'il y avait une notion qui, c'est aussi le côté
4: marchandising.
3: Je te donne un exemple. Mon fils, il m'a demandé deux maillots. Mon fils est fan de foot. Il m'a demandé les deux maillots.
4: Givarche et Gravelaine.
3: Mbappé et Yamal. C'est les deux.
4: Ah oui.
3: Donc si tu rentres, il a pas votre niveau de technique, mais je veux dire, c'est les deux stars pour lui. Donc si tu me dis que tu vires Mbappé complètement. Est-ce que les fans vont être contents?
1: Non, mais de toute façon, qu'ils soient, je vais dire qu'ils soient 6e ou 7e, c'est pareil.
5: Ouais, bah oui.
1: Une fois que t'es pas dans les 3 premiers, c'est fini.
2: Même si t'es pas premier,
1: même,
2: en absolu.
1: Premier, en vrai. C'est où le balle? On retient que le Ballon d'Or. Tu vas le 2e et le 3e.
4: C'est qui les 2e et 3e des autres?
1: Bien sûr, on sait pas. Même l'année dernière, c'était qui derrière Ousmane?
4: Je sais pas.
1: Tu sais même plus.
3: Ousmane, Ballon d'Or, c'était Ballon d'Or.
1: C'est ce qu'il y avait. Bah oui. Non, alors moi, je vais refaire mon classement.
3: Oh là là là.
1: Écoutez bien mon classement. Je mets Lamine Yamal. Quoi qu'il arrive, Ballon d'Or.
4: J'imagine le mec dans sa voiture qui a noté sur toutes les fiches. Il est en train de
3: mettre des warnings là.
2: Sur l'étiquette caisse. On dirait le tonton du PMU.
1: Exactement.
2: Attends.
1: Je mets Lamine Yamal, Ballon d'Or.
2: Oui, ça bouge.
1: C'est sûr.
4: C'est sûr, ça.
1: Ouais, c'est sûr.
4: C'est sûr,
1: pour moi. Certain. Je vois pas comment il est pas Ballon d'Or. Si Lamine Yamal n'est pas Ballon d'Or.
4: C'est pas Mbappé. Ils vont pas le donner à Mbappé.
1: Jamais de la vie.
2: C'est lui qui était deuxième l'année dernière.
5: Oui, en deux, c'était Yamal,
2: Qu'est-ce que tu fais s'il est pas Ballon d'Or?
1: Alors, franchement,
3: il va dire
1: je passe une semaine entière.
4: Attention, gaffe quand même.
1: Avec Jordan de Lutz. Mais il dort à la maison et tout.
2: Ah ouais?
4: C'est ce qui se passe déjà.
2: C'est énorme.
5: Ah, Chana!
2: Ah bon? non.
5: Une semaine.
1: Il dort à la maison.
5: Ça va être long.
1: Il dort à la maison. On le sort.
5: On le sort. On le sort.
2: Une semaine, c'est long.
1: Il mange avec moi le soir.
4: C'est hyper long, ça va.
2: C'est long.
4: 7 jours.
1: Il est sale, il crache.
5: Ah, pas 5 jours. Jour ouvré?
4: Non,
1: 7 jours. Il arrive à 7 jours.
2: 7. Je vous ferai une complète. Oh.
1: Oh, je crois que vous avez juste envie que Lamine Yamal soit pas ballon d'or pour ça. Lamine Yamal ballon d'or, je vois pas comment il pourrait en être autrement. En 2, je mets Harry Kane. Ces deux-là, je le sens très bien comme ça.
4: Ouais,
1: je le sens très bien comme ça. C'est à partir du 3. Le 3, je vais mettre contre l'avis du public.
3: Ah, il remet.
2: Mbappé.
1: Contre l'avis du public.
3: Il remonte encore. Ah non, contre. Donc il va le descendre.
1: Contre l'avis du public.
3: Avec Gvara. Tu vois qui va le mettre?
4: Non.
1: Contre l'avis du public.
5: Gvara.
1: Je mets Mbappé.
3: Ah, voilà. C'est pas contre l'avis du public, alors.
5: Bah non.
1: Parce que je connais les. Non, mais je connais. Si, je connais les. Je connais. Si, parce que Gvara, il a une grosse cote. Je mets Gvara en 4.
2: Ah, c'est inverse. Ok.
1: C'est inverse. En 5, je mets un espagnol. Un autre espagnol, c'est sûr. Je vais mettre ou Rodri ou Fabien Ruiz. Voilà. Je vais mettre Rodri.
2: Ça bouge pas, okay.
1: Il a déjà eu. Mmh. Voilà. En 6, je vous le dis, je mets Fabien Ruiz.
3: Ah, ça rebouge alors.
1: Ouais. Ouais. En 7, Dembélé.
4: Ouais.
1: Et en 8, Messi.
5: Messi.
1: Voilà. Ouais. Ça, c'est le classement, je trouve, qui est le plus conforme. Mmh. Voilà. Vous avez noté tous mes classements? Si moi, j'en ai un
2: bon. Oui,
1: moi,
2: c'est noté.
3: Tout est noté.
1: Tout est noté.
3: Et si on avait l'argent, on devrait tous les mettre.
2: Tout est noté.
1: Ça n'a pas beaucoup changé.
3: Parce que c'est là-dedans, là. Les gagnants sont là-dedans.
1: Non, mais c'est vrai. Sans rigoler. Non, mais c'est vrai, t'as raison.
3: On est pas à 2 euros près.
1: Bah, non, bah, parle pour toi. Parle pour toi. Non, non, mais voilà. On s'écoute Britney Spears.
4: Voilà.
1: On décompte tout ça.
2: Et on valide.
1: Et on va jouer avec Lisa dans un instant. Mais là, on va voir ce qu'on valide. On va voir ce qu'on valide. On va rester avec nous sur Fun Radio. Et moi, j'ai des infos sur l'équipe de France. Il y a un gros problème, Kylian. Oh là là.

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1: Merci d'être avec nous sur Fun Radio. Ils sont là, ils sont bien, ils sont contents. Ah, vous êtes contents là, les chiens?
2: Si on n'est pas contents là.
1: Qui c'est qui est content? Qui a dit ouais?
3: Moi.
1: Ah, c'est Chana, je croyais que c'était Daniel. Vous allez même.
4: Ah ouais?
3: On nous le dit souvent.
2: Les sosies.
1: On nous le dit souvent.
3: Vous êtes sosies. C'est un de nos nombreux
1: points. Vous êtes vocale. C'est dingue ça, sosie vocale. Les chéris, je sais pas, on avait envie de parler ballon d'or aujourd'hui. Parce que dans ce marasme là, on a envie de kiffer aussi. Raymond, j'aimerais ton classement à toi. Après, voilà, j'aimerais ton classement.
5: Moi, il tient comme le. C'est le même que le tien. Si tu peux redire le tien, c'est exactement le même. Je change juste Rodri avec Ruiz. Redis le tien.
1: En alors, un, il y a Lamal.
5: Voilà.
1: En deux, Harry Kane. En trois, Mbappé.
5: Ou Mbappé. Parce que. Alors, je pense qu'on vend les maillots.
1: Choisis ton.
5: Moi, je mets deux, Mbappé.
1: Alors, vas-y, notez celui de Raymond. Noter celui de
5: parce que faut vendre.
1: Ouais, vas-y,
5: c'est business, quoi, c'est la TVA.
1: Business,
5: tout ça.
1: Question
5: de TVA. Après, tu me mets Harry Kane en 3.
1: D'accord.
5: Après, t'avais mis qui en 4, toi?
1: Vara,
5: tu me le laisses. Et d'accord. Tu me changes Ruiz avec Rodri. T'avais mis Rodri.
1: Donc, je te mets 5 Ruiz.
5: Voilà.
1: 6 Rodri.
5: Voilà.
1: 7 Dembélé, 8 Messi.
5: Tu me changes Rodri avec Dembélé.
1: Ah.
5: Dembélé passe devant Rodri, pour moi.
1: Donc, 5 Ruiz, 6 Dembélé, 7 Rodri, 8 Messi.
5: Voilà, parfait.
2: Mais pourquoi Messi, il est aussi bas? Parce que moi, j'y connais rien en plus.
5: Il a gagné 50 000 ballons d'or. Oh, il est en fin de carrière. Il a 48
2: ans. Oui, mais c'est pas lui qui choisit.
5: Il joue aux États-Unis.
1: Non, mais concentre-toi sur les autres sujets.
5: Mais Messi, ça fait 10 ans qu'il règne sur le football.
2: Le chala, je t'ai entendu.
1: Lesquels? Non, mais c'est vrai, sur lesquels? Non, mais c'est bon, ouais. T'emmerdes pas avec ça.
5: Non, pas avec Messi.
1: Tu te fais chier.
5: Il a ce qu'il faut, Messi, chez lui en ballon d'or.
1: Mais ouais, t'inquiète pas, ouais. Il a plus de ballon d'or que t'as de glaoui dans le slip.
5: Ouais, bon. Multiplie par 5.
1: Multiplie par 5,5 même. Non, mais c'est vrai, mais je te dis.
5: Messi, il est très bien.
1: Alors, tiens, Daniel, elle connaît pas les joueurs, donc c'est ça.
3: Là, j'en connaissais quelques-uns, mais moi, honnêtement, j'aurais mis Dembélé plus haut. Je pensais moi, je sais pas pourquoi, je mettais Lamal, Yamal ou Lamal, je sais jamais.
5: Lamal.
3: En premier.
5: Lamal aux fesses.
3: Mais moi, je mettais Mbappé en deuxième.
5: C'est important, des gens comme elle qui
3: achètent des maillots. Je mettais Dembélé en troisième et Fabienne Ruiz en quatrième.
2: Et Fabienne Ruiz, ouais.
1: Fabienne Ruiz.
3: J'étais en sixième avec elle au lycée.
1: Il y a Chana qui note tout.
3: Ouais.
1: Elle note tout. Tiens, Catherine.
6: Yamal, comme tout le monde, Kane et Rodri. Voilà, Mbappé, je le vois, mais vraiment loin.
5: Non,
6: vraiment loin.
5: C'est horrible.
1: Vas-y, fais ton classement alors. Après, tu dis que Vara 4.
6: Non.
1: Dis qui?
6: Non. Ruiz.
1: Ruiz 4.
6: Ruiz 4.
1: Ouais.
6: Gvara 5.
1: Dembélé 6.
6: Ou Dembélé, je vois plus loin.
1: Alors Mbappé?
6: Mbappé.
1: Dembélé.
6: Et je vais te dire.
1: Messi?
6: Non, Messi, je le vois pas dedans. Ah. Moi, je mettrais Olise.
1: Ah, pas mal.
3: Ah, mais oui, on
6: Olysée, on l'a pas dit, Olysée.
1: Ouais. Pas con, mais pas
5: si proche quand même.
1: Ah, mais sur les champs.
6: Allez, 7-8.
1: Ah, mais sur les champs. Crois qu'il est sur les champs.
5: Ah, les champs, les Champs-Olysées.
7: Oh, Champs-Olysées.
5: Daniel, ça l'a réveillé.
1: Ça y est, dès que tu parles de Joe Dassin, il est reparti. Non, Fabien.
8: Bah, moi, donc, je suis un footix, donc je suis l'avis de mon fils. Lui m'a dit Yamal ou Mbappé. C'est ce qu'il m'a dit. Donc, je répète bêtement ce qu'il dit.
1: Bah, tu répètes bêtement ce qu'il dit ton fils dans toute la vie, en fait, c'est ça?
8: Rappelle
1: qu'il a 10 ans aujourd'hui, c'est pour ça que t'as fait cette carrière.
6: Son fils est très intelligent, à contrario.
1: C'est
6: incroyable.
1: Ça veut rien dire.
2: Parce que ma mère est intelligente, par exemple.
6: Ça saute une génération.
1: Non, lui, ça en a sauté deux, une personne.
5: On sera plus là pour le voir.
1: Je peux te dire, ouais. À un moment, il y avait un projet d'enfant. Jordan Deluxe, Polska.
3: Ah
5: oh là. C'est abandonné?
2: Je lâche pas.
1: Malheureusement, oui, pour l'assurance.
2: Je lâche pas prise.
1: Tu lâches pas prise, c'est-à-dire?
2: Rien n'est fini, rien n'est ok.
3: Rien n'est figé.
2: Je peux élever un enfant.
1: Ah, non, c'est vrai,
2: et je pense qu'il serait étonnant, l'enfant.
6: Ah, ah, ça oui.
1: Ça pourrait être étonnant. Ça, ça c'est sûr.
2: Avec Yana en marraine, ça pourrait être pas mal.
3: Ah, avec plaisir.
1: Depuis près. M'oublier dans ce projet.
6: Ah bah, vous allez forcément faire partie du projet.
1: Hein. Voilà, on m'oublier dans ce projet. Les chiens, on va se retrouver dans un instant. On va jouer avec Lydia. Lydia qui est aide-soignante, elle habite à Béziers. On lui fait des gros bisous. Et voici la question, vous allez avoir 3 minutes pour répondre. Quel geste à éviter absolument un Français sur deux fait-il quotidiennement?
8: Aïe.
1: Quel geste à éviter absolument un Français sur deux fait-il quotidiennement? Il y a Daniel Chopton 06 aussi qui arrive dans un instant sur Fun Radio. Vous restez avec nous, vous ne bougez pas, tout de suite.
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1: Merci d'être avec nous sur Fun Radio dans un instant. Daniel Moreau, c'est la première fois qu'elle va faire ça, alors restez avec nous sur Fun Radio, ça va être un grand moment. Daniel chope ton 06, Daniel Moreau, 78 ans. Et magnifique, toujours magnifique, hein. Toujours vivante, toujours debout, toujours la balade. Daniel égale, je vais te dire pour moi, Daniel.
2: Alors ça, ça t'intéresse.
3: Quoi tu penses?
1: Non mais c'est vrai, Daniel. Non, pas
2: gentil.
1: Gentillesse,
2: élégance.
1: Ouais.
2: Ou autre, ouais. Peut-être.
1: Non, j'ai rien d'autre en tête.
4: Non, il n'y a pas un mot.
1: Non, il n'y a pas tout de suite de mot.
4: Subtilité,
1: ouais. Oui. Restez avec nous et envoyez Cyril, c'est YRIL 74900. J'ai un cadeau de fou pour vous. J'ai des cadeaux de fou, là, je vais vous faire des packages de malades.
4: Voilà. Ah ouais?
1: Ah ouais, je suis en train. C'est moi qui m'occupe directement.
5: Oh là là!
1: Ouais, ouais.
4: Avec les colis, tout.
1: On est avec Lydia qui est avec nous. Salut Lydia!
6: Salut Cyril, salut Merguez.
1: Salut Lydia! T'habites à Béziers?
6: À côté de Béziers, un petit village.
1: Mais bah, tu sais que Daniel voulait habiter à Béziers.
4: Ah ouais?
2: Ah ouais? Ah, j'ai très envie de Béziers, ouais. Alors, ça s'appelle une passe décisive.
3: Passe D.
2: Au foot.
1: Non, on pas une. Par contre, on en met pas une à côté. Alors.
3: C'est une chaudière.
1: Ouais, ça, elle devrait faire des t-shirts. Donc j'ai très envie de Béziers. Non, mais sans déconner.
4: L'office de tourisme de Béziers, pensez-y.
6: Non, moi je suis pas à Béziers. Hein. Je suis à côté.
1: J'adore l'idée.
4: Elle est à Bouffémon en fait.
1: Non.
3: Oh. Ouais, calme-toi, Daniel. Fais mon cul.
1: Non, mais oh, allez, non. Tu sors. Non, t'es pas subtil, t'es nul. Comment tu peux être aussi relou? Elle est subtile. Toi, t'es lourd.
4: Ah bon,
1: allez, sors.
4: Quand même.
1: Sors, mais vite. Tu sors, tu mets toujours 2 heures à sortir.
3: Oui,
1: il met trop de temps à sortir, c'est insupportable. Dites-lui, bordel.
3: Il est lent.
1: Raymond, il est lent parce que quand on dit tu sors, c'est qu'on a plus envie de le voir tout de suite.
4: Ouais,
1: non, lui, il met 2 heures.
4: Il croit que le verre va changer. Voilà. Il croit que tu vas dire non, tu restes.
1: Mais non.
4: Quand
1: mais
4: tu es un arbitre, quand il te met rouge.
1: Exactement. C'est fini. Ah, bon, Lydia, merci d'être avec nous sur Fun Radio, ma chérie. Ça va, tout va bien?
6: Merci à vous.
1: Tu fais quoi dans la vie? Donc, t'es aide-soignante.
6: Aide-soignante, oui.
1: J'adore. T'as des enfants, t'es comment?
6: J'ai 2 garçons, Robin et Samuel.
1: Bon, bah, tu leur fais des gros bisous de notre part, ma chérie.
6: Oui.
1: Ça va, t'es toujours mariée ou t'es séparée? T'es comment?
6: Non, je suis toujours mariée.
1: Waouh, j'adore.
6: On n'est pas mariés, on est dans le péché. On a un concubinage.
1: Il n'y a plus de péché. C'est la seule personne qui vit dans le péché ici, c'est Daniel Moreau. Sinon, le reste, tous les Français ne vivent plus dans le péché, tu sais. Lydia, en tout cas, merci d'être là. On te fait des gros bisous et on va essayer de te faire gagner plein de cadeaux.
6: Ben, j'espère.
1: Ils ont trois.
6: Énormément de bien.
1: Ah bah t'inquiète pas, je vais te faire du bien, ma chérie. Je vais tout faire pour te faire gagner des beaux cadeaux parce que voilà, je te kiffe. Tu es soignante et pour une fois quelqu'un va s'occuper de toi. Et ben voilà, bah, ça nous fait plaisir. C'est Fun Radio. Les chéris, voici la question. Vous avez 3 minutes pour répondre.
3: Ouais.
1: Quel geste a évité absolument 1 Français sur 2 fait-il quotidiennement? C'est parti les merguez. Vous avez 3 minutes. Oui, Fabien.
2: Est-ce que c'était un geste un peu dégoûtant?
1: Non. Ah, à quoi tu pensais, gros dégueulasse?
2: À se curer le nez.
1: Non, ça c'est toi qui le fais.
2: Je sais, c'est pas bien.
1: C'est vrai que lui, alors mais lui sans déconner, il va chercher des trucs. Il arrive dans le faussaire. Il arrive dans le cerveau, son wad. Je le vois parfois. Son wad, mon frère, c'est un magicien. Son wad, il le passe comme un frère.
4: Ça sort dans l'œil.
1: Il sort des boules de bowling de son
4: pied.
1: Non mais sans déconner. Ah mais lui, c'est un phénomène, frère. Non mais il touche le faussaire. Il a touché l'hypophyse.
2: Ceux qui ont le même problème que moi, qui sont tentés de faire ça, parce que ça nous détend.
1: Non mais
2: gratter le nez.
1: Il sort des queutrues, mon frère.
2: Ah
1: mais sans déconner. La dernière fois, il a sorti des miel pops.
2: Ça arrête les céréales.
1: Il a sorti un miel pops de son zen. Oui, Daniel.
4: Est-ce que ça a un rapport avec l'hygiène?
3: Avec premier degré.
4: Non.
3: Tu penses à quoi?
4: Se gratter les couilles et toucher son portable après.
1: Ah,
4: parce qu'il y a plein de mecs qui le font.
1: Bon, au moins, on a appris que t'as dit.
2: Non, c'est Daniel.
4: Il y a plein de mecs qui font ça.
1: Bah, ça fait une belle entrée dans l'émission,
2: là. Hein. Bon, on a pris que t'avais un portable.
1: C'est vrai que pour le reste, on s'en doutait. Je savais pas que t'avais un 6 ouvert.
3: Je savais pas que t'avais un 06.
4: C'est pas mal.
1: Autant le reste, voilà. Vous avez remarqué. Autant le portable. Tu le laisseras ton numéro quand même.
2: C'est la tombola et tout.
1: On a appris que t'avais un portable. Non, mais c'est vrai, ça fait plaisir. Non, c'est pas ça.
4: Est-ce que c'est un rapport avec ce qu'on mange?
1: Non. Non, pas du tout.
4: Alors, pas d'hygiène parce qu'on mange.
1: Non, pas du tout.
5: C'est quoi, ils veulent pas faire.
2: Attends, un sur deux, c'est énorme.
1: Alors, je vais te dire. Ouais. Ce qu'il faut pas faire du tout, mais que un Français sur deux fait quotidiennement, c'est à éviter absolument.
4: Est-ce qu'on le fait quand même avec ses mains?
1: C'est pour la santé. Pour la santé.
4: C'est un geste, c'est.
1: Oui, c'est un geste. C'est pour la santé.
2: Ah, bah, c'est simple.
1: C'est quoi?
2: Non, pardon, Cyril, est-ce que tu le fais, toi, ce geste?
1: Ouais.
2: Ah, donc c'est une erreur que fait Cyril tous les jours.
1: Ouais.
5: Est-ce que c'est un rapport avec le téléphone portable dont on vient de parler?
1: Oui.
5: Ou les couilles de Daniel? Je ne sais pas. C'est pas genre dormir avec le téléphone à côté. C'est pas bon pour les gens.
1: Bon, allez, je prends.
4: Ah oui, dormir avec.
5: Ah ouais. Tu dors avec le téléphone où? Tu mets pas dans le salon?
4: En wifi ou l'éteindre? J'avais donné un bon indice quand même.
7: Ouais. C'est plus d'un Français sur deux, c'est 58% qui dorment avec le smartphone allumé dans la chambre. Ouais. Et donc c'est la pire idée pour dormir parce que la lumière des écrans perturbe notre horloge biologique. Ah, notamment, ça retarde l'endormissement. Ouais. Et c'est très mauvais, Cyril, de prendre son téléphone dans la nuit.
1: Ouais, je sais. Ouais. Alors moi, la dernière fois, j'ai pris mon téléphone dans la nuit et j'ai eu cette remarque qui était mythique.
4: Non.
1: T'as des conversations nocturnes, toi.
8: Mais c'est vrai.
9: Ouais.
8: Sauf si dans le décalage horaire avec les.
4: Je l'ai dit en
8: Australie.
9: Non, j'essaye, moi.
4: Je tente des trucs. Pour les affaires à New York.
9: C'est pas un ami, moi, je tente.
1: Qu'est-ce que je foutrais avec quelqu'un d'Australie?
9: Moi, c'est pour t'aider. Après,
2: correspondante japonaise. Voilà.
5: C'était quoi la phrase?
4: T'as des conversations nocturnes, toi.
9: Voilà, je voulais t'aider, toi.
5: T'as des conversations nocturnes.
1: Tu sais quand,
5: qu'on garde cette version.
1: Tu sais, quand t'es dans la nuit, tu sais, y a pas de bruit. Et t'entends une voix de l'au-delà, parce que tu te dis. Et t'entends juste. Tu sais, t'es comme ça, t'es avec l'hôtel. Et là, t'entends. T'as des conversations nocturnes, toi.
5: C'est pas moi.
1: T'essayes
5: d'éteindre la lumière du téléphone.
8: Et t'as cette phrase dans ta tête qui te dit mais elle dort pas,
5: elle dort jamais.
1: C'est exactement ce que je dis. C'est exactement Julie. Tu dors pas, toi.
8: Elle dort jamais, ça là, c'est pas possible.
1: Oui, mais repose-toi, va demander une journée difficile.
8: Demain c'est dimanche. Oui, mais c'est une bonne raison.
1: Non mais c'est rien. Non mais t'as des conversations nocturnes. La phrase était très drôle.
4: C'était très drôle.
8: Ah, c'est énorme.
1: T'as des conversations nocturnes, toi.
8: Et c'est là que tu vois, parce que d'habitude elle aurait pu dire t'as ton téléphone qui s'est allumé là.
1: Ouais.
8: Et là, tu vois, elle est plus subtile, elle fait des vannes et tout.
1: Ouais, t'as des conversations nocturnes.
4: Elle fait des vannes en pleine nuit. En pleine nuit, je fais des vannes.
8: Ah, c'est magnifique.
5: Mi-vannes, quoi.
1: C'est vrai. Non, mais c'est vrai. Bravo, en tout cas.
8: Écoute, ça, c'est ça, les hommes d'affaires.
1: Allez, bon, en tout cas.
4: Elle a gagné.
1: Bravo, Lydia. Qui a fait gagner? C'est Raymond.
6: Merci.
1: Raymond a fait gagner.
2: Bravo.
6: Non, c'est à dire, il m'a dit qu'il fallait dire merci à Gasoil.
1: Ah, dis merci à Gasoil.
2: J'adore.
1: Oh, j'adore. Hein. Hey, alors moi, tu vois, je suis allé à Reims ce week-end.
2: Gasoil.
1: Et les deux choses qu'on me dit, je vous jure, j'arrive en tournoi. Les deux choses qu'on me dit direct, c'est où est Shana?
2: Ah,
1: ça, ouais. C'est devenu. Alors, tu sais, je peux te dire que je suis mort. Hein. Dans toutes les villes de France, c'est vraiment.
9: Faut lui répondre, elle dort, vu que la nuit, elle dort pas.
1: C'est exactement ce que lui a répondu.
5: Très drôle.
1: Exactement,
5: elle est sur pause, elle arrive pas à dormir la nuit.
9: Contrôle un peu la nuit. Ouais.
1: Et la deuxième réponse, c'est t'embrasseras Raymond. On l'adore. T'embrasseras Raymond, on l'adore. Et ouais, et à Reims, j'embrasse tous les Rémois. Et Rémois, ceux qui sont venus nous voir et qui nous ont dit des trucs incroyables. C'était voilà. Et donc Raymond arrive tout de suite après. Et bizarrement, on me parle de personne d'autre.
2: Ah, c'est bon,
6: sympa.
1: Oui, je sais, non, mais bien sûr, je sais. Non, mais je rigole, ils sont magnifiques. Et l'arrivée de Daniel, pas mal. Elle a fait une belle entrée. Elle a fait une belle entrée. Franchement. Les mecs, si vous pour moi, je vais prendre quand même une capture d'écran de Daniel avec Fun Radio derrière. Parce que ça arrivera pas tout le temps.
4: Non. Cyril Hanouna, les merguez, Fun Radio. Ouais.
1: Lydia, je vais t'offrir un air fryer modulaire 4 en 1. Ça, c'est pour toi. Je vais t'offrir également 4 kits Fun Radio. Ça fait 300 balles, ça.
6: Merci. 300 balles. Beaucoup.
1: T'en as des kits?
2: Bien sûr qu'on en a.
1: Je t'offre en plus Too Beau Too News, qui est sorti aujourd'hui. Notre nouveau magazine. Voilà. Et je te l'offre. C'est pour moi. C'est cadeau. Voilà. Tout ça, c'est pour
6: merci
1: moi.
6: Beaucoup.
1: Voilà. Et je te fais d'énormes bisous, Malinia.
6: Moi aussi.
1: Continue à faire ce que tu veux.
6: Une petite dédicace. Hein.
1: Tout ce que tu veux, ma chérie.
6: Sans abuser. Je fais une dédicace à mon amoureux Vincent, mes garçons. Ma famille et mes collègues de travail, elles se reconnaîtront.
1: Eh ben, on leur fait des gros bisous également et bravo à toutes les aides-soignantes. Merci d'être là, merci de faire ce que vous faites. On vous fait des gros bisous et on est avec vous à fond. Merci ma chérie.
6: Merci
1: d'avoir été là. Merci beaucoup. Ah, il y a le retour de Jordan.
2: Ah.
4: Je crois que c'était une sorte.
1: Vous savez quelle est la force de Jordan Deluxe? C'est qu'il peut partir pendant une demi-heure et ben on s'en rend pas compte. Allez, on va s'écouter Just a Little.
5: La discrétion du gars.
1: Ah, mais je te jure.
5: Discret.
2: La bulle de
1: Chamarreur. Ah, mais vraiment. tu vois, il peut même partir plusieurs jours, ben, tu vois, c'est pas handicapant.
10: Merci.
1: Reste avec nous sur Fun Radio.

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1: Merci d'être avec nous sur Fun Radio. J'espère que vous avez passé un bon week-end. Tiens, tous ceux qui ont un amoureux ou une amoureuse, le dimanche c'est toujours compliqué, les chéris. Le dimanche matin, parce que tu sais pas si tu dois rester avec ton mec ou ta meuf au lit, ou bien si tu dois faire des activités tout de suite. Non mais c'est vrai. Non mais c'est vrai ou pas cette histoire? Parce que il y en a toujours un des deux qui dit oh mais attends vas-y viens on reste au lit etc. Ouais. Tu vois pas? Et c'est vrai Fabien, toi par
2: exemple. Autant le samedi soir c'est.
1: Non mais toi ta meuf alors à laquelle elle rentre le samedi soir? Elle est rincée.
3: À mon avis. Déjà 15h.
1: Déjà 15h. Non mais c'est vrai.
2: Mais je suis d'accord avec toi que le dimanche matin surtout c'est le petit déj. Est-ce qu'on le prend ensemble ou est-ce que je peux déjà faire quelque chose avant? Tu vois.
1: Qu'est-ce que t'as fait toi par exemple?
2: Moi non c'est moi qui me suis levé parce que j'avais mon fils. Mais elle me dit non mais vas-y par devant je vous rejoins.
1: Ah ouais.
2: Elle arrive à 11h30 au petit déj.
1: Non.
2: Je dis Charlotte tu vas t'en décaler avec nous là.
1: Donc je crois que c'est ce qu'elle recherche.
4: C'est le but.
1: Si je peux me permettre je pense que c'est le but. Je veux pas t'angoisser tu vois te dire des conneries.
2: Non mais t'es déjà sortie toute seule le vendredi.
1: Ah très bien.
2: Donc ça faisait quand même.
1: Le samedi elle était rincée. Et le dimanche matin les a invités.
2: Bon bah voilà.
5: Non, elle sort seule mais elle rentre accompagnée. C'est ça qui est très fort.
1: Tiens toi Jordan.
6: Ah non mais nous on a été voir les comment on appelle ça le démontage des trucs du pape. C'est très bizarre.
5: Quoi?
6: Tu sais parce qu'il y avait une énorme scène pour le pape.
5: Ben
6: non, on était voir ça.
1: Tu parles français, toi?
6: Oui, bien sûr, le démontage de tout ce qui était fait pour le pape.
1: Ah, mais à quelle heure?
6: Dans l'après-midi, on se dit qu'est-ce qu'on a à foutre?
1: Mais tu comprends ce que je te dis? Mais sans, elle ressort. Non mais ressort, c'est insupportable. Tu comprends rien. La question, c'est le matin, le dimanche matin. Non mais ressort.
6: Oui, mais c'est ce qu'on a fait. Je vais pas vous mentir.
1: Ressort.
3: En général.
1: Ressort. Attends, con.
3: Les dimanches là, il est bien fringué quand même.
1: Arrête un peu, il est bien fringué. On dirait un groupe des années 80, on dirait Chic Planet. Sans déconner, arrête tes conneries.
5: Dans son dessus.
1: Arrête un peu, sans déconner. On dirait Étienne Daron. Toi.
5: Moi, ce week-end, j'étais avec mon père, donc j'étais pas du tout. Voilà. C'était pas du tout la même ambiance.
1: Non, mais je te parle généralement.
3: En général, les mecs. En général. Et souvent, les filles, elles ont un truc que nous, les mecs, on n'a pas. C'est par rapport à la météo. Il fait soleil, plein soleil. Tu vas morfler. Alors, plein d'activités à faire.
1: Alors moi j'ai pas ce problème là. Moi,
3: t'as pas de problème avec ta copine.
1: Avec ma copine.
5: On gardera l'anonymat.
1: Alors, soleil ou pas soleil, non, elle veut rester au lit jusqu'à 14h.
3: C'est génial.
4: Non, 14h. Comme il va.
5: Qu'est-ce que t'en sais, Shana, toi? Qu'est-ce qu'elle en sait, elle?
4: Solidarité féminine.
5: Ah, d'accord, autant pour moi.
1: Midi.
3: C'est vrai? Tu fais partie de... Putain, c'est génial,
4: alors,
3: ça.
4: Dans mon cas personnel, effectivement, comme on fait tout le temps des trucs la semaine, le matin et tout, moi, c'est vrai que le dimanche...
1: Excuse-nous d'être des chômeurs.
4: Non, mais je dis nous tous. Du coup, c'est vrai que le dimanche, moi, j'aime bien traîner.
3: Tu veux te filer tout.
4: J'aime pas me lever vite, faire tout vite, préparer vite, aller manger vite.
7: C'est pour ça, le dimanche.
4: Ah voilà, traîner un peu, prendre le temps.
3: D'accord.
1: Ça me regarde bizarrement.
2: Non, mais moi je suis dans le même cas. C'est-à-dire que moi, ma chérie, elle me freine. C'est très dur le matin. Quand toi t'as envie de faire des trucs, par exemple, l'amour, c'est pareil. Moi, j'ai envie d'aller. T'as envie d'aller faire autre chose, mais pas bien, fais un petit câlin.
3: Non,
2: je peux pas. Moi, j'ai prévu d'aller faire des trucs,
3: ça.
2: Moi.
3: Oh, c'est grave ça.
1: Très grave.
2: Ça ralentit, c'est très grave.
3: Ça freine, ça ralentit, ça s'arrête même.
1: Très grave.
2: Mais attends, on n'est pas des machines, oh, c'est le week-end aussi, on a envie de se reposer.
1: Non, mais moi je.
3: Mais toi, c'est tout le contraire, t'aimes bien te lever tôt, sortir s'il fait beau, t'aimes bien aller marcher, aller courir. Tu restes pas en place, toi.
4: Mais c'est des concessions. Bah oui.
3: Je vois pas lui se lever à 8h, rester jusqu'à 13h dans le lit, c'est impossible.
4: Impossible.
2: L'amour le fait tenir, je pense.
3: Non,
4: mais de temps en temps, si, quand même.
3: C'est des concessions.
4: T'as mis une série.
3: Oui,
1: calme-toi, on t'a pas demandé ton avis.
4: Bah non, alors moi j'ai jamais passé de dimanche matin avec quelqu'un. J'imagine bien, là c'est un vrai fantasme. Petit déjeuner au lit.
1: Ah, calme. Avec les miettes dans le lit. Et
4: ça, moi j'aime pas.
1: C'est horrible ça. Non, mais les miettes dans l'arrêt là. Non, mais c'est bon. T'as des miettes dans l'arrêt. Non, mais les mecs. T'as du beurre sur les glaouis, c'est n'importe quoi.
2: Tu te fais une tartine.
1: Ou l'inverse. La confiture sur les tétons.
4: Justement, c'est bon.
5: Tu m'as coupé l'appétit.
1: Arrêtez les mecs. Non mais sans déconner, le lit il est plein de miettes de pain, c'est horrible. T'en as dans l'arrêt. Non mais sans déconner, c'est horrible. Non mais c'est vrai. Non mais des miettes de pain dans l'arrêt, y a rien de pire.
5: J'ai connu des choses pires, je crois.
1: Non mais franchement, ça me dit que c'est parti des supplices.
2: Bien sûr.
1: C'est un supplice chinois. Tu pars dans l'arrêt. C'est une prochaine chanson de Renaud.
2: Tu pars dans l'arrêt. Je le conseille pas.
1: Un quignon qui était pas bien placé. Elle avait un quignon, on l'a jamais trouvé. Oui, elle avait du bon pain. Mais son bon pain, il était pas vraiment dans ses seins. Elle était dans sa raie, il était dans sa raie. Il avait des miettes dans sa raie.
6: Ah, mon beau.
5: C'est bon. Fini toujours avec ça.
1: C'est vrai.
4: Mon beau.
1: C'était la meuf à mon beau. Mon beau.
2: Tous les dimanches.
1: Le jour
2: matin.
1: Où sa raie soignée sera nettoyée. Il faudra bien sûr payer l'essence.
6: Mais toujours un peu de. Tu sais,
5: faut un peu de quotidien.
4: Un peu sociétal.
6: Ouais, exactement, il y a du sociétal.
1: J'adore. Du pain dans l'arrêt, ça fait jamais plaisir. Du pain dans l'arrêt, ça m'a jamais fait rire. Du pain dans l'arrêt, je peux te dire mon petit gars, qu'il en aura bien jamais, même pas du Nutella. Oui, du pain dans l'arrêt, t'as fait.
6: On s'écoute Gims.
5: On embrasse les boulangers.
1: Ouais. Ouais, je veux pas de pain dans l'arrêt. Non, mec. Ah tiens, en parlant de pain dans l'arrêt, il est où Jordan?
2: Je me cherche.

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1: Merci d'être avec nous sur Fun Radio. Allez, je pense qu'il est c'est le moment de faire un Daniel Chop pour 06. Les chéris, moi je veux du Jojo Lapin aujourd'hui. Je veux du Jojo Lapin.
2: Il a plein de carottes.
1: Jojo Lapin, j'adore. Il a ramené plein de carottes.
3: Ça coûte une fortune, hein.
1: Non, c'est vrai.
3: 60 euros le kilo.
2: Mais ça a l'air sale.
4: Mais parce que c'est des mini.
1: Ah, mais son image.
2: Il les a nettoyées. 60 euros le kilo.
4: Mais
2: 60 euros. Elles sont sales.
3: T'as vu que Smith.
1: Elles sont petites et sales, comme son.
2: Non, il a stické ses petites carottes tout à l'heure.
5: J'irai jamais faire des courses avec toi.
1: C'est vrai, elles sont petites et sales, comme son zboub.
3: Merci.
1: Merci.
3: Ravi d'être là.
1: Bah, attends, si on peut faire plaisir.
3: Plaisir.
1: Allez, Daniel Moreau, elle va essayer de choper un 06. On appelle qui, Fabien Delette?
2: Allez, Dani.
4: On commence par Hugo, on me dit.
1: Ah, alors, j'ai vu que le standardiste aujourd'hui, il a été bifurqué sur un Prime qu'on est
4: exactement
1: en train de tourner
4: avec Cyril.
1: Voilà. Ouais, bon, bah, très bien.
5: Elle a une promotion?
1: Non.
4: Alors, c'est
1: surtout
4: exactement...
1: qu'on sait jamais où le mettre. Hein.
4: Comme ça, c'était présenté.
1: Tu sais, à un moment, quand t'as plusieurs postes, c'est que t'en as vraiment aucun. Hein, tu sais, je vais te dire, il n'y a pas de couteau suisse dans ce métier. Tu sais, quand tu passes de standardiste à responsable d'IA et qu'après, t'es en train de faire un Prime sur de la chanson française, c'est qu'à un moment, t'es pas spécialiste sur un truc, tu vois. C'est que voilà, t'es.
5: On cherche. Il ouvre la barrière au parking.
1: Exactement. Voilà. Voilà. Donc il y a pas vraiment de poste dédié pour l'instant.
5: C'est pas fixe.
1: Voilà, c'est assez
5: flex
1: tournant,
5: office.
1: Hein. Enfin, tournant, hein,
5: il est goal volant.
1: Ouais, exactement. Voilà, pour l'instant, quand t'es goal volant, c'est que t'es pas titulaire. Voilà, merci. Allez, Daniel, t'es prêt? T'appelles qui?
4: Alors Hugo. Daniel, t'as les fiches devant toi, je le rappelle. Voilà, on va tenter Hugo. Allez, c'est parti. Donc on a appelé des commerces, on a quelques infos à te donner, tu vois, tu les as devant les yeux.
1: Et si par contre, on fait rêver un peu.
4: Ça peut être le Snapchat, tu peux demander autre chose, le Facebook.
1: Ouais, mais déjà,

0: moral.
1: Bien. Daniel,
0: on a. Je peux avoir les. Ah oui. Oh, j'adore. ça y est, on a plus de sonnerie, on est bien sur Fun Radio. C'est bon, je vous le confirme. ça y est, tout est sous contrôle.
1: Ça y est, ça ressonne. Alors qu'est-ce qu'on fait?
0: Vas-y.
1: On le tease ou on le.
0: Non, on le prend tout de suite. On le prend tout de suite. C'est Yoni.
2: C'est répond.
3: Oui, pour ça.
0: Ouais, c'est répond.
1: Ah! On me dit que le standard s'est éteint.
0: Vous savez ce qui va s'éteindre?
4: Des carrières.
0: Des carrières qui vont s'éteindre. Exactement. Hein, merci. On va se retrouver dans un instant sur Fun Radio. On a hâte d'entendre Daniel choper 1-0-6. Ne vous inquiétez pas, on va y arriver. À tout de suite.
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1: Ah, on est bien sur Fun Radio, on est bien avec les merguez, on est bien avec notre nouvelle merguez. Ah là, je peux vous dire que là, elle est comme un poisson dans l'eau. Comme une sirène dans la mer. Daniel Moreau.
2: Comme un thon, ouais.
3: Oh non, Daniel, non, ouais.
2: Mais j'ai peur là,
1: mais n'aie pas peur, ça en est connu, ça va très bien se passer. Elle va choper un 06 dans un instant. Si vous nous rejoignez sur Fun Radio, il y a vraiment Abou qui est là.
3: Salut.
2: Ouais.
1: Il y a Daniel Moreau.
2: Ouais.
1: Il y a Kashmi.
4: Bonjour. Ouais.
1: Il y a Jordan Deluxe.
5: Oui.
1: Qui est là. Okay. On est content. Il va y avoir un Jojo Lapin.
3: Enfin, il a ses petites carottes.
6: Il est très content.
1: Il a passé un bon week-end.
3: Oui, super. Oui, j'étais content. Ouais. C'était pas mal. Alors, j'ai regardé les films d'horreur, moi, tout le week-end avec mon copain.
1: Ah, t'as regardé Terrifier.
3: Exactement. Mais oui, c'est vrai. Parce que j'ai trouvé un site où il y a tous les Terrifier les uns après les autres et on les fait les uns après les autres. Qu'est-ce qu'il y a, Raymond? Tu veux dire un truc?
1: Non, mais c'est comme moi. Moi, je regarde que des films avec des mecs qui me ressemblent.
4: Tu étais devant un miroir tout le week-end.
3: C'est sûr. Le lundi, c'est terrible. Après, mardi, ça va. Mardi, ça peut être un peu dur.
1: On l'a regardé plein de fois ensemble,
3: ouais,
1: Terrifier.
3: Ouais.
1: Non, mais c'est vrai.
3: C'est vrai, on aime bien.
1: Et le problème, c'est que quand vous le regardez avec vous êtes dans la pénombre, pour regarder. Tu te rends compte quand tu fais.
3: T'as plus peur que le film.
1: Tu regardes devant, tu fais.
3: Expérience en 3D.
2: Ils sont partout.
1: Il est là.
4: C'est de la 4DX. Tu peux le toucher.
3: Vous êtes con, hein, franchement.
1: Et mais moi, alors, j'ai vu sortir de la cuisine. Il mangeait tranquillement un yaourt. J'ai vu une cuillère en loin. Ouais. Il a une arme.
3: En plus, c'est Halloween qui arrive là. C'est ma période.
1: Ah ouais, mais toi, Halloween, c'est ta fête.
3: C'est ta fête.
4: Comme ça, toi, t'as juste à trouver des bonbons.
3: Ça c'est pas gentil.
4: Pas de déguisement à acheter. C'est drôle, attends. C'est le mec qui dit, les dentés qui te dit ça.
1: Attends, ça va, on se charrie tous.
4: Quand même, charrie lui sur mes dents.
1: Je t'ai déjà dit, tu sais, t'es le plus beau de l'équipe et de moi. Et je ne rigole pas,
3: non, mais d'aller pas trop loin.
4: Du monde, t'as dit.
1: Si. Non, pas du monde.
3: Non,
1: l'équipe.
3: Pas abusé. J'ai entendu du monde.
4: Le plus beau de l'équipe.
3: J'aimerais bien voir la gueule de l'équipe.
4: C'est nous l'équipe.
1: Ah oui, d'accord. T'as vu les yeux que t'as?
4: Les arguments que t'as.
3: Bah, c'est le seul truc que j'ai, les yeux. Ah non, mais attends, il m'a un truc. Arrivé un truc
1: les
3: de
1: yeux,
3: ce week-end.
1: La ligne, le nez, t'as un nez magnifique.
3: Non, il m'est arrivé un truc de ce week-end. J'étais avec mes parents parce qu'on avait une soirée dimanche soir.
2: On est sorti.
3: Non, mon mec était là.
1: Enfin, qu'est-ce qu'il y a? Non, mais un nez égyptien,
3: bien sûr.
1: Un nez égyptien. Et le menton, il est fou.
3: Ah ouais.
1: Mais sans déconner.
3: C'est de ma gueule.
1: Mais t'es fou, quoi. Mais tu sais que t'as le visage pratiquement parfait. Ouais. Je suis sûr que s'il y a une appli.
3: Arrête. Il est terrible, hein.
4: Mais il a raison. Quand on te regarde. Mec,
1: s'il y a une appli, il y a des applis comme ça où tu peux voir le visage parfait. Tu le mets devant toi, ils te disent, je suis persuadé, et je mets un billet, que Jordan Deluxe a celui qui a le visage le plus parfait de tous.
3: Certainement.
2: Parce qu'il a des traits très réguliers.
4: Moi, j'ai un billet que ça, en dessous de l'appli, ça a écrit Enchanté Brad Pitt.
3: J'ai une gueule de lémurien.
1: Non, mais
3: de lémurien. Bah oui, avec le petit vache. Chaque petite queue là, qui se prend dans le désert.
1: De libérien, de lémurien.
3: Et mon mec me dit ce week-end, trouve que Cyril est de plus en plus beau gosse.
4: Ça y est.
3: Il m'a sorti ça, je vous jure que c'est vrai. Et j'étais là, je fais ah bon, mais comme ça, je le trouve de plus en plus beau. Je te jure qu'il m'a dit ça ce week-end. Il m'a dit ça devant mes parents.
1: Mon frère.
3: Ah bah je te jure c'est vrai.
1: Il m'a vu dans un jacuzzi, c'est bon.
3: Ah bah non, parce qu'il t'a vu à la télé, enfin il te voit à la télé, il te regarde.
1: T'es loche,
3: ouais.
1: Exactement, bah je peux te dire qu'il se trompe.
3: Ouais,
1: il faut qu'il franchement alors là il se trompe.
3: Ah ouais, ce serait
4: il a dit que Cyril, il n'a pas parlé
3: Ah non, il a
4: non, pas de vraiment de personne.
1: Tu sais que Cyril. Je vais dire la vérité, parce que quand on a une Rolls-Royce à la maison, on regarde pas les clients dans la rue.
4: Bravo Cyril, bravo. Écoute un peu.
3: Je préfère que tu m'appelles Terrifier.
1: Non mais c'est vrai. Quand t'as une Rolls à la maison, tu regardes les Twingo.
3: Une Golf 102.
1: Non, tu crois
4: qu'il est avec toi, il peut avoir qui il veut.
1: Ah bien sûr, il est beau gosse.
4: Attends, pourquoi tu crois qu'il est avec toi?
1: Pourquoi qu'il est avec toi?
4: Alors, qui est plus beau? Est-ce que c'est Jordan ou est-ce que c'est son mec?
1: Moi je préfère moi j'adore son mec. Mais pour moi Jordan est il est plus singulier.
4: Ah bah oui, je vois ce que tu veux dire.
2: Plus original.
4: Le charme de l'ancien, quelque chose qui
1: Non mais je te jure que c'est rien.
3: Je suis pas haussien moi. Qu'est-ce qu'il raconte?
1: Non mais t'es fou, il part en juillet tous les ans. J'avais parti en août. Qu'est-ce que tu racontes comme connerie? Bon, Fabien Delettre est là.
7: Bonjour.
1: Et Chanel Bousteau, notre chipot.
7: Bonjour.
1: Les chéris, on va jouer dans un instant avec Natacha. Natacha, j'adore ce prénom, Natacha.
3: Très beau.
2: Espèce de l'air.
1: quoi, hôtesse de l'air?
2: Bah, c'est pas Natacha hôtesse de l'air.
4: C'est une vieille BD qui ouais, s'appelle voilà. Natacha hôtesse de l'air.
1: Ils en ont fait un film. Calme-toi, sans déconner. Non, mais on va te bifurquer sur ici, là.
3: Il y a une actrice qui t'aime beaucoup qui s'appelle Natacha Amal. Je sais pas si tu connais.
1: Ah ouais, ouais.
3: Chaque fois, elle me parle de toi.
1: Ouais, vas-y, Molo. Vas-y, Molo, quand même, avec cette histoire.
3: Non, elle t'aime beaucoup.
1: Oui, oui.
4: Ça va.
2: Non, mais faut pas contrôler.
1: Oui, oui. Vas-y, Molo.
2: Moi, je vous aimais.
4: Elle faisait un duo à l'époque avec Ingrid.
2: C'est pas la seule.
1: Ouais, ouais.
4: Ah oui, oui. Ingrid, elle t'aime beaucoup aussi.
1: Ouais, ouais.
5: Oh, ça suffit, là.
4: Beaucoup, beaucoup.
1: Vas-y, Molo. Molo, quand même, monsieur, c'est. Il y a ma meuf, quand même.
2: Ça va.
4: Ouais, mais le jour, c'est pas grave.
3: Non, mais ça va, il prend bien.
4: Le jour, c'est bon.
1: Ouais, on a le droit de parler.
2: C'est flatteur. Bah, bien sûr. Avec un mec.
1: Alors, je vais te dire, tous les mecs sont fous de ma meuf. Donc, tu vois, alors, franchement, tu vois,
2: ah bon,
1: je
4: t'es en danger.
1: Tu sais, je vis avec.
4: C'est pas une réflexion, rien. Il garde tout pour
1: une réflexion.
4: Je crois qu'il les voit pas, les regards.
1: Ça fait des années que j'emmagasine.
4: Ça fait des magazines.
1: Il dit rien. Tous les mecs sont fous de ma meuf. Je dis rien. Tu sais, je laisse filer, tu sais.
4: Ouais, ça, c'est fort.
1: Ouais.
4: Moi, je sais pas comment
1: tu sais, j'emmagasine. À un moment, je vais exploser comme une cocotte minute. Je te le dis. Ah non, mais je te le dis. Je te le dis.
5: Ben je sais, ouais,
1: je te le dis. Ah ouais, je te le dis. Donc c'est un grand nom.
3: Quand elle arrive sur le plateau le soir, mais c'est.
1: Ouais, ouais,
3: non, mais elle est fait plus. Maintenant, c'est plus applaudir que Cyril.
1: Mais écoute-moi bien, je suis allé en tournoi.
4: Ouais.
1: Mais les mecs, c'est pas une vanne.
3: Je
1: suis allé en tournoi, tout le monde. La première chose dès que j'arrive, c'est. Mais oui, Chanel, il est pas là. Les gars, vous avez quand même.
4: Il est vendu de panel.
1: Ouais, c'est Hanouna là. Oh, c'est pas.
2: Tu peux dire ce qui s'est passé à la pizzeria ou pas?
1: À la pizzeria, je vous jure que c'est vrai. À la pizzeria, on est allé dans une pizzeria à Reims.
4: Ouais.
1: Et le mec me dit, est-ce que je peux faire une photo?
4: Ouais.
1: Et là, je fais une photo avec lui. Il me fait, non, mais aussi avec, avec Shanna.
4: D'accord.
1: J'ai dit, il me dit non, parce que, en fait, je regarde plus Shanna que vous, hein.
4: D'accord.
1: Parce que je regardais les infos le matin.
4: Ouais.
2: Ah,
1: je regarde pas trop la télé le soir.
4: D'accord. Et il travaille le soir.
1: Ouais.
4: C'est un fidèle.
1: Ouais. C'est beau ou pas?
3: Après, tu la mets beaucoup en avant, donc c'est normal.
1: Je peux vous dire, ouais, non, mais elle va me bouffer. Moi, ça me dérange pas. Ça me dérange pas.
4: Mais ça te fait du bien parce que comme ça tu vis ce qu'on vit nous.
1: Ouais,
4: parce que nous ce qu'on vit nous en chroniqueur et même ici, c'est il est où Cyril à chaque fois.
1: Ouais.
3: Et Shanna dans la rue on te demande où est Cyril.
2: Bah, je suis tout le temps avec Cyril.
4: Oh. Oh. Oh. Là, ça devient injouable.
1: Là, ça devient injouable.
4: Ça dégouline.
5: Peut-être pas le replay.
1: On n'a pas mis un coup droit dedans. Qu'est-ce qu'il y a, Fabien?
5: Non, mais c'est magnifique. C'est vrai que vous passez toutes vos journées tout le temps ensemble.
1: Tout le temps ensemble.
3: Au Franprix, au Super U, tout ça.
1: Tout le temps ensemble.
3: Oh, j'adore.
1: On est ensemble et je veux dire, aujourd'hui c'est la première fois que je suis parti seul le matin.
2: Ah ouais.
1: Oh là. Ouais, et ben je peux te dire que parce que j'avais un rendez-vous avant.
4: Ouais.
2: C'est vrai parce que j'étais toute seule avec vous dans l'ascenseur.
4: Ouais.
2: Je me suis dit c'est mon moment, c'est maintenant, jamais. Puis je sais pas ce qui m'a.
1: Non, il y a pas eu.
5: Il y a pas eu ce moment.
1: Non,
5: non,
1: non.
4: Quel étage.
1: Là, c'est la première fois que je partais seule.
2: Ouais.
1: Ouais, le matin.
5: Et t'étais déstabilisé, Cyril, tu l'as senti.
1: Ouais.
2: Moi, oui.
3: Tu en as parlé un peu avant ou pas?
1: Non, mais j'ai pris. Elle était pas. Elle était gentille, bien sûr, mais elle était pas bien.
2: Ouais.
1: Ah,
2: ça fait mal au cœur.
1: Non, c'est vrai, vraiment.
2: Laisser partir comme ça seul.
3: Ouais. Ouais, faut lui mettre un AirTag.
2: Mais non, mais je veux pas le surveiller. C'est
4: elle a confiance.
2: Ça n'a rien à voir. Juste qu'on faisait pas le trajet ensemble.
1: Ah, voilà. Ah oui, les gars, vous croyez quoi? Bon, allez, on va s'écouter. Sound of Legend. Ah, t'as vu? Oh, il a mis.
2: Je sais, bah oui.
1: Oh, il a mis John Legend.
4: Il est fort, lui.
5: Il est fort.
1: Il est fort.
4: Cassim, bien qu'il y en ait un là-bas derrière les télés.
1: Il est fort. Pas mal, ça, Sound of Legend. Maniaque. C'est un maniaque de la propreté.

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1: On est là de 16h à 18h sur Fun Radio et on est bien, vous êtes notre famille. C'est la famille Fun Radio, on sera en télé bien entendu 18h20. Ne manquez pas, j'ai une très bonne surprise pour vous. Dès le début de l'émission, j'ai une grosse surprise. Et puis là, il y a du gros sujet quand même. On va revenir sur tout ce qui s'est passé le week-end. L'émission peut durer 6h et bien entendu, on aura une grosse promesse à la fin. Comme d'habitude, les chéris. Et il y a un gros film en plus ce soir sur W9 juste après nous. Il y a La Proposition, un film que j'adore.
2: Ouais,
1: j'adore ce film. J'adore. Je vais le regarder.
3: Ça parle de quoi, La Proposition?
4: Alexandra Bulldog.
1: Non, Sandra Bulldog. Alexandra Bulldog.
3: C'est qui Sandra Bulldog?
1: Sandra
4: Bullock.
1: Sandra Bullock.
3: Bullock. Sandra Bullock.
1: Sandra Bullock. Ouais. Sandra Bullock, elle vient de se faire décorer.
3: Sors de l'Élysée. Là.
1: Non, mais sans déconner. Envoyez Cyril, c'est YRIL au 74-900. Non, c'est vrai, j'adore, je l'avais regardé en version originale, en anglais. Ouais.
2: Ah bon?
1: Le film, ouais.
2: Ouais, parce que. Je peux me permettre de vous parler très bien anglais, Cyril.
1: Alors, je vais vous dire la vérité, j'ai un énorme problème. J'ai un toc.
4: Ah bon?
1: Je vous jure que c'est vrai. Je voudrais dire aux auditeurs.
3: Ah.
1: C'est que j'arrive à retenir des paroles en anglais, mais vraiment dans un anglais parfait.
3: Ouais.
1: Mais je ne parle pas un mot d'anglais. Mais quand je vous dis parfait, ça veut dire qu'hier, j'étais tranquillement, comme ça l'après-midi, et j'ai sorti les paroles de La Isla Bonita de Madonna.
2: Ah, mais. J'ai vérifié, c'était tous les bons mots. En anglais.
1: Ouais,
2: en anglais. On peut pas faire un petit refrain, là, vite fait?
1: Non, je peux vous faire le début, tu vois, ça fait. Non, c'est le début. Il faut faire le début à chaque fois. Ça fait. Last night I dreamt of San Pedro.
3: Pedro.
2: Ah, mais j'ai tout vérifié. Je te jure que c'est vrai. San Pedro.
3: Vas-y, fais gaffe.
2: Attends, vas-y, refais.
1: Last night I dreamt of San Pedro. Tu vois, c'est la.
3: Je connais pas les paroles, mais ça fait.
1: Non, c'est. 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Alors, yesterday. Tropical, the island breeze, all of nature wild and free. 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
3: Wow.
1: And when the samba played, the sun would set so high, wing through my ears and still my eyes. Your Spanish lullaby.
2: Ouais.
1: Wow.
3: Mais tu sais pas ce que tu chantes.
2: Non.
1: Mais c'est exactement les paroles.
3: Au début, elle veut boire un verre la nuit avec Pedro.
4: Ça, c'est au départ.
3: Après, le reste.
2: C'est fort, ça.
1: Avec
2: Madonna
1: ou ça? Non, attends. Il y a Pretty Woman. Je peux faire, j'ai eu juste Stand By Me aussi.
2: Stand By Me.
1: Ouais, c'est le début. When the night has come and the land is dark and the moon is the only light we'll see.
2: Ouais,
3: très
2: fort.
3: Purée.
1: No, I won't be your friend. Be your friend.
3: J'ai vraiment aussi.
4: Si je le fais, c'est que.
1: As you stand. Il y a Pretty Woman aussi.
2: Ah, Pretty Woman, oui, très très fort.
1: Ah, tu peux la faire? Tu peux la faire? Vas-y.
4: Oui. Pretty Woman.
1: Oh là là.
4: Over my go, Pretty Woman.
1: Oh là là.
4: Are we gonna go?
1: Tu vois, oh. Tu vois.

0: Bon allez, on va faire le 06 de Daniel. Daniel, est-ce que t'es prête?
1: Ouais. Stressé, mais
0: tu vas choper un 06, on appelle qui?
2: En stress.
3: Alors on va essayer d'appeler Hugo, qui est consultant immobilier à Grenoble. Et on t'a mis sa photo, il est très beau, il a une belle mèche.
0: Vas-y, allez.
3: Il est un peu, il est blond vénitien.
0: Blond vénitien, comme ton Luc.
3: Voilà.
0: Excuse-moi.
3: Et Daniel, donc tu l'as rencontré à Grenoble, hein, visiblement.
0: Il y a un mec qui va répondre, tu penses? Tu penses qu'il y a quelqu'un qui va répondre dans les prochains,
3: prochaines, disons, qui arrive? Normalement, oui. Non, mais il y a deux secondes, on vient de l'avoir. Il attend.
0: À mon avis, je pense qu'il doit savoir que c'est Daniel Moreau qui l'appelle.
4: T'as un prénom de scène.
0: C'est un prénom. Un prénom de scène.
4: Un prénom de scène. Daniela, je crois.
0: Ah, Daniela, c'est pas mal.
1: Ouais. Et ça fait salope.
5: Oh là!
0: Généralement, quand ça répond pas, faut passer à quelqu'un d'autre, hein. Je sais pas comment vous êtes au niveau de...
3: Là, on va tenter, on change. On est sûr que c'est Nicolas, un coiffeur à domicile.
0: Le coiffeur à domicile, tiens, il va venir te coiffer.
4: Il va venir te bigoudi.
3: Est-ce que tu as la fiche devant toi, Daniel?
6: Oui, allô?
1: Allô, Nicolas?
6: Oui.
1: Bonjour. Je crois que il y a plein de gens qui me parlent de vous dans Marseille. Vous avez une bonne réputation et je cherche un coiffeur à domicile. Et donc on m'a dit que vous étiez très très doux, très très. Enfin voilà.
6: J'ai une question pour m'appeler avec un 01.
1: Bah parce que moi je suis pas très portable et puis je vous appelle professionnellement pour l'instant.
6: D'accord.
1: J'ai bien dit pour l'instant parce que.
6: D'accord.
1: On sait jamais. Donc. Oui, vous êtes coiffeur, donc. Vraiment, vous vous déplacez chez les gens, tout seul, comme ça, avec votre petite mallette.
6: Tout à fait. En fait, j'ai un sac à dos. Après, selon la prestation que je dois faire, je prends un sac, deux sacs, trois sacs ou quatre sacs, ça dépend.
1: D'accord. En fait, vous ne faites que les cheveux?
6: Oui, que les cheveux. Oui.
1: Parce qu'en fait, c'est un petit peu gênant. Hein, on se connaît pas encore, mais bon, je m'appelle Daniela. Mais les cheveux, ça va. J'ai plus un problème. Bon, allez, je vais être franche au niveau de la chatte. En fait, j'ai la chatte un peu trop touffue, et donc je sais pas si bon, comme c'est à domicile, je me permets de vous demander si vous faites ce genre de prestation, quoi.
6: D'accord.
1: Ça vous s'envoie. Je suis désolée, hein, je suis un peu directe, mais bon, j'ai pas trop de temps à perdre. Vous voyez, un peu débroussaillé, quoi, et puis faire une petite couleur, et puis bon.
6: Tout à fait, oui, c'est gérable. Hein,
1: c'est gérable parce que je sais que j'ai des copines qui m'ont dit que vous avez un tatouage.
6: Du maquillage avec des papillons, des paillettes.
1: Ah ouais.
6: Bien sûr.
1: Donc on peut s'amuser, vous vous amusez un peu
6: bien
1: avec
6: sûr,
1: votre petit. Alors est-ce que je pourrais prendre un 06 et puis parce que je savais pas si vous le faisiez, donc je vous rappelle après, mais ça me m'intéresse parce
6: déjà.
1: Que ouais, enfin oui non, plutôt un Snapchat parce que.
5: Oh, bravo Daniel.
1: Ah non,
0: je m'y attendais pas. Quand on m'a dit vous faites les chats aussi, là j'ai
4: des goupilles. Il a pas raccroché, hein.
0: Non, c'est pas ça qui l'a fait raccrocher, c'est 06.
4: Étonnamment.
5: C'est ça qui est bouffe.
0: J'avais fait le plus gros, mince. Bon, restez avec nous sur Maladie. En tout cas, bravo Daniel.
5: Bravo Daniel.
0: Allez, à tout de suite, à tout de suite.
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1: Ah, franchement, Daniel Moreau, j'étais pas prêt, les gars.
2: Wow.
1: J'étais pas prêt, j'ai pris ça dans la gueule.
3: Mais elle y va encore plus que Polska et
1: Ouais, mais elle peut parce qu'elle tout passe. Non, c'est vrai, elle tout passe.
3: Elle a la voix de Brigitte Lahaie.
4: Ah.
3: Je te jure, la même voix.
1: Elle a la voix de Brigitte Lahaie. Les chéris, tiens, on va jouer avec Ben. Ben, dans un instant, qui va vous poser le chiffre du jour. Le chiffre du jour pour gagner un très très beau cadeau. Vous envoyez Cyril, c'est YRL au 74. 900, ce sera dans un instant. Pour le moment, les chéris, non, on voudrait aussi dans un instant avoir un deuxième Daniel Moreau là, parce qu'elle est quand même très très forte.
4: Ouais.
1: Franchement,
4: pendant que je suis chaude,
1: elle a été incroyable, mais incroyable. Ben est avec nous. On va prendre Ben tout de suite. Ben, community manager. Ça veut dire qu'il communique les managers, et il est en community manager. Benjamin, salut Benjamin. Salut Benji, Benjo. Salut Benji.
5: Salut Cyril, salut Merguez.
1: Salut Benji. Salut Ben. Ça va mon Benji, il t'appelle comment tes potes? Plutôt Benji, plutôt Benjo, plutôt Ben,
5: plutôt
1: Jaja.
5: Ben, on dira.
1: Ben, salut mon Ben, tu vas bien?
5: En tout cas, je suis super content et ému de te parler parce que je suis un grand fan de toi.
1: Oh, t'es un amour mon Ben.
5: Depuis le morning live, enfin, c'est magnifique.
1: Ah, t'as vu qu'on va refaire le morning live une semaine en
5: mars. Oui,
1: mars.
5: C'est trop bien, c'est trop
1: 1er
5: bien.
1: 1er mars, ça y est, là, je commence à avoir plein d'idées là. Ça va partir en cacahuète. 1er mars, et puis il y a des primes, un prime qui arrive là. Très prochainement sur M6 là aussi, tu vas voir, ça va secouer.
5: Je rêverai un jour de venir.
1: Je vais donner le titre du prime M6 à Benjamin.
5: C'est gentil.
1: Bah Benjamin, voilà, je le donne à toi parce que tu sais que personne n'est au courant. Ça y est, on a choisi le titre.
3: Trop bien.
1: Ça s'appellera les 12 travaux de Baba.
3: Oui, mais c'est super.
1: J'adore.
5: Merci pour l'info.
1: Et si tu veux venir mon Ben, je t'invite.
5: Ah ouais, mais je suis de Toulouse, c'est
1: mais alors, je te fais venir, t'es malade ou quoi? Tu viens,
5: on va rigoler, putain.
1: Vas-y,
5: mon Ben. Si tu fais ça, c'est énorme.
1: Mais c'est sûr que je te le fais, ça y est, c'est fait, c'est réglé. Tu veux venir avec qui?
5: Avec ma femme, si c'est possible.
1: Mais bien sûr, mais viens avec ta femme. T'as pas une copine aussi pour Raymond, pour Cosmi?
5: Non, Raymond, il est sérieux.
1: T'as pas un copain pour Jordan, peut-être?
5: Non plus.
1: Parce que je pense pas que ça va tenir jusqu'en janvier ou un peu de mal, enfin, ça va tenir. Je pense qu'il passera pas décembre avec son mec. Je connais son mec là. Il est mignon.
4: Un succès dans les soirées là.
1: Qui est son mec?
4: Son mec, on me demande.
1: Ouais,
4: il a un succès énorme.
1: Ah ouais, il a un succès.
4: Il garde bien.
1: Souvent les gens me disent qu'est-ce qu'il fout avec lui.
3: Un peu proche d'ailleurs hier avec
1: la grande question. C'est comme moi avec ma meuf. Tout le monde dit qu'est-ce qu'elle fout avec lui.
3: C'est beau.
1: Moi,
3: je note.
1: Aujourd'hui, j'y suis allé.
3: Un gros lundi, là.
1: C'est un gros lundi. Eh, Ben, bon, je t'invite, mon Ben. C'est sûr et certain.
5: C'est trop gentil, franchement. Je suis trop touché. Merci beaucoup.
1: Mais t'es fou, quoi. Putain, mais si on kiffe pas sur Fun Radio, on va kiffer où, mon Ben? On va kiffer où en ce moment? Putain, en ce moment, merde. T'es chier, j'en ai marre, Ben. Mon chéri, allez, c'est parti. C'est toi qui dois poser la question.
5: C'est ça.
1: C'est toi, Ben. Bah, vas-y, pose-la.
5: C'est parti. Alors, le chiffre est sorti ce matin et c'est 132. De quoi s'agit-il?
1: 132, Fabien.
6: Cyril, est-ce qu'il s'agit d'un record?
1: Non.
3: Est-ce que ce sont les ex de Daniel Moreau? Le nombre.
1: Non, c'est 1,32.
3: Ah, autant pour moi.
6: Un entier et l'autre.
1: Et un 32e de mec.
6: 100 kilos?
1: Non, c'est pas en kilo, tu penses à moi?
3: Non, je pense à moi.
4: Si tu penses à moi, c'est pas sympa. Le sport, c'est un rapport avec le sport? C'est des mètres ou des...
1: Non.
3: Est-ce que ce sont des secondes idéales pour faire l'amour, par exemple?
1: Non.
3: C'est un rapport avec la politique?
1: Non. Pourquoi tu penses à quoi?
3: Non, je réfléchis à des choses.
1: 132 lois avant l'élection présidentielle? Non.
3: On a plus que ça,
1: mon cher.
6: Cyril, s'agit-il d'une bonne nouvelle?
1: Oui, c'est une bonne nouvelle.
3: C'est une bonne nouvelle.
1: Ce que je propose, c'est qu'on s'écoute Moving to the Sun.
6: J'aime bien ça.
1: Ouais, c'est très fort, c'est sur Fun Radio. Vous allez avoir 1 minute 30 pour trouver la réponse, les chéris. Ou même pour ne pas la trouver, pour que Ben reparte en plus avec un cadeau. Et dans un instant, Daniel va essayer de rechoper un 0-6 sur les fans.

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1: Eh oui, on est là, on est bien, on est content, on est heureux d'être là avec vous les chéris. Et on est sur Fun Radio, nulle part ailleurs. C'est ici que ça se passe, 16h-18h tous les après-midi. C'est Cyril Hanouna avec les...
2: Merguez.
1: Ils sont là et on est avec Ben, un auditeur qui est community manager à Toulouse, qui va bientôt venir me voir parce que je vais l'inviter. Voilà, je lui fais des gros bisous. Il va venir avec sa femme, tranquille. Elle sera là, je vais m'occuper d'eux, ils vont kiffer. Voilà, ça me fait plaisir.
3: Franchement, moi aussi, c'est top.
1: Ben nous a posé une question il y a un instant, il vous a posé une question. Si je vous dis que le chiffre est sorti ce matin dans toute la France et c'est 132, quelle est la bonne réponse? À quoi correspond ce chiffre 132? Oui, Cosmi.
4: Est-ce que ce sont pas 132 euros que vont rembourser les impôts à tous ceux qui ont payé un trop perçu? Comme t'as dit, c'est une bonne nouvelle.
5: Non.
6: Ça n'a pas de rapport avec l'argent du tout?
1: Non, pas du tout.
7: Ça n'a pas de rapport avec le gasoil et Raymond. 132
1: euros. Faut lâcher avec le gasoil.
7: Centimètre, Raymond, c'est gasoil.
1: Faut lâcher avec le gasoil.
7: Mon gasoil.
8: Pas du centimètre? Non.
1: Centimètre, non.
4: Tu pensais à quoi?
1: Je pensais à des millimètres.
7: Non,
6: ça a un rapport avec le sexe, justement, non?
1: Pourquoi tu pensais à quoi, toi?
6: Non, je fais à rien, en dégoûtant.
8: C'est de la chaleur?
1: Il faut vraiment qu'elle revienne.
8: Ah, ouais. C'est pas 132 degrés?
1: Quoi?
8: 132 degrés.
1: 132 degrés, c'est pas la température de la culotte de Daniel.
8: Exactement.
1: Non, merci.
7: Est-ce que ce sont des litres?
1: Non.
7: 132
8: litres. Dur.
6: Est-ce que c'est 132
8: quelque part? Non, pas du tout.
6: 132 personnes?
1: Non.
8: Téléspectateurs?
1: Il reste combien de temps? Allez, il reste 30 secondes.
4: Est-ce que c'est un nombre de concerts qui va donner genre une star? 132 concerts qui va faire un record en France?
1: Tu penses à qui?
4: Je sais pas, Gims?
1: Non.
4: Non.
1: Pas du tout,
6: c'est ça. Est-ce que c'est le nombre de pages de quelque chose?
1: Oui.
6: C'est le nombre de pages du magazine
8: Tout Beau Tout News.
4: Tout Beau Tout News.
1: Très bonne réponse de Daniel Moreau et Raymond.
8: C'est Daniel, tu donnes à Daniel.
1: Les deux.
9: Le bisou.
8: Raymond et Daniel, le bisou.
4: Embrassez-vous, bordel de merde.
8: Sur la bouche.
1: J'ai déjà fait sur la bouche. Moi, je comprends, les mecs. Je connais, après, tu tombes amoureux.
7: Ça s'emballe.
8: Qu'est-ce qu'on fait dimanche matin?
4: Et vos dents vont ensemble. Vous avez les mêmes dents.
8: Je vais te jeter de l'eau. Je vais t'arroser toi aujourd'hui.
1: Vos dents vont bien ensemble. Il a raison.
8: T'as vu, il aime pas qu'on le change. Ouais. Mais dès qu'il peut me charger.
1: Ah lui, dès qu'il peut charger.
8: Moi, je vais faire comme toi. Je vais sortir jusqu'à Porte de Clignancourt.
1: Alors, Shana, la bonne réponse, c'est quoi?
10: La bonne réponse, effectivement, 132, c'est le nombre de pages du nouveau magazine de l'équipe de Tout Beau Tout Neuf, Tout Beau Tout News, qui sort aujourd'hui. Avec plein d'exclus, notamment une interview.
1: 1,70€, c'est le moins cher.
10: Oui,
1: moins cher.
10: Et il y a ton interview, c'est quand même jamais vu. L'interview de Cyril Hanouna, c'est très fort.
1: Tiens.
8: 1,70€, vous êtes sûr du prix là?
4: C'est pas cher, hein.
8: Ça me paraît pas cher.
4: Ouais, moi aussi,
8: c'est combien les magazines d'avis?
1: On est comme ça. Non, c'est un des moins chers.
4: 2,50€. 2,50€, facile.
1: On est moins cher et pourtant il y a tout dedans.
8: Tu vois pas, c'est fort.
10: Des infos.
1: Voilà, merci. Tiens. Bah voilà, Jordan Deluxe, ça va?
8: Oui, ça va très bien.
1: Je sais pas si j'ai envie de faire un Jojo le lapin, si j'ai envie de faire une deuxième.
10: C'est
8: très serré. Daniel, c'est quand même, franchement, moi j'étais comme un dingue.
1: Daniel, c'est pas mal. Mais juste avant, Ben, mon chéri. Bon, Ben, alors, je t'explique, ton cadeau, c'est que tu vas venir me voir.
3: Ça, c'est vraiment énorme.
1: Bah, attends, on va te régaler. On va t'organiser tout ça, mon chéri, avec ta femme. Je vais te mettre très très bien. Je te fais d'énormes bisous et je
3: merci beaucoup Cyril et continue, franchement t'es mon exemple pour tout en fait, c'est vraiment...
1: Mais t'as un amour, c'est bien, mon Ben. Ça me touche, hein, mon Ben. J'ai hâte de te voir, vraiment.
3: Et moi aussi. Allez, je te laisse parce qu'il y a une émission à faire quand même.
1: Je t'embrasse, t'inquiète pas, mon chéri. C'est ça, attends, on est professionnel, t'inquiète pas. Je t'embrasse fort, mon Ben. Je vais te faire des gros bisous quand je te vois.
3: Merci, ça marche.
1: Je t'embrasse fort.
3: Merci encore.
1: Salut,
3: ciao.
4: Bisous, Ben.
1: Allez, moi, je pense qu'il est temps de faire quand même. Comme on a Daniel Moreau, les mecs, c'est pas tous les jours.
8: Je range ma carotte.
1: C'est pas tous les jours. Ouais, range-la.
7: Non, Jojo Lapin, range sa carotte là.
8: C'est pas sûr.
6: Non, mais là, c'était la chance du débutant.
8: Mais non.
1: Vas-y, on appelle qui?
6: Bah non, mais si c'est pas un...
1: On appelle qui?
7: Là, on va appeler une boulangerie, on me dit.
8: Bah la baguette. Ah,
1: boulangerie?
7: T'as pas plus d'infos, parce que là, il y a les autres qui étaient prévus, ils décrochent pas. La boulangerie, ça décroche.
1: Ouais, d'accord.
7: Donc là, ça va être très dur pour toi.
6: Ouais, là, c'est sans filet, là.
7: Ouais. Tu demandes à parler au boulanger, déjà. Si t'y arrives, là, Daniel, t'es au-dessus du tout, là.
11: Madame, bonjour.
10: Oui, bonjour. Je cherche à parler au boulanger.
11: Il n'est pas là.
10: Il n'est pas là. Vous avez un serveur ou quelqu'un?
11: Non.
10: Il n'y a personne autour de vous?
11: Vous voulez parler à qui, madame?
9: Ben, en fait, je suis plus à l'aise avec un homme pour parler de ça. J'ai quelque chose d'un petit, enfin, une demande un petit peu particulière, une commande un peu particulière.
11: Il n'y a pas d'homme ici.
9: Il n'y a pas d'homme ici. Bon, parce qu'en fait, vous pouvez prendre un message, parce qu'en fait, j'avais une grosse commande à faire. J'aurais voulu, en fait, ça fait très très longtemps que j'ai pas mangé une baguette bien bien chaude. Voilà, et j'aurais aimé que quelqu'un vienne, mais me l'enfourner sur place, quoi, en fait. Donc, je sais pas. Enfin, ouais, c'est un petit peu particulier. C'est pour ça que j'étais plus à l'aise avec un homme.
11: Ça serait impossible.
9: Vous avez, je sais pas, des hommes quand même autour de vous dans le, enfin, celui qui enfourne le matin la baguette, c'est.
11: Parce que au moment où vous venez, c'est déjà fait. Donc, on peut pas l'enfourner.
9: Il faut que je rappelle à quelle heure.
11: L'enfourner au moment où vous venez.
9: Il faut que je rappelle beaucoup plus tôt, c'est ça, pour avoir des hommes avec des grosses baguettes, quoi, c'est ça?
11: Non, vous n'aurez personne vous allez appeler à 5h du matin?
9: Ben, moi, je veux bien, vous savez, moi, je me lève très tôt, hein, je
11: non, mais madame, manque de baguettes. C'est impossible. C'est impossible. On n'est pas ouvert à 5h. Ouais. Et à 6h, les baguettes sont déjà faites.
9: Jamais un homme chez vous.
11: Non, désolé.
9: Ouais. Et par exemple pour se faire fourrer les chaussons aux pommes, c'est pareil,
11: c'est à 6h.
9: C'est
11: 6h30, c'est chaud.
9: Ah oui, vous êtes très très matinaux, d'accord.
11: Oui.
9: Et pour voilà, pour toutes ces demandes là, vous êtes parce qu'on m'a dit que vous étiez quand même très très chaud dans ce magasin, très chaud, et moi-même j'ai quand même le four très très chaud tout le temps,
1: bah, c'est
9: quoi,
1: bon,
9: donc
1: c'est bon.
11: Bon, tout est chaud.
1: Excusez-moi, madame. Elle a raccroché.
12: Ah là là,
1: c'est catastrophique.
12: J'ai adoré, moi.
10: Non, mais c'est pas démonté.
12: Ah ouais,
4: elle voulait se faire bouffer la fougasse.
1: Il nous reste
10: c'est horrible avec une femme.
1: Eh, les mecs, on peut pas faire un jojo lapin rapide.
10: Allez.
1: Vas-y, ressort ta carotte.
12: Ouais, ok. Te faire fourrer le.
1: Ressort ta carotte, là.
12: À barre?
7: Okay, là, c'est un bar à Annecy, là, pour Jojo Lapin.
1: Improvise, ça va.
7: Ok.
4: T'es sûr?
1: Tu sais faire, ça t'a fait 9 ans de canular.
13: Bistro Létiel, bonjour.
12: Bonjour, monsieur, c'est bien le bar?
13: Oui.
7: Oui, je vous appelle.
12: Oui? Vous m'entendez bien?
13: Oui, je vous entends, ouais.
12: Oui, j'ai une petite demande à vous faire, un petit peu particulière.
13: Ouais, on est en plein service, là. Vous pouvez nous rappeler tout à l'heure ou c'est...
12: Non, c'est compliqué, là. C'est vraiment maintenant.
13: D'accord, dites-moi.
12: Ok, d'accord. Je vais vous passer mon ami Jojo qui va vous en parler. Parce que moi, je suis pas très à l'aise là-dessus. D'accord?
13: Non.
12: Ça va se passer, ça va être très rapide. Tiens, Jojo, viens là.
14: Jojo!
1: Oh, allô?
12: Là, j'ai pas le temps.
1: Non, mais tu mets 2 heures à faire venir Jojo.
12: Mais attendez.
1: Quel kick.
7: Il te dit qu'il est en plein service, il est pressé, tu fais venir des mecs.
12: Il peut pas faire plus vite, hein.
10: Les mecs, ils mettent 3 heures à arriver.
12: Sinon, je démarre direct en Jojo Lapin. Ou alors je lui fais un, il est où, il est où mon cul?
1: C'est bon pour aujourd'hui, c'est bon pour aujourd'hui. Merci. C'est bon pour aujourd'hui. Allez, calme-toi. Allez, c'est bon. Allez, va manger des carottes dehors. Merci à tous d'avoir été avec nous sur Fun Radio.
7: Merci.
1: On va se retrouver à la télé dans 20 minutes, là, tout de suite. 18h20, bien entendu, c'est tout beau, tout neuf, le retour. Et c'est vrai que ça, on a l'impression que ça fait longtemps qu'on n'était pas à l'antenne.
10: Ouais, c'est vrai.
1: C'est un truc de fou. Merci Raymond, merci Daniel, merci Cosmi.
7: Merci à toi.
1: Jean-Baptiste Deluxe, merci Fabien, merci les Merguez et merci Chana Lousteau. Et merci à vous surtout les chéris. On se retrouve demain. Salut les amours, tout de suite et Clément.
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12: Ciao Cyril, bonjour tout le monde, bienvenue, c'est la Team Fun Radio effectivement qui débarque maintenant, il est 18h.
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12: Et ça y est, une nouvelle semaine qui démarre sur Fun Radio, on est ravis de vous accompagner, on se met en place. Je m'appelle Clément, Justine et Valentin sont là, salut tous les deux.
10: Salut!
12: On commence cette semaine avec des cadeaux, je vous le dis et je vous donnerai le détail tout à l'heure. On vous envoie au Futuroscope, on vous offre un séjour dans ce parc complètement dingue. Et si vous voulez gagner... Cette semaine, il y aura un gagnant tous les jours. 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Mais juste avant de démarrer cette émission, je tiens à applaudir Justine. Bravo.
10: Ah ouais, merci, Justine. Merci.
12: Ça fait combien de temps que tu travailles là?
16: 7 ans, c'est ma 7e année.
12: Et il paraît que pour la première fois en 7 ans, tu as décidé de te garer dans le parking, parce qu'à chaque fois, tu as peur que ça passe pas. Et tu t'es garé dans le parking souterrain de Fun Radio.
16: Normalement, je me gare dans le grand parking, où c'est vraiment un grand parking pour la télé,
12: pour
16: qui a genre deux rues, tu vois. Et comme ça, je marche un petit peu. Exactement.
12: Tu as un quart d'heure de marche juste pour pas toucher
16: mais
12: les bords.
16: Toujours plus, je suis à 5 minutes.
12: 7.
16: Oui, bon, peut-être 7 minutes.
12: Un quart d'heure aller-retour, du coup.
16: Ouais, ok. Et là, pour une fois, je me suis dit, allez, Justine, t'es une grande fille, tu peux aller dans le vrai parking comme tout le monde, en bas de la radio, comme ça, j'ai plus qu'à descendre tout à l'heure.
12: Alors ça, bravo. Et moi, j'ai reçu un message tout à l'heure, avant l'émission, de Valentin, qui me dit, je suis en train d'assister à l'arrivée de Justine à la radio. Essaie de te dépêcher pour être là, ça vaut son pesant de cacahuètes. Il m'a dit, est-ce que tu peux nous décrire, Valentin,
17: mais
12: ce
17: qu'il est en vidéo, en plus. J'ai filmé ça en vidéo, parce que c'était unique. Voilà. J'arrive. Là, je vois une voiture dans la rue, mais complètement, tu vois, au milieu de la chaussée, on sait pas ce qu'elle fait, quoi. Une voiture.
12: Tu l'as pas reconnue?
17: Non, au début, je l'ai pas reconnue. Et puis, donc là, moi, je badge pour rentrer, et là, je tourne la tête, et qui je vois? Justine paniquée, tu vois. Crise de tétanie au volant. Donc, je lui dis, bah, vas-y, je vais garer mon scooter, fais une marche arrière, engage-toi, et je viens t'aider à manœuvrer. Je reviens. Alors, déjà, elle a failli taper 15 fois le rétro de tous les côtés. J'ai dit, non, tourne. Et alors, pour sa défense, c'est vrai que ça passe juste.
16: Merci.
17: Parce qu'elle a une voiture qui est très large, et on se moque souvent d'elle et
16: voilà.
17: Tout. Et c'est vrai que ça passe, mais ça passe juste. Et donc, elle est passée, mais le plus hilarant, c'est qu'on se, tu vois, on arrive, nous, un peu tard à la radio, tu vois, à 17h. Donc, elle se dit, s'il y avait personne sur les places à 17h, il y a des places qui sont réservées, avec des plaques d'immatriculation réservées à des personnes. Elle s'est garée en travers. Sur trois places.
12: Mais non.
17: Elle s'est garée pas dans le sens de la place.
12: Mais non.
17: Elle s'est
12: premier
17: garée
12: étage.
17: En perpendiculaire au premier étage.
12: Tu sais que c'est que les patrons.
17: Donc à
16: y
17: tout moment.
16: Il y a personne, c'est bon.
17: Ouais, dis, tu vois, dis, c'est la fin de journée.
16: Mais
17: à tout moment, on peut recevoir un coup de fil et elle se fait virer des places, là.
16: Ah bon, vous croyez?
17: Bah oui, bien sûr.
16: Bah oui. Mais ils vont jamais savoir qui c'est.
12: Bien sûr que si. Ils ont des caméras partout.
16: Oh, ici, je les connais. Le temps que quelqu'un trouve la caméra, ça se
17: Et je t'ai pas raconté. Quand je remonte pour l'aider à stationner, là, j'entends le mec de la sécu qui lui parle au haut-parleur. Il y a un haut-parleur pour aller.
16: Si.
17: Et qui dit, ah, Justine, tu rayes pas la voiture, hein. Bien sûr, elle est connue comme le loup blanc.
16: Je suis connue ici. Le mec de la sécu a dit, eh, Justine, tu rayes pas la voiture, hein.
12: Peut-être que vous nous avez écouté hier soir. Si c'est pas le cas, vous pouvez réécouter l'émission en podcast. Hier soir, il y a aussi l'épisode de comment la voiture de Justine s'est fait casser le pare-brise.
16: Mais merci, j'ai pas de chance, moi aussi.
17: Le ciel lui envoie un signe, quoi.
12: De conduire. Allez, bienvenue, courage. Si vous êtes au volant, et pas de téléphone, hein. Vous avez vu là depuis ce week-end, vous avez pas vu cette info?
16: Non.
12: Ah, vous avez pas suivi? Téléphone au volant, maintenant c'est plus 4
17: points. Ah si, j'ai vu ça.
12: C'est retrait de permis.
16: Non.
17: Dans toute la France.
12: Eh oui. On en parle dans un instant, DJ Goja avec Michiko. Donc vous mettez la radio, vous lâchez le portable et nous on s'occupe du bon son de Fun.

0: Vous écoutez la Team Fun Radio, très bon choix, on est là jusqu'à 21h.
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0: Et oui, on a eu confirmation, hein, c'est ce qu'on vous disait. La loi est passée ce week-end, c'est en train d'évoluer. C'était test pour certains départements. Mais maintenant, si vous faites choper au téléphone au volant, ça peut être un retrait de 15 jours, de 6 mois.
2: Mais ça, c'est sûr, c'est voté. Parce que moi, j'ai entendu que la ministre voulait le mettre à l'échelle nationale. Mais
0: ils sont
2: pas
0: en train de le mettre à l'échelle nationale. Ah là, ça peut arriver.
2: Après, moi, j'utilise jamais mon téléphone au volant.
0: Bah, il faut pas.
2: Pas comme certaines ici.
3: Oh là là, c'est arrivé une fois, franchement.
0: Mais bon.
3: Non, mais vraiment,
2: non, c'est pas arrivé une fois, mais tu t'es fait arrêter une fois, il y a deux semaines.
3: Valentin, mais toujours la poucave, lui. Et mon arrivée à la radio, et le portable au volant, c'est bon là?
0: Bon, allez, faisons des choses positives. Vous savez quoi? Je suis descendu dans la rue, je vous ai posé une question, et je vais vous poser la même également. Si vous aviez, imaginez ce soir, jusqu'à minuit, un budget illimité. Mais à minuit, tout s'arrête.
3: Ouais.
0: Vous faites quoi?
4: Si j'ai un budget illimité, je pense que je le redistribuerai.
5: Je pars avec ma femme, on va au Canada.
6: Je réserve la ville de Paris, on va dire, puisqu'on est à Paris. Et je fais quelque chose en famille, avec les amis, on fait quelque chose de super. On passe du bon temps, du temps de qualité ensemble.
4: Je survole la France.

0: Les choix animaux. Oh. Et de la faune et de la flore. Voilà.
1: Ah ouais.
2: C'est marrant, hein, y a le je donne et je crame ouais. tout et je fais la teuf. Il y a Séverine qui est avec nous. Salut Séverine. Bienvenue sur Fun Radio. Salut à toi.
3: Bonsoir la team.
2: Bon, bien. On est content de t'avoir avec nous. Ouais. Petite question. Imagine jusqu'à minuit ce soir, t'as un budget illimité. Tu fais quoi toi, en vrai?
3: Ah moi, je fais la teuf. J'invite des super DJ, David Guetta, Moziman, et puis Fontaine Champagne. J'habille tout le monde en super classe et on fait la fête.
2: Ça c'est pas
1: ah
2: mal.
1: Ouais.
2: Je prends.
1: Ouais.
2: Je prends. Il y a Sabrina qui est avec nous aussi. Salut Sabrina.
4: Salut la team.
2: Salut. Imagine, t'es en illimité jusqu'à ce soir, toi tu fais quoi?
4: Je fais quoi? Mais je vais direct à l'aéroport, je prends un avion avec mon chéri, on quitte le pays, on va sur une super île, faire un resto du tonnerre avec des super voitures.
2: Jusqu'à minuit, hein. À partir de minuit, c'est toi qui payes. Hein.
4: On sera en digestion après.
2: Et le retour, tu le payes. Hein. c'est que jusqu'à minuit, Justine.
1: Mais oui, c'est pour ça. Je pense que d'abord, il faut aller acheter plein d'appartements, tu vois, en vitesse.
5: Bah oui.
1: Ensuite,
2: mais
1: tu
2: à
1: prends...
2: minuit, ils t'appartiennent plus.
5: Quoi?
1: Mais c'est pas ça que t'as dit, c'est quoi cette règle?
5: Ah oui, t'as dit budget limité jusqu'à minuit.
1: Oui.
5: T'as pas dit Cendrillon, à minuit t'appartiennent plus.
2: À minuit, t'as plus d'oseille, comme
1: mais
2: Cendrillon.
1: Mais
2: quoi.
1: Du coup, l'argent, je les achète cash, je les achète montant.
4: Mais oui.
2: Bon, d'accord.
4: Avant minuit,
2: ok, changement de règle.
5: Non, ensuite... à minuit, tu redeviens comme Cendrillon, tu redeviens une citrouille.
2: Ouais, moi je pense que c'est plus drôle de dire ça.
5: Ouais.
1: Mais non, sinon on achète les appartements, j'ai mon plan dans la tête. Ensuite, je vais sur internet, je prends tous les billets d'avion possibles en réservant aussi les chambres et les repas, comme ça après j'aurai plus rien à payer quand je serai sur place, tu vois.
4: Ah ouais.
1: Ingénieux.
4: Ah là,
1: hop, plein.
2: Dans ce cas, achète la compagnie aérienne.
5: Mais oui. Non mais ça marche pas le truc parce que tu peux aller tu vois, en bourse et t'achètes pour 1 milliard d'actions en bourse.
1: Bah oui, mais voilà, exactement.
2: Non,
1: parce que après je suis milliardaire après avis.
2: À minuit, t'as plus rien. Moi, je trouve
1: bon,
2: ça plus
1: d'accord.
2: sympa.
1: Alors,
2: imagine,
1: si
2: tu dois juste les dépenser. T'es obligé de les dépenser.
1: Mais par exemple, si je vais faire les magasins après, je les ai plus.
2: Non.
1: Ah ouais.
2: Ah bon, ah je te laisse réfléchir. Chaud, hein. Merci Séverine, merci Sabrina. On vous souhaite une belle soirée. Et puis vous aussi, hein, continuez à vous inscrire pour le Futuroscope. Vous envoyez Timo 74 900. La suite. Four to the floor. Oh, papa, c'est nos funbacks qui vont débarquer et vous accompagner pour ce début de semaine. Bienvenue dans la Team Fun Radio. On est là jusqu'à 21h.
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0: Salut tout le monde, bon lundi, bienvenue sur Fun.
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0: Et salut aux animaux qui écoutent Fun Radio. Peut-être qu'il y a là des chats, des chiens, des chevaux, des vaches qui sont en train d'écouter Fun Radio. Elles font du meilleur lait, les vaches, au son de la dance music de Fun Radio. Les chevaux galopent beaucoup plus vite et sautent beaucoup plus haut au son de Fun Radio. Et les chiens font beaucoup plus de câlins. Et c'est les chats sont beaucoup plus méprisants parce que j'aime les chats, mais souvent ils nous jugent. C'est quand même un animal qui te juge. Pourquoi je vous parle d'animaux? Parce qu'il y a un festival en ce moment qui s'appelle le Comedy Wildlife Photography Award 2026. J'ai découvert ça ce week-end et je voulais vous en parler. Ils ont reçu plus de 10 000 photos provenant de 112 pays. Le but du jeu, c'est d'avoir la photo la plus cool avec des animaux. Et là, c'est la finale. Ils vont déclarer le grand finaliste. Ils en sont sélectionnés quelques-unes.
2: Vas-y.
0: Un caïman avec une perruque, très marrant.
3: Quoi?
0: Un léopard qui semble faire le poirier, parce que c'est des photos soit prises au bon moment, un aigle qui prend la pose, mais
2: là, comment
0: incroyable.
2: Je vais te montrer.
3: Imagine, Valentin.
0: Il y a un ours polaire qui a, on dirait qu'il discute avec une mouette et ils sont pris vraiment comme si.
2: Je vais te montrer
0: un peu. Non, mais regarde, comme elle a une perruque, il y a genre une girafe qui est prise avec un arbre derrière.
2: Ok. Mais le caïman avec la perruque, j'avoue, j'ai pas trop.
0: Non, mais ça peut être
2: une illusion d'optique.
0: Exactement. Regarde, une girafe, elle est géniale celle-ci.
3: Ouais, c'est drôle.
0: J'ai trouvé ça super. Je me suis vraiment marré tout le week-end là-dessus.
3: C'est que arrête. Clément n'en fait pas trop.
0: J'ai bien aimé. Qu'est-ce que je veux dire?
2: C'est vraiment le tonton qui monte les photos, tu sais.
0: Non.
2: Ah, regarde celle-là, regarde celle-là.
0: Du coup, je voulais bosser parce que j'ai passé un week-end animalier, je voulais bosser avec vous. Ils ont trouvé un truc. C'est là. Il y a quelques jours, aux États-Unis, ils ont trouvé un nouveau truc. Je vous le dis, ça s'est passé dans le Massachusetts. Il y a une tortue qui avait une particularité. Qu'est-ce qu'elle a, cette tortue?
3: Elle a pas de carapace?
0: Non, ça, sinon c'est une
2: particularité. Elle a un truc qu'ont les humains normalement, c'est ça?
0: Non.
2: Des têtes de soleil, un truc comme ça, un accessoire.
3: Elle a un truc en moins?
0: Elle a un truc en plus.
3: Elle a un truc en plus. Cinquième patte?
0: C'est pas une cinquième patte.
2: Elle a deux têtes.
0: Il y a une tortue à deux têtes qui est née aux États-Unis.
3: Non.
2: Incroyable.
0: C'est une tortue siamoise. C'est une tortue siamoise qui est née aux États-Unis.
3: C'est fou ça.
0: Ça c'était la petite info facile. Maintenant, il y a un truc dont je vais vous parler, c'est le Loki. Je sais pas si vous l'avez vu. Le Loki, ça fait un peu parler. Qu'est-ce que le Loki? Ils en ont trouvé un.
2: Attends, Loki, c'est en deux mots?
0: L-O-C-K-I, pardon. L-O-K-I.
3: Mais ah oui, c'est encore comme avec les méchants, animaux.
0: Comme c'est toujours là, c'est une spéciale animaux pendant quelques...
3: On a trop de chance.
0: Je me suis intéressé aux animaux ce week-end.
2: Le Loki, c'est un type d'animal.
0: Ouais, ça s'appelle, on le surnomme le Loki. Qu'est-ce que c'est? Et il a une tête improbable.
2: C'est un animal qu'on connaît ou on va te dire un truc surprenant?
0: Non, c'est un truc, ça existe, mais là, c'est un nouveau. En fait, c'est même dur à trouver, je vous le dis.
2: Mais quand on a marre de jouer, vous êtes trop nul, vas-y.
0: Non, je sais que...
3: On n'a même pas essayé.
0: Ah, vas-y, essaye.
2: Ouais, mais c'est dur. Et c'est un animal qui vole?
0: Il y a un truc qui existe, mais là, c'est un nouveau truc comme ça. C'est une nouvelle espèce de ça.
2: En fait, c'est un animal, un oiseau.
0: Si tu veux. Ce week-end, ils ont découvert 50 nouvelles espèces au fond des océans. Ils sont descendus plus bas que d'habitude. Ils ont découvert 57 nouvelles espèces. Et il y en a un qui s'appelle le Loki. Et il est incroyable. C'est trop bizarre. On dirait un...
2: Tu nous dis la réponse, là.
0: C'est un mélange entre... Allez, je vous donne un indice. C'est un mélange entre un légume et un animal.
3: Un légume?
0: Ouais.
2: Une courgette et un mélange de trucs. Ah, une courgette et un poisson clown.
0: C'est pas ça, vas-y.
3: Une courgette et un requin?
0: Non.
2: Attends, on cherche d'abord le légume puis l'animal, non?
0: Les deux ensemble, c'est plus drôle, je trouve.
2: Ah, d'accord.
0: Vas-y.
3: C'est la courgette ou pas?
0: Non, c'est pas la courgette.
3: Ah, en fait,
2: l'eau, ça allait être en anglais, le nom du légume, c'est ça?
0: Pour l'instant,
2: non,
0: je ne vous dis rien
2: d'accord. Le kiwi, ouais, exactement. Bravo. Une lotte et un kiwi.
0: Non, c'est pas ça.
3: Mais c'est
0: ça. Rien à voir avec le nom.
3: Ah. C'est une aubergine et une pieuvre.
0: Non.
2: Mais les gars, on va jamais trouver.
0: Bah oui.
2: Vas-y, donne la réponse.
0: C'est un concombre des mers, mais avec des cornes. Genre un taureau concombre.
3: Ah, mais c'est comme dans Bob l'éponge.
0: Mais sauf que ils savaient pas que ça existait, ils viennent de trouver, c'est ça.
3: Mais oui, c'est le mec de Bob l'éponge.
0: Mais ça existe vraiment et c'est pour ça qu'il s'appelle Loki. Incroyable. Parce que c'est peut-être dans Bob l'éponge, je sais pas, ils l'ont appelé Loki, mais ils savaient pas que ça existait. C'est un concombre des mers avec des cornes.
3: Trop classe.
0: Et ils viennent de découvrir cette nouvelle espèce. Du coup, ma question est la suivante, quel est le truc le plus ouf que vous ayez vu dans votre vie? Parce que moi c'est le Loki. Vous vous inscrivez dès maintenant et vous nous dites on écoute Timmy Trumpet avec All My Life et dans un instant je vous pose la question. Et on salue tous les Loki.
3: Moi tu vas jamais me croire, ce que je vais te dire. Ouais. C'est un truc qui m'est arrivé ce week-end d'ailleurs.
0: Une fraise avec des boucles d'oreilles? Ah non, n'oublie le jeu du un fruit.

0: Merci d'avoir choisi la Team Fun Radio. Bon début de semaine tout le monde.
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0: Quel est le truc le plus fou que vous ayez vu dans votre vie? Juste après, ce sera Julien Tellouk qui sera avec nous. Avant tout ça, je pose la question à Justine. Salut Justine.
2: Salut Clément.
0: C'est quoi le truc le plus fou que t'as vu dans ta vie, toi?
2: Mais un truc ce week-end, je vous jure que c'est vrai, j'ai vu des lions faire l'amour au-dessus de moi. Genre, j'ai vu vraiment genre l'acte au-dessus de ma tête. Ils étaient au-dessus de moi pour faire l'amour.
3: Tu les as chauffés?
0: C'était vos parents qui sont à la maison, c'est une métaphore, c'est quoi?
2: Non, pas du tout. J'étais au zoo avec mon fils.
0: Ah oui.
2: Et dans un zoo, c'était dans un zoo où il y avait un tunnel en verre.
0: Ok.
2: Et d'un coup, il y a les lions qui sont venus genre au-dessus de ma tête et ils ont ken au-dessus de moi. Mais c'est pas fou. Et la dame, elle a dit, la soigneuse, elle a dit vraiment, ça n'arrive jamais. Genre, vous êtes genre un pourcentage de la population à voir
0: et
2: un truc pareil.
0: Et ton fils t'a demandé ce que c'était?
2: Non, il a pas trop compris.
0: Ok. Et ton mec?
2: Ouais, mon mec, il m'a demandé ce que c'était, par
0: contre. Il a pas compris. Et comment ils font ça? Et ça dure longtemps, les lions,
2: non,
0: ou pas?
2: Non, ça dure vraiment, genre vraiment 6 secondes, je pense.
0: Ah oui.
3: Ah, donc fallait être vif pour regarder, ouais, quoi.
2: Comme Valentin, quoi.
3: Oh, j'étais dans l'enclos, d'ailleurs, avec eux.
0: Valentin.
3: Je me suis régalé.
0: C'est quoi le truc le plus fou que t'as vu dans ta vie?
3: Le truc le plus fou que j'ai vu dans ma vie, je pense que c'est une aurore boréale.
0: Ah ouais.
3: Bah, le plus fou visuellement, quoi. Et je me rappelle, on était en, du coup, j'étais en échange universitaire en Estonie et on avait été en Finlande voir le pays du Père Noël.
0: Ouais.
3: Et là, on est la nuit, on jouait un jeu de cartes, je crois, il devait être minuit ou une heure. Et là, quelqu'un me dit, venez, une aurore boréale. Et donc, je sors en t-shirt, sauf que dehors, il faisait moins 15 ou moins 20.
0: Ouf.
3: Et donc, t'es partagé entre, il fait méga froid, mais le plus froid que t'as eu de ta vie, et le spectacle que t'as sous les yeux est incroyable.
0: Ça valait le coup, t'étais malade, ouais, 15 jours, mais ça valait le coup.
3: Ouais, exactement.
0: Moi, c'était, j'ai vu, beau, en plongée, le plus beau truc que j'ai vu, c'était, je suis allé me baigner, et il y avait des raies partout autour de moi, des raies, des poissons, et tu sais, qui dansent autour de toi.
2: Qui dansent autour de toi? En fait,
3: la danse des raies, quand même,
0: elle te touche. Elles dansent autour de toi, t'en as, je sais pas, 40.
2: Ouais, vous,
0: incroyable.
3: Moi, à Tahiti, je me suis baigné avec des raies et des requins aussi.
0: Ouais.
3: Et c'était incroyable, sauf qu'il
2: y a... Et le concours, là, de zigounettes, là, les deux. Et moi, j'ai vu les raies et les requins. Et moi, j'ai vu ça. C'est bon, votre vie incroyable. Moi, j'ai vu des lions faire l'amour, ok, aux autres foires.
0: C'est pas mal. Y a Régis qui est avec nous.
3: Régis, moi, j'étais en liberté, moi.
0: Y a Régis qui est là. Salut, Régis.
3: Y a autre chose.
4: Salut, Clément. Non, mais moi, je rivalise pas avec les raies qui dansent autour de moi.
0: Hein. Bah, c'est quoi le truc le plus fou que t'aies vu, toi?
4: En fait, j'étais en Guadeloupe. Et j'avais faim, mais faim. Donc, je commence à déballer mon sandwich. Et là, je sais pas ce qui s'était passé. J'ai 6 ou 7 oiseaux qui sont venus se poser sur mon sandwich alors que je l'avais dans la main.
0: Oh yeah.
4: Et qui ont commencé à manger mon sandwich. Je te jure, on aurait dit que j'étais Blanche-Neige.
2: Ma phobie.
0: Ah, et ça,
2: je
0: c'est
2: pense que je, là, je suis tétanisée.
4: Ah,
2: j'ai très peur des oiseaux.
4: Trop mignon,
0: les... Ouais, mais les... des petits oiseaux ou des mouettes?
4: Ah non, des petits oiseaux, pas des mouettes.
0: Ah, très mignon.
2: Bah oui, t'es vraiment Blanche-Neige.
4: Genre des tout petits oiseaux. Je sais pas si c'était des colibris ou je sais pas ce que c'est.
3: Ils t'ont bouffé tout le sandwich?
0: Non.
4: Et ils m'ont, c'est-à-dire que là, derrière, j'avais pas trop envie de manger, derrière.
0: Ouais. Hein, ouais, tu passes pas derrière. Merci d'être venu témoigner, on t'embrasse très fort. Salut Régis.
4: Bisous.
2: À
0: bientôt.
2: Bisous
0: Régis. Papa, ça, c'est ma chanson. Ça, c'était l'intro de mon spectacle.
2: Ouais,
3: je croyais que c'était la mienne.
0: Ah, on l'a partagé. Non, mais je rentrais sur scène avec celle-ci, là. J'adore. Dès que je me rentre sur scène, comme ça, là, le public, il applaudit. Oh,
3: il y avait du public?
0: Ouais.
2: C'est ta mère.
0: Une fois, il y a du monde.

0: Bon début de semaine et bienvenue dans la Team Fun Radio. 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Voici l'instant T-Look.
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0: Justine Valentin, on est en ligne avec Julien T-Look. Salut Julien.
2: Salut les amis.
0: Bienvenue à toi. On t'a par téléphone aujourd'hui parce que tu dois t'occuper de tes enfants, c'est très bien. Et puis tu dois surtout mater des séries et puis les regarder pour nous. Donc il faut pas que tu bouges de ton canapé. Est-ce que t'as des conseils pour la France entière? Parce que on sait qu'il y a des blocus, on sait qu'il y en a qui vont pas aller en cours. Donc il va falloir mater les séries. T'as fait une petite sélection?
2: Oui, une sélection spéciale série française. Séries françaises pour le début de semaine. On commence, et en plus c'est avec des gens qu'on aime bien, c'est des acteurs qu'on connaît, des comiques.
0: Ah, parce que la semaine dernière, tu nous as donné des gars qu'on pouvait pas blairer, c'est vrai qu'on a eu beaucoup de plaintes. Qui est-ce qu'on aime bien alors, vas-y?
2: Bah Paul Mirabel, il y a la série Paul sur Prime Video,
0: je sais pas
2: si vous avez vu.
3: Ouais, j'ai vu, ça me disait rien du tout moi.
2: Alors c'est spécial, parce qu'en fait Paul Mirabel dans cette série, il joue son propre rôle.
4: Ouais. Mais c'est ça.
2: Donc en fait, je vous fais le pitch. C'est Paul Mirabel, il a quelques semaines de son spectacle et il a vendu à Prime Video un documentaire sur sa vie. Mais le problème, c'est qu'il a aucune image, aucune archive, parce qu'il a passé sa vie à jouer à la PlayStation. C'est un mec qui glande toute la journée.
0: C'est drôle.
2: Du coup, il va devoir improviser un faux documentaire avec plein d'anecdotes avec son pote.
0: Ah, le
2: et après, derrière, voilà, c'est romancé, c'est un peu sa vie, mais en même temps, c'est pas trop sa vie, parce que derrière, il y a aussi une histoire d'amour. Ça ressemble un peu à la série avec Florence Foresti.
0: C'est ce que j'allais dire.
2: Je sais pas si vous l'aviez vu.
0: Bien sûr,
4: c'est incroyable.
0: Qui était inspiré un peu de Platane aussi sur les un peu les vraies vies. Moi je trouve que le truc de Foresti était un peu inspiré de ce qu'avait fait Eric Judor et ça cartonne. Je suis assez d'accord.
2: Et ben c'est un peu exactement ça. Eric Judor a lancé Platane, après Florence Foresti s'est un peu inspiré de ça et ben là c'est Paul Mirabel qui s'inspire d'Eric Judor et de Florence Foresti et ça donne Paul. Il y a tous les épisodes qui sont dispo sur Prime Video. C'est une ambiance, je l'accorde, Valentin, c'est un peu spécial, mais ça se regarde et au final c'est quand même drôle parce que si on aime bien la personnalité de Paul Mirabel qui est assez spécial quand même dans les comics, c'est assez unique, ça passe. Franchement,
3: on en pense quoi de donner son nom à une série?
0: Bah, c'est pour la rendre plus authentique.
3: Ok. Donc Platane, il a appelé ça Platane. Foresti, elle a pas appelé ça Florence.
4: Non, c'était
3: elle appelé
4: désordre.
3: Ça désordre. Ouais, exactement.
4: Mais c'est quoi là le gros jaloux là,
3: je pose ça sur la table. J'ai pas dit que je l'aimais pas. Bah, je pose juste une question, je vous laisse répondre.
4: Tu l'as Camille. On en pense quoi de qu'on met son prénom dans une série?
3: Je veux poser des choses, des éléments. Vous les prenez.
4: Courageux.
3: Moi, j'adore Paul Mirabel personnellement.
0: Moi, je regarderai avec plaisir.
3: J'ai hâte de découvrir. Je trouve qu'il y a toute une panel d'émotions.
0: Laisse-le faire. Ne le défonce pas là.
3: Allez, défonce pas. Je l'aime bien en plus.
0: Allez, tu bouges pas, Julien. T'as une deuxième série à nous conseiller. Juste avant, on va s'écouter Gims, Soleil, et puis on va jouer également avec vous. 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

0: Bienvenue dans la Team Fun Radio. Il est l'heure de vous inscrire. 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
0: Et je vous le dis, je fais que des questions faciles aujourd'hui. Donc Team par SMS au 74 900 et toute la semaine. Allez, Laura est avec nous pour ce séjour d'une valeur de 520 €. Deux adultes, deux enfants. Vous avez vos entrées pour le parc du Futuroscope. Vous avez un accès au tout nouvel espace aquatique qui s'appelle l'Aquascope. Et puis une nuit justement dans une chambre pour 4 personnes. Petit déj inclus, bref, c'est la totale. Laura va tenter sa chance. Salut Laura.
3: Salut Clément, salut à tous.
0: Bienvenue.
4: Salut.
0: Bon début de semaine à toi, j'espère que le week-end s'est bien passé.
3: Il s'est bien passé, pluvieux, mais ça a été.
0: Aïe, aïe, aïe. Ah, pourtant il a fait beau, nous il a fait beau. C'est vrai qu'on n'a pas eu trop de...
5: On
0: n'a pas eu de pluie, il a même fait très très beau.
3: Ça me fait un peu loin là, Paris. Ouais.
0: C'est vrai, t'es dans le sud-ouest toi.
3: Oh, complètement, dans le Tarn.
0: On a l'impression, ça t'entend un peu. tu connais le principe du grand chelem, je vais te poser une série de questions.
3: Oui.
0: Si au bout de 30 secondes, tu as 6 bonnes réponses, ce sera gagné. Sinon, quelqu'un d'autre tentera sa chance. Quelqu'un qui a envoyé Tim au 74 900. On y va ?
3: Allez, je suis prête.
0: Top chrono, quel est le prénom de la première dame de France ?
3: La première dame, Brigitte.
0: Oui, quel mot qualifie une personne qui n'a pas de cheveux ? On dit qu'il est ?
3: Chauve.
0: Oui, quel Gérard a joué dans les bronzés ? Depardieu ou Junio ?
3: Junior.
0: Oui. Au foot, qui a le droit d'utiliser les mains, l'arbitre ou le goal ?
3: Le goal.
0: Oui. Combien y a-t-il de lettres dans le mot chip ? 5 ou 15 ?
3: 5.
0: Oui. Quel jour précède le vendredi ?
3: Jeudi.
0: Oui. Oui. Quel sport a-t-il ? Je vous l'avais dit, on fait des questions plutôt faciles. Elle est contente, Laura, et elle peut. Tu vas partir avec qui au Futuroscope ?
3: Eh ben avec mon mari et mes 3 enfants.
0: Ah bah c'est génial ça.
3: Voilà quoi.
0: Ah bah c'est trop
3: génial.
0: Direction le parc, tu vas kiffer et puis tu viens jouer.
6: Et Halloween bientôt. Tu peux y aller pour Halloween.
0: Bah ouais, ils vont faire un truc spécial. Chaque année, ils font vraiment une spéciale.
6: Ouais.
0: Du 17 octobre au 1er novembre, le parc justement propose une spéciale avec des décors vraiment spéciaux à Noël. Il y a des Kili Kids, c'est les séances spéciales au ciné. Il y a aussi des repas thématiques à la table d'Arthur. C'est génialissime.
6: On
0: t'embrasse très très fort. Salut Laura.
3: Eh ben moi aussi, je vous embrasse.
0: Changez
3: rien.
0: Oh, bravo, bravo. Ouais, de caleçon quand même, Valentin, parce que là, ça fait 15 jours.
5: Ouais,
0: allez, voici Lavinia, c'est ce qu'on écoute maintenant avec Reason. On est en forme, c'est lundi, je suis désolé.

0: Vous écoutez la Team Fun Radio et vous voulez mater une petite série ce soir, on a le spécialiste pour ça.
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0: 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Justine Valentin, on est toujours avec Julien Tellot qui tout à l'heure nous a conseillé la série Paul, la série de Paul Mirabel justement sur sa vie où joue son propre rôle. On était mitigé mais on a quand même très envie de voir cette série. T'as autre chose à nous proposer je crois Julien.
2: Alors là on change d'ambiance, série française toujours, c'est Paolo sur HBO Max. Il y a déjà deux premiers épisodes avec au casting Jérôme Niel. Alors attention, série qui est extrêmement dérangeante. Je vous fais le pitch.
0: Pourquoi dérangeante ?
2: Jérôme Niel, qui est dans les rôles habituellement comiques, là, il va jouer un rôle totalement différent. On est dans une ambiance assez sombre. Il joue Paolo. C'est un mec qui habite pas très loin de Reims, qui a pas trop réussi sa vie. Il est déménageur de piano. Il s'apprête à se marier. Et du jour au lendemain, il y a un ami d'enfance qui arrive, qui lui avait réussi sur Paris et qui se présente dans la ville pour être le maire de la ville. Et là, il y a une sorte d'obsession qui va se créer chez Paolo. Il va tout faire pour être près de cette personne-là, d'aller dans sa campagne. Il va essayer aussi derrière de l'approcher par tous les moyens parce qu'il a une sorte d'obsession en se disant pourquoi lui il a réussi et pas
0: mais
2: moi.
0: Mais ils se connaissent pas.
2: Et s'ils se connaissent à la base, c'est des amis d'enfance.
0: Ah oui, c'est des amis d'enfance,
2: mais
0: d'accord.
2: Il va avoir cette obsession-là, mais c'est une obsession qui va aller dans les excès. S'il y en a qui connaissent cette série en termes de référence, c'est un peu You, mais version horrifique.
0: Bien sûr.
2: C'est-à-dire on est sur un stalker qui va être très malsain, même dans la façon de filmer, la réalisation, elle est très malsaine parce que l'image est souvent un peu déformée. C'est une série dérangeante qui reprend les codes un peu du film d'horreur, mais dans une situation qui est pas forcément horrifique, qui est, on va dire, oppressante.
0: Est-ce que c'est mieux fait que You? Est-ce que c'est mieux fait que You? Parce que You, pour ceux qui connaissent pas, c'est une série d'espionnage avec un gars qui se cache derrière les rideaux et il espionne son ex et son ex, elle sort, elle le croise à la boulangerie. Il met une casquette et elle dit bonjour, bonjour. Si, ben, c'est ton ex, t'as passé 3 ans et plus, tu reconnais
3: pas. Comme Superman qui enlève ses lunettes.
0: Exactement. Mais c'était il y a longtemps. Là, je me dis, est-ce qu'on est là-dedans ou pas, Julien?
2: Non. C'est totalement différent. C'est plus un thriller, ambiance vraiment dérangeante, sombre, avec une atmosphère qui est un peu suffocante. Et il y a un côté dérangeant. Et Jérôme Niel, là, pour le coup, qu'on connaît dans des rôles assez délires, comiques et tout, il joue un rôle qui a rien à voir avec ce qu'il fait habituellement. Et là, moi, je lui dis chapeau. Franchement, il y a que 2 épisodes pour l'instant sur HBO Max, mais chaque semaine, il y aura un nouvel épisode. Et moi, j'ai hâte de voir la suite.
3: Ouais, ça a l'air très bien. Moi, j'ai vu une bande-annonce, ça a l'air très, très bien.
0: Si tu devais donner une note aux deux, à Paul et à Paolo.
2: Paul, je lui mettrais un petit 6 sur 10.
0: Ouais.
2: Et je mettrai à Paolo un petit 7.
0: Okay. Ah ouais, ok. Très bien, j'aime parce qu'il est exigeant et il sait de quoi il parle. Demain, tu seras avec nous. Tu nous parleras de quoi demain, tu sais déjà?
2: Demain, on va faire un petit shopping. Je vous ai préparé des accessoires sympas.
0: On adore. On te souhaite une belle soirée, Julien. Gros bisous à toi.
3: Bisous, Jules.
4: Bisous.
0: Salut. Vous écoutez la Team Fun Radio. On va bientôt repartir pour une nouvelle heure. On est avec vous jusqu'à 21h. Je m'appelle Clément. Il y a Justine, il y a Valentin. Ouais. Nous, c'est la Team Fun Radio. Et on est votre nouvelle bande de potes. On vous ramène tous les soirs à la maison.
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1: Bonsoir tout le monde, il est 19h, vous écoutez la Team Fun Radio, bienvenue.
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1: Let's go! Jusqu'à 21h, on est ensemble. Je vous rappelle que l'émission, vous pouvez l'écouter hein, tous les jours, 18h, 21h, mais aussi la retrouver en podcast. Et celle du dimanche, on a un nouveau rendez-vous, c'est le dimanche soir d'ailleurs. Dimanche soir, c'est-à-dire hier soir, on s'est encore bien marré. On a fait un peu libre antenne, vous nous avez appelé, on a eu des bons moments, on a eu des moments terribles. Je vous invite vraiment à écouter l'émission en podcast quand vous voulez, Justine.
3: J'adore le dimanche parce que c'est nous, mais en version un peu plus machiavélique, je trouve.
1: Ouais.
3: C'est nous, version, il y a vraiment zéro censure, allez-y.
4: Il n'y a pas les patrons dans les bureaux, quoi.
3: Ah oui, c'est ça.
4: Donc, on se dit qu'on peut tout dire.
3: Et on est tard.
1: Et on bouffe de la pizza en même temps que l'émission. Bref, vraiment, ça vaut le coup. L'émission d'hier est à télécharger complètement gratuitement, évidemment, sur le site de funradio.fr. Je vais vous parler d'un gars à Singapour qui a plaidé coupable. Il a fait une petite connerie qui a eu des grosses conséquences. Je vous en parle dans un instant, juste avant. Bébé Rexha et David Guetta avec Sad Girl. C'est ce qu'on écoute maintenant dans la Team Fun Radio. On est avec vous jusqu'à 21h. On a plein de petites infos à vous faire deviner. On se marre ensemble et puis on joue également. C'est ça, la bande de potes. La Team Fun Radio, c'est tous les jours 18h-21h ou ça, mais sur Fun Radio évidemment.

0: Bienvenue dans la Team Fun Radio, c'est un vrai kiff d'être avec vous tous les soirs entre 18h et 21h.
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0: 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Il y a Audrey qui est avec nous, salut Audrey.
2: Salut Audrey.
0: Tu nous entends Audrey?
3: Oui, je vous entends.
0: Oh, on t'entend pas. Bon début de semaine à toi, est-ce que tu as passé un bon week-end?
3: Ben oui, ça va, tranquillou.
0: Ça s'est bien passé, on est content. Oui. Tu bosses dans quoi toi?
3: Ben moi, je suis maman au foyer de 3 garçons.
4: Oh, bravo.
0: Bravo pour ce métier difficile, 3 garçons à la maison. Ah, vous avez pas vu cette info? Tiens, il y a une info en parlant de 3 garçons à la maison. C'est un couple qui avait 2 enfants, 2 garçons. Et ils se sont dit, allez, on tente le troisième pour avoir une fille. Parce qu'elle voulait une fille. Et qu'est-ce qui s'est passé à votre avis?
2: Ils ont eu un garçon du coup.
4: 2 garçons même.
0: 3 garçons, ils ont eu 2 triplés. Ils se retrouvent avec 5 garçons à la maison. Oh là là.
3: Oh my god.
0: Ouais, et là, t'es en train de te dire, avec la galère que tu vois avec 2 garçons à la maison, ce que c'est, là, imagine avec 5 maintenant.
4: Oh non, arrête.
3: Oh purée.
0: Oh purée. Oh, comme tu dis. Je vais essayer de vous faire deviner des trucs. Il y a eu un mouvement de panique dû à une simple image. Ça s'est passé à Singapour. Qu'est-ce qui a pu se passer? Il y a un gars, il a publié une image sur les réseaux, ça a fait un mouvement de panique.
4: C'était une image du coup en IA, genre d'une catastrophe naturelle?
0: C'est une image pas d'une catastrophe, c'est une image d'un vas-y.
2: D'un texte de loi, genre il va y avoir ça, tu vois, une loi ultra vénère.
0: Ce serait drôle, mais c'est pas ça. Hein
4: toi, ça te ferait peur?
0: Ouais, bien sûr.
2: Un monstre, genre Godzilla qui arrive?
0: Pas un monstre, mais un caïman. En fait, imaginez...
2: Un caïman géant.
0: Un gros caïman dans un endroit... Ben, il l'a mis, justement, il a mis une photo où il l'a mis dans un truc qui est normalement est safe, où les gens vont se promener.
2: Mais c'est lui qui l'a amené en laisse et il l'a mis dans un endroit?
0: Lui, il a mis la photo. Donc, du coup.
2: Ah, c'est un montage.
0: Les gens
2: quoi.
0: Ont vu ça. Tout le monde a paniqué. Il y a eu des mouvements de foule là-bas en disant, mais regardez, il y a un caïman dans le truc. Donc, les gens ont couru pour partir de cette zone où tu peux te promener. Le parc a été fermé. Et en fait, il avait généré à l'IA. Il a fait juste une image et il dit, comme si je prenais une photo de la scène en disant, rajoute une baleine ou un requin. Et que, genre, les autorités, la mairie de Paris voit ça. C'est relayé de ouf et il bloque la scène.
2: Mais après,
0: parce
2: il a le droit de faire ça, non?
0: Ben non, parce que du coup, il y a eu trop de conséquences. Il a posté il a pas dit c'est une blague et c'est un montage.
4: Non, mais il était surtout méga connu parce que merci, mais bon, moi, je poste une photo, personne va capter.
2: Non, si elle devient virale.
4: Ouais.
0: C'est bon. Justine, ça va lui donner une idée. C'est pour buzzer, elle va faire ça directement. Eh ben, sachez qu'il risque quand même une peine de prison de 3 ans.
2: Quoi?
0: Et il a provoqué une panique incroyable. Ben, parce que quand il a vu que ça débordait, il a pas démenti. Il a dit oui, bien sûr.
4: Ah,
0: oui,
4: bah d'accord, ok, il est abusé aussi.
2: Le caïman est là.
0: Voilà.
4: Il est plus gros que sur la photo même.
0: Bon, j'ai une autre histoire et c'est une belle histoire. Elle est triste, mais elle est belle.
2: Ça, j'aime.
0: Ça t'aime. Eh ben, c'est un petit garçon, de 6 ans, qui a écrit à son papa décédé, un petit message. Une lettre, je te dis, dans ce qui est beau, c'est la réponse. Il a écrit une lettre au paradis. Il a dit j'envoie au paradis pour mon papa et il a dit j'espère que cette lettre lui parviendra.
2: Il a répondu son
0: et son papa n'a pas répondu mais la poste a répondu et la poste a répondu un petit message très mignon en disant on a mis beaucoup de temps à te répondre, on a galéré parce qu'en fait le paradis c'est très dur d'y accéder, on a dû contourner les étoiles, on a dû et ils ont raconté toute une belle histoire et pour expliquer justement que après tout ça il avait bien remis et qu'il était très content d'avoir
2: répondu
0: à
2: cette lettre.
0: Bah c'est très très chou. C'est la belle histoire du jour.
2: C'est chaud.
0: C'est chaud.
4: Oui, parce que tu sais pas si tu dois lui faire espérer parce qu'à chaque fois il va lui écrire ou dire bah là.
2: Désolé, personne n'est là. Si tu renvoies destinataire inconnu avec un tampon.
4: Retour.
0: Vous voulez dire du paradis? Non, monsieur, arrêtez. C'est une très très belle histoire.
4: Ouais,
2: c'est très joli.
0: On te fait de gros bisous. On te souhaite un bon lundi soir.
3: Merci. Gros bisous là.
2: Gros bisous.
0: Angèle, tiens, qu'on va écouter avec une seule vie. Et puis juste après, je continue à vous faire deviner plein de trucs. Il y a un mec qui a choisi le pire déguisement possible. Il faut que je vous parle aussi de cette histoire. Et puis un qui va vous plaire aussi, Justine. On va parler de toilettes.
4: J'adore quand tu me vois.

0: 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Dans quelques instants, je vais également vous demander quelle est votre dernière grande décision dans la vie. Justine, Valentin, ne répondez pas pour l'instant, mais réfléchissez-y. Quelle est la dernière décision qui a eu un vrai impact, un vrai changement de vie ou un petit truc qui vous fait plaisir? Vous pouvez réagir aussi sur le WhatsApp 06 43 07 12 89. Pour ce qui est de la dance music de Fun Radio, c'est Ugel et Solto avec Jamaican. Bam bam, c'est ce qu'on écoute. Bienvenue sur Fun, bon lundi.
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0: Merci d'être fidèle à la Team Fun Radio. Les fun facts de Valentin ne vont pas tarder. Tu nous parles de quoi, Val?
1: On va parler, c'est la journée mondiale des enseignants. Donc on va parler enseignants et professeurs. Et vous allez voir, il y a un enseignant qui a manipulé toute sa classe.
2: Oh.
1: Et il a fait une découverte incroyable.
0: On les salue, on salue aussi tous les lycéens qui nous écoutent.
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0: Ici, on a une passion, on adore se faire un peu deviner l'actu, mais l'actu cool. L'actu tranquille, l'actu qui nous fait un peu marrer. Il y a un mec c'est un Gallois, il a 26 ans. Et là, il a été condamné pour trouble à l'ordre public parce qu'en fait, il s'est déguisé. Et il est allé au mauvais endroit déguisé. Qu'est-ce qu'il a pu faire à votre avis, Justine?
2: Qu'est-ce qu'il a fait encore?
0: Qu'est-ce qu'il a fait? Pire déguisement au pire endroit?
2: Pire déguisement, ça va te faire rire, endroit.
0: Mais c'est condamnable un peu, là-bas en tout cas.
2: Genre, il est déguisé en monstre et il est allé dans un truc pour enfants, quoi.
0: Non, mais ça aurait pu être ça. Qu'est-ce qu'il a pu faire?
4: Il s'est mis dans un cercueil, il a fait le faux mort.
0: Tu te rapproches vraiment très sérieusement.
4: Quoi?
0: Ouais, c'est plus un délire comme ça.
2: Il a fait le mort? C'est ça,
0: le symbole de la mort, c'est quoi?
4: La faucheuse.
0: Il s'est déguisé en faucheuse.
4: Un enterrement?
0: Non, pas un enterrement.
2: Un baptême?
0: Non.
4: Un truc crématoire?
0: Avant ça.
2: À l'école?
0: Non.
2: Dans un hôpital?
0: Il est monté sur le toit d'un hôpital et il regardait les patients à travers la fenêtre, déguisé en faucheuse.
2: J'arrive.
4: J'arrive. Voilà. Pour vous, c'est
2: très drôle.
4: Il en rappelle, du coup.
0: C'est mis, non, sur le toit. Vraiment sur le toit, en face des fenêtres, il faisait coucou.
2: C'est très drôle.
0: Je pense que c'était pour que ce soit un peu viral et faire une vanne. Mais, c'était condamné. Je suis
4: désolé. C'est mi-marrant, mi-haut.
0: Ouais.
2: Aussi, c'est drôle.
4: C'est limite.
0: Franchement.
4: Ouais, même moi, je suis dans la chambre, je me marre.
2: Ouais. Bah oui.
4: Mais je vois le gars en face. Moi,
2: après, si t'es en... phase terminale, bon, tu te marres un peu, moi, je pense.
0: Ouais, écoute, il a fait, on salue en tout cas tout le personnel hospitalier, ça aurait beaucoup fait marrer. Et puis, si vous êtes à l'hôpital, ça peut aussi vous faire marrer, mais j'avoue que, de l'humour, il en faut pour tout le monde. Celui-là ne correspond pas forcément à tout le monde, en tout cas, il va être condamné. Un quart des grandes décisions ont été prises là-bas. Mais où, à votre avis? Il y a un sondage qui a été donné.
4: La Maison Blanche?
0: Pas la Maison Blanche. Un quart des grandes décisions.
2: C'est comme ça, un endroit là, emblématique?
0: C'est un endroit emblématique pour certains.
4: Ah, c'est aux toilettes?
0: Aux toilettes.
2: Ah,
4: parce que t'as dit ça à l'épée rajoutée.
0: Exactement.
4: J'ai compris.
0: Une enquête OpinionWay.
2: Je ne suis pas que ça, hein.
0: A relayé cette semaine que les Français déjà passeront en moyenne 45 minutes par jour aux toilettes, ce qui est beaucoup plus depuis qu'il y a les téléphones.
4: Bah oui.
0: En fait, il y a plein de gens qui vont juste même faire pipi quelques instants, mais restent.
4: C'est ta petite bulle où t'es un peu tranquille, tu vois.
2: Mais non, moi je trouve pas ça confortable. Après, t'as les fesses tout engourdies. Non,
4: après, t'as des fourmis dans les jambes, tu restes longtemps, ouais. Oui, mais après, t'es tranquille, tu vois. Quand t'as un enfant, je suis désolé, mais t'es coupé de ton enfant.
2: Ah bah. Alors, je t'explique, moi, mon fils me suit aux toilettes. Donc, moi, je ne suis jamais tranquille. Ah bah, il ouvre, il hurle.
4: Il est petit encore,
2: Ah non, mais moi, je suis pas tranquille, moi.
0: Bon, et dans le sondage, ils disent même qu'un Français sur quatre, il prend ces grandes décisions. C'est là-bas que se jouent les grandes décisions.
4: Après, vous avez. Si tu décides de demander ta femme en mariage aux toilettes, lui dis pas le jour, tu vois, où tu la demandes vraiment, quoi.
0: C'est vrai.
4: Chérie, tu sais, quand j'ai pensé à ça, j'étais aux toilettes.
0: Ouais. Ça va être ma question d'ailleurs. Dans un instant, vous allez réfléchir à tout ça. C'est quoi votre dernière grande décision?
4: Prise aux toilettes ou pas?
0: Non, prise dans la vie et vous verrez où vous l'avez pris. On écoute Justin avec Just Little. C'est Sam Harper également. C'est ce qu'on écoute maintenant sur Fun Radio.

0: Bienvenue dans la Team Fun Radio, dans un instant les fun facts de Valentin, mais juste avant j'ai une question pour vous.
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0: 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Quelle est votre dernière grande décision? C'est la question qu'on vous a posée, je vais la poser à Justine, je vais la poser à Valentin, mais je vais d'abord la poser au standard. Tiens, je vais prendre Émilie qui est avec nous, salut Émilie.
2: Coucou Clément, coucou la team.
0: Salut à toi. Émilie, c'est quoi la grande dernière décision de ta vie?
2: Eh ben écoute, j'ai décidé de quitter mon mari pour réaliser mes rêves. Eh ben oui.
0: Oh là là.
3: Alors bah, là, écoute, ça c'est badass. Vas-y, pourquoi?
0: Il est au courant ou tu l'annonces là en direct sur son radio?
2: Non, il est au courant. Il est au courant. Et en fait, j'ai eu un déclic. J'étais pas forcément heureuse. Et aujourd'hui, je veux réaliser mes rêves. Et voilà.
0: Et c'est quoi tes rêves?
4: C'est un rêve.
0: Me taper mon voisin. Ah ok, d'accord. C'est quoi tes rêves?
2: Voyager, alors que lui il aime pas ça, tout simplement. Et c'est vrai que je pense que je le faisais pas depuis des années, et là je me suis dit mais en fait tu vis pas, donc
0: oui.
2: Et je suis très heureuse maintenant.
4: Et avec l'argent du divorce, tu vas pouvoir le faire, c'est super nouvelle.
0: Ça coûte cher un divorce, hein. Ça coûte cher de divorcer.
4: Bah, ça dépend à qui.
2: Cher.
0: Ouais, mais
4: ça peut être aussi ça peut aussi être rentable.
0: Ça peut. T'as pris cette décision il y a combien de temps?
2: Il y a à peu près 4 mois, donc okay. Là la procédure est en route et je commence déjà à booker mes vacances.
0: Voilà. Écoute, on te souhaite d'être heureuse et lui aussi. Merci. J'espère que vous trouverez le bonheur l'un sans l'autre. Il y a Charlène qui est là également. Bien. Salut Charlène.
5: Coucou la team.
0: Salut. Charlène, même question, c'est quoi la dernière grande décision? C'est de récupérer le mec d'Emilie, t'imagines? C'est quoi Charlène?
5: Écoute, moi je te jure qu'elle n'a pas été prise sur le trône,
0: ouais.
5: Mais à 34 ans, avec deux jeunes enfants, j'ai décidé de reprendre mes études.
3: Trop bien.
4: C'est courageux ça,
0: études
4: bravo.
0: Études de quoi?
5: Études dans l'administratif en fait, pour être assistante administrative. J'étais chef pâtissière auparavant.
3: Bah
5: donc,
3: félicitations.
5: Voilà.
0: Bah bravo, on peut t'encourager.
3: J'adore les gens qui changent de vie comme ça en cours de route, je trouve ça trop beau. Ouais.
4: C'est audacieux d'aller vers l'administratif à l'heure où l'IA arrive.
3: Arrête de détruire des rêves.
4: Je dis juste ça. La pâtisserie, c'est safe pour des années.
5: Je pense que d'un certain point de vue, l'administratif a quand même de beaux jours devant nous. Ouais. On a encore de beaux jours devant nous.
3: Et puis tu peux justement t'allier aussi avec l'IA, tu vois, faire un petit mélange.
4: Heureusement qu'on a une spécialiste IA dans le studio.
0: Justine.
4: Qui peut nous parler.
0: C'est quoi toi ta dernière grande décision?
4: Moi c'est juste de ne plus avoir mon téléphone à portée de main sur ma table de nuit et de le mettre à charger sur un meuble loin dans ma... Et ça a changé ma vie.
0: Bah oui.
4: Parce qu'avant je passais une heure le soir à scroller.
0: Bien sûr.
4: Je m'endormais les yeux lourds, je me réveillais les yeux verts.
0: Prends un livre le soir, tu vas dormir.
4: Non, ça c'est l'étape d'après, ça. Je suis encore série, moi. Je suis série.
0: Il me regarde comme si. Là, il me regarde, j'ai eu la grimace de tout le studio.
4: Oh. J'adore les livres. Mais le problème, c'est que j'ai une pile de 15 livres sur ma table de nuit. Vraiment, j'ai une énorme pile. Et je sais pas par lequel commencer.
0: Oh, tu parles d'un problème. Bah, commence déjà par n'importe lequel.
4: Non, mais j'en ai entamé. J'ai quasiment tous entamés. Mais j'en ai fini aucun encore. Parce qu'en fait, moi, c'est des livres.
0: Ça se périme, hein. C'est comme le pâté, hein. Ça va vite, hein. Justine, c'est quoi ta dernière grosse décision?
3: Moi, ça y est. J'arrête d'être un panier percé. Je prends en charge. J'arrive à.
0: J'ai l'impression que ça fait 4 ans que j'entends ça.
3: Oui, mais là cette fois c'est la bonne, Clément. Je suis dans une nouvelle recherche.
4: Voilà,
3: je suis en train de m'intéresser à tous plein d'offres qui peuvent m'aider à. Tu sais, il y a plein maintenant d'applications qui peuvent t'aider à gérer un peu ton compte en banque, okay. Machin, à te dire comment.
0: Tu cherches pas quelqu'un dans l'administration qui peut t'aider?
3: Si quelqu'un. Ça serait cool que tu aies m'aider.
4: Non, mais tu sais.
5: Pour autant, gestion de compte, je suis pas hyper ouf non plus.
4: D'accord, mais une solution toute simple, c'est dès que tu reçois ton salaire. Tu fais un virement automatique de 300 euros à mettre de côté ou de 100 euros à mettre de côté tous les mois.
0: Clément. Envoie-le à Clément.
3: 20 euros, ça marche.
4: 20 euros, ça marche aussi. Non, mais une petite somme. Ouais. Mais force-toi à le faire déjà. Tac,
3: oui, j'ai lu, je suis en train de voir plein de vidéos. Vous savez ce que j'ai installé? Regardez. Alors là, vraiment, pour vous montrer ma bonne truc. J'ai un onglet maintenant réduction dans mon téléphone et c'est que des applications où tu peux te faire rembourser des bons de réduction.
4: Mais non. Non, c'est que ça prend un temps fou.
5: Après, j'ai commencé quelque part.
3: Mais oui, mais je suis omnibulée par les gens qui ont des petites enveloppes et qui font plein de trucs avec les réductions, mais je veux devenir une tarée.
0: Toi, il y a un truc qui pourrait être rapporté gros, toi. Bah, le divorce. Allez, gros bisous. Salut, Émilie. Salut, Charlène. Merci d'être avec nous. Voici un morceau que je kiffe, que je surkiffe. J'espère que vous l'aimez aussi. Idéal pour démarrer la semaine. C'est Lilywood and the Prick avec Prayer in Sea.
3: Même pas, il veut faire un contrat de mariage en plus. Je me fais avoir jusqu'à la fin, moi.
0: Aïe.
4: Mais t'auras quand même une pension, hein, si vous.
3: Il a compris.
4: Ouais. T'auras une pension alimentaire.
3: C'est vrai.
4: Mais oui.
3: Ah, je le demande.
0: Et t'auras la moitié de ton enfant. Tu sais qu'il le découpe en deux.
3: Arrête,
0: tu prends le côté droit ou le côté gauche. C'est toi qui choisis. Allez, bienvenue sur Fun Radio. 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

0: La Team Fun Radio, on va jouer à Pyramide. Si vous voulez jouer avec nous, vous nous appelez dès maintenant. Et sinon, voici les Fun Facts de Val.
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0: Les Fun Facts de Valentin, on se couche un peu moins bête le lundi soir parce qu'on a appris trois trucs de dingue. Et tu nous parles de quoi aujourd'hui, Valentin ?
2: C'est la journée mondiale des enseignants et des professeurs, donc je vais vous parler des choses incroyables qu'ils ont fait dans la vie. On va commencer avec ce Canadien, James Naismith. On est en décembre 1891, donc c'était il y a quand même pas mal de temps. Il est prof de sport au Springfield College dans le Massachusetts. Et en raison d'une météo terrible, ils ne peuvent pas jouer au football américain, le sport vraiment national là-bas. Et du coup, son directeur lui donne 14 jours pour inventer un jeu d'intérieur. Qu'est-ce qu'il va faire? Il va clouer deux paniers en osier sur les balcons du gymnase, situés exactement à 3,05 mètres de hauteur. Et le tout premier match de basketball va se jouer dans ce gymnase avec un ballon de football à l'époque. Il se termine sur le score de 1-0. Vraiment, c'est fou. Et ce qui est incroyable,
0: ça doit être chiant à regarder un match de basket qui se termine par 1-0
3: avec un ballon de foot.
2: Le sport est aujourd'hui pratiqué par 450 millions de personnes dans le monde. Né là-bas et les paniers sont toujours à la même hauteur. Donc c'était juste en fait la hauteur du gymnase. Il a mis deux petits paniers en osier.
0: Tout ça parce qu'il a plu, quoi.
2: Non, mais on pourrait inventer un sport, tu vois. Là, j'en sais rien. On met un cerceau,
3: Et on invente
2: un sport, quoi.
0: Vas-y, on se fait le Gigi.
2: Le Gigi.
0: On fait un Gigi. Ça joue par équipe de 3, à genoux. En fait, faut mettre. Moi, j'aime bien, moi. Vous mettez deux équipes de 3. Ça se pratique à genoux, les mains dans le dos. On a le droit de se passer la balle qu'avec. C'est une balle ultra rebondissante et t'as le droit qu'aux épaules.
2: C'est pas mal. L'idée est pas mal.
0: On fait une partie.
2: C'est un handisport, quoi.
3: Bah oui, c'est un handisport.
0: Non, c'est un Gigi. C'est un jeu que je viens d'inventer.
2: Allez,
0: on regardera moins. À la radio, dans quelques années, on dira, c'est un gars à la radio qui, grâce à son accès au basket, et il a inventé le Gigi. Et aujourd'hui, la France est championne du monde. Et il y aura le champion, Jason Mudo, le champion du monde de Gigi, qui descendra. Et tout le monde sera là. Il y aura sa tête sur les champs. Sera le Zizou dans 30 ans.
2: Gigi.
0: On crie pas le nom du sport. Les gars, font pas football. Ça n'arrivera pas.
2: Mais justement, tu crées un truc. Tu crées aussi une ambiance.
0: Ils seront plus fans du sport que des gars.
2: Bien sûr, tu crées une ambiance, tu crées un tout. C'est le Gigi. C'est l'ambiance
0: Gigi. C'est épaule. Yaman.
2: Et Gigi Lamoroso, c'est l'hymne officiel.
3: C'est l'hymne de Dalida.
0: Pas mal, ça. C'est moderne, ça.
2: Je vais parler maintenant d'un autre prof qui a marqué l'histoire. Bertram Forer. Bertram Forer, il est devenu mythique. C'était en 1948, puisqu'il donne à 39 étudiants, donc c'est 39 étudiants, il leur donne un test de personnalité complet, et il leur promet une analyse individuelle, personnalisée, quelques jours plus tard. Quelques jours plus tard, il leur distribue la feuille de leur analyse personnalisée, et il dit, notez la précision du portrait entre 0 et 5. Là, les mecs disent, ouais, c'est incroyable, 4,26 sur 5, c'est la note moyenne de la classe, et les étudiants disent tous, c'est d'une précision chirurgicale, le portrait que t'as fait de nous. Sauf que là, il leur révèle le piège, c'est qu'il a donné exactement le même texte d'horoscope à chaque étudiant, et chaque étudiant s'est reconnu dans ce texte et a dit c'est ultra personnalisé, et il a donné son nom, l'effet Barnum. Donc c'est en fait tant de gens qui croient à des horoscopes ou à de la voyance, des trucs comme ça, alors qu'en fait c'est le même texte pour tout le monde.
0: C'est ce que je faisais, moi je vais vous le dire, sur RFM il y a quelques années, j'ai créé moi-même l'horoscope en fonction de ce qui m'arrangeait, et j'adorais regarder, et il y a des collègues qui ne savaient pas, je disais n'importe quoi à l'horoscope, et rentrait, il me disait, alors lis-moi, mais c'est exactement ça en ce moment.
2: Ouais, bien sûr.
0: Et j'adorais ça parce que tout le monde s'y reconnaissait.
2: On finit avec une bourde, la bourde d'un enseignant qui a failli faire disparaître une pièce unique de musée. On est en 2003 au York Archaeological Trust, c'est le musée de la ville anglaise de York. Et lors d'une sortie scolaire, un enseignant renverse un présentoir, mais pas n'importe quel présentoir, celui du plus grand caca connu au monde. 20 centimètres. Il appartenait à un roi viking du 9e siècle et a été déterré il y a près de 50 ans par les archéologues sur le site de la ville anglaise de York. Il était intact à l'époque et les experts étaient enthousiastes. Le docteur Andrew Jones a expliqué, par exemple, c'est le morceau d'excrément le plus excitant que j'ai jamais vu de ma vie.
3: Arrête,
2: et qu'il est à sa manière aussi irremplaçable que les joyaux de la couronne d'Angleterre. Là, je cite docteur Andrew Jones. Il mesurait du coup 20 centimètres de long, 5 centimètres de large. Et le responsable, donc le roi viking, était
0: le responsable. Le propriétaire, quoi.
2: Le responsable de ça.
3: Ah,
2: il était
0: le créateur.
2: Le créateur, si tu veux.
3: Il a dû se péter les fesses.
2: Il était pas en bonne santé à l'époque, puisque les chercheurs ont découvert que le caca était composé d'un régime à base de viande et de pain, ce qui est pas incroyable en termes de régime alimentaire.
0: Il sandwich,
2: pas, quoi. Il connaissait pas le régime sans gluten à l'époque. Un scientifique explique que le propriétaire de la chose avait les intestins très irrités et n'avait probablement pas déféqué depuis quelques jours, d'où la taille du bazar. Et lors de la bourde du prof, on revient à la bourde en 2003, l'excrément s'est cassé en 3 morceaux. Mais heureusement, les responsables du musée l'ont recollé et il est toujours visible. Et je j'offre les billets à Justine.
0: Allez,
2: d'ailleurs, un tour là-bas.
0: On sait où vous allez passer.
2: Elle va se régaler.
0: Le week-end de la Toussaint.
2: Les prochaines vacances.
0: Allez, voici Shakira avec Zoom. Merci Valentin. Grâce à toi, on se couche. J'allais dire un peu moins bête. Je ne sais pas.
2: Bah,
0: en tout cas, on a pris des trucs.
2: On a pris des trucs.
0: Ouais, et puis on a créé un sport surtout.

0: C'est notre jeu préféré en ce moment sur Fun Radio, c'est Pyramide, tout simplement. D'ailleurs, il va revenir en télé. Nous, en attendant, on le fait, mais à la radio. Venez jouer avec nous, on joue et puis on écoute ça. Riviera, She Doesn't Mind, c'est ce qu'on écoute ensemble sur Fun Radio. Bon lundi, bon début de semaine et merci de nous avoir choisis.
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0: écoutez la Team Fun Radio, bienvenue tout le monde.
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0: 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C'est l'heure de jouer et il y a quelqu'un qui est avec nous pour jouer avec nous. Allô, qui est là?
2: Salut, c'est Audrey.
0: Salut Audrey, bienvenue. Salut, à toi. Tu viens d'où, Audrey?
2: Merci, j'habite dans le Morbihan, Merle-Venez exactement.
0: Ok, trop stylé. On est trop content de démarrer cette semaine avec toi. Est-ce que tu connais le jeu Pyramide?
2: Ah oui.
0: Tu te rappelles de jeu. Ah ben nous on va faire pareil, mais à la radio. Tu vas affronter Justine, tu vas affronter Valentin. À tour de rôle, je vais vous faire deviner un mot. D'abord avec trois briques, ensuite deux, et après on va essayer de le faire en une brique. Justine, c'est toi qui va commencer, ensuite Valentin, et ensuite ce sera Audrey. On y va, c'est parti.
3: Allez.
0: Justine, on commence avec toi. Animal.
3: Herbivore.
0: Poche.
3: Kangourou.
0: Bien joué. Tu passes en demi-finale. Attention. Valentin.
4: Ouais.
0: Eugène.
5: Ionesco.
0: Corbeille.
4: Poubelle.
0: Oui, bien joué.
4: Eugène, le préfet, poubelle.
6: Oui, c'était
3: mais
6: ça.
3: Mais c'était vraiment un pyramide d'intelligent, quoi.
4: Oui.
0: Ok.
4: T'as pu faire un...
3: Oui, mais ouais. il connaît que c'est toi.
0: On y va. Il connaît que c'est toi.
4: Il connaît que c'est toi. Oh là là, quel Eugène. Eugène. Eugène qui?
0: Audrey, c'est à toi. On y va.
4: Il connaît que c'est toi.
0: On y va. Attention. Escalier.
2: Marche.
0: Automatique.
2: Escalator.
0: C'est une bonne réponse. En deux, ça passe. Bravo.
3: Bravo.
0: On y va. Attention. Justine, on y retourne. Alors attends, c'est, il est dur celui-là. Il est dur. Je sais pas comment le faire. Bah si, uniforme.
3: Blouse.
0: Lance.
3: Pompier.
0: Pompier est une bonne réponse.
4: Bravo. C'est pas évident.
0: C'est pas évident.
3: Arrête.
0: En deux, attention.
4: Mais non, je reconnais, c'était pas évident. Moi j'aurais pas eu, je pense.
0: On y va avec toi. Cucurbitacé.
4: Concombre.
0: L'autre.
4: Courgette.
0: Oui, bien joué.
4: Bravo.
0: On n'est pas passé loin. Attention. Qu'est-ce qu'il y a, Justine?
3: Non, mais vous faites des trucs d'intelligent, quoi.
0: Bah là, je sais pas.
4: Ouais,
0: attention.
3: Bah déjà,
0: on y va, Audrey. Attention. Comment je peux faire? Cinéma.
2: Film.
0: Nourriture.
2: Popcorn.
0: Oh, bien joué.
4: Bravo.
0: Vous êtes tous les trois en finale. Je vais tenter.
4: C'est rare, ça.
0: Là, il faut y aller en un mot. Là, c'est plus dur. Ah, ils m'ont mis des mots durs, en plus. Justine. Rebondir.
3: Trampoline.
0: Oh, bien joué. Bien joué, c'est ça. Trampoline. Il était dur. Justine, t'as déjà gagné.
3: Quand même.
0: Qu'est-ce que je peux dire? Ah, non.
4: Change de mot, sinon. Prends un mot plus facile.
0: Toile.
4: Araignée.
0: Bien joué. T'aurais pu dire peinture, c'est araignée. Alors là, bravo. Si vous gagnez tous, c'est du jamais vu. Audrey. Brosse à dents.
2: Dentifrice.
0: Dentifrice, c'est une bonne réponse. Bah, brosse à dents, c'est un mot presque.
4: Ah, je savais pas que ça s'écrivait attaché.
0: Ouais, moi, je l'écris tout attaché, moi. Bon, comme vous avez tous gagné.
4: Fais une finale, le plus
0: je
4: rapide.
0: Je fais une finale. Je donne un mot. Et à chaque fois, vous avez le droit à une proposition.
4: Okay. Le plus rapide gagne.
0: Ok. Jurassique.
3: Dinosaure.
2: Dinosaure.
4: Bravo,
0: alors, je sais pas parce qu'elle a pas vraiment articulé.
4: Dinosaure.
3: Dinosaure,
0: c'est plus Audrey qui l'a dit, j'ai l'impression.
4: Ouais, c'est Audrey qui l'a dit.
0: Audrey, c'est gagné, bravo. Ouais. Justine, t'as été plus vite, mais t'as dit un peu dinosaure.
3: Excusez-moi, vous bégayez jamais, vous, là?
4: Mais le mot, c'est pas nanosaure, c'est dinosaure.
3: T'as qu'à trouver le mot, toi, déjà.
4: Audrey l'a dit, bravo, Audrey.
0: C'est comme si, en finale, Mbappé, il pose une frappe et il glisse à ce moment-là. Il dit, vous glissez jamais. Oui, mais t'as pas marqué, du coup.
4: Non, tu l'as pas cadré.
0: T'as pas cadré.
4: Et t'es la Mbappé de la radio.
0: Ouais. T'as fait
3: et
0: une
3: n'essayez
0: belle frappe.
3: Pas de vous rattraper là, les deux là.
0: Non, mais t'as fait une belle frappe.
3: Allez,
0: mais...
3: on avance là.
0: Mais elle a pas été cadrée.
3: Oui, j'ai compris.
0: Audrey, bravo, on te fait de gros bisous.
2: Merci, gros bisous à vous.
3: Bisous.
0: Allez, bienvenue dans la Team Fun Radio. C'est toujours vous qui gagnerez ici, face à Justine et Valentin. Voici David Guetta. Alors, mix de Somebody's That I Used to Know. C'est ce qu'on écoute maintenant dans la Team Fun Radio. C'est ton accent? C'est mon accent qui te fait rire?
4: Non, pas du tout.
0: Non, parce que je l'ai passé pas mal, Somebody's That I Used to Know.
3: Très bien.
4: Bravo.

0: Vous écoutez la Team Fun Radio, c'est un kiff d'être avec vous. Bravo à cette femme de 67 ans qui l'a fait. Qu'est-ce qu'elle a fait, Justine?
1: 67 ans, ouais. Elle a passé son permis.
0: Non. Valentin?
2: Bah, elle a eu son bac.
0: Non.
1: Elle a épousé son mari?
0: Non.
2: Un truc qu'on fait normalement plutôt ou pas?
0: Un truc qu'on fait pas normalement.
2: Ah, elle en a fait, monté l'Everest.
0: Je vous avais parlé de rêve de senior. C'est les seniors qui s'inscrivent pour réaliser leur rêve. Et elle s'est dit, 67 ans, j'ai envie de réaliser ce rêve. C'est plutôt un truc que certains font, mais à chaque fois on se dit, waouh, nous trois on le fera jamais.
2: Jamais. Ah, on le fera jamais.
1: Elle a sauté dans l'avion?
0: Non, c'est pas sauté, mais il y a une autre dame, j'ai vu aux infos. J'aurais dû vous parler d'elle, c'est encore plus impressionnant. Elle est montée. Vous l'avez pas vu ce week-end?
2: Non.
0: Elle est montée accrochée à 100 ans, à 97 ans. Accroché sur l'aile d'un avion debout.
1: Mais non.
0: Ils ont fait des loopings et elle est revenue. C'était son rêve, elle l'a fait.
2: À 97 ans?
0: 97
2: ans. Mais elle ne prend pas les os avec ça?
0: 200 km/h. Non, j'ai vu ça aux infos, France 2.
1: Elle était accrochée sur l'aile.
0: Debout.
1: Elle a fait des loopings debout.
0: Tu regardes la vidéo. Moi, c'est moins impressionnant du coup, mais elle est française, elle vient du Mans, de la Sarthe, et elle a traversé la Manche à la nage à 67 ans.
1: Oh, wow.
2: Quoi?
0: C'est pas mal, hein?
2: Mais tu sais que c'est un exploit énorme, ça.
0: Non, à 67 ans, ça.
2: Oui, mais c'est un exploit énorme.
0: Ouais, bah,
2: traverser la Manche, même à notre âge ou à 20 ans, c'est très très dur.
0: Eh ben,
2: donc à 67 ans, c'est hallucinant.
0: Eh ben, bravo. Et l'autre, elle a rien
2: fait. Elle a tiré par quelque chose.
0: Non, nager à la nage, tranquillement. Ouais. Allez, vous êtes dans la Team Fun Radio, on revient dans un instant.
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1: Bienvenue dans la Team Fun Radio, il est 20h et c'est un kiff de vous accompagner les amis.
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1: 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Je m'appelle Clément et c'est un kiff de vous accompagner tous les soirs. Je vous présente Justine.
3: Bonsoir.
1: Je vous présente Valentin.
4: Salut, salut.
1: Et la question qu'on n'a pas encore posée aujourd'hui, mais je vois qu'elle est debout, donc j'ai un peu la réponse. Justine, comment vont va ton coccyx, pour être poli? Parce qu'on rappelle que la semaine dernière, t'es tombée sur les fesses.
3: Ouais.
1: Que t'as rendez-vous, je crois, dans quelques jours, demain.
3: J'ai montré mes bleus à des amis sur mes fesses. Et ils m'ont dit, c'est impressionnant. Vraiment, j'ai des énormes bleus sur les fesses. Oui, aussi.
4: C'est impressionnant. Pourquoi on n'a pas eu le spectacle?
3: Parce que je peux pas vous montrer mes bleus sur les fesses, en fait.
1: Non, mais comment
3: ça se passe? Et du coup, là, ça va pas très bien, je vous avoue, j'ai encore super mal. Donc, demain, j'ai rendez-vous avec un ostéo. Enfin, une ostéo. Parce que j'ai un peu peur qu'on doive me faire la technique où on doit mettre un petit...
1: On a compris, voilà. Un doigt.
3: Donc j'ai pas pris
4: l'homme. Parce qu'il faut expliquer. Il y a la technique du grappin où elle doit te mettre un doigt dans les fesses
3: pour
4: et te toucher le coccyx par l'intérieur et l'extérieur.
3: Oui, voilà. Et
4: donc, ça, elle va le faire demain?
3: Bah, je sais pas, j'ai pris une meuf et du coup, bah voilà, j'ai très peur.
4: Tu peux juste enregistrer le son?
3: Non.
4: Mais ça, attendez, ça pourrait être qu'on diffuse ça. Ça pourrait être incroyable. Avouez. Non, mais juste pas, je te lance pas la vidéo, juste le son du ah!
3: Quand tu crois que je vais crier? Mais moi, je crie jamais.
4: Bah, je sais pas.
3: Ah, ouais, non, mais bon, c'est fait. Dites-moi que c'est pas comme ça.
4: Oh, le champagne.
3: J'ai super peur. Non, j'ai super peur. Arrêtez. J'ai trop mal.
1: Le champagne.
3: Ça se trouve, elle va enlever un truc là.
1: Ok, bah, faut mieux qu'elle enlève plutôt qu'elle mette des trucs. Hein.
3: Non. Mais... imaginez, genre, je dois me faire opérer ou je dois partir à l'hôpital ou j'en sais rien.
1: Ma chérie, elle s'est fait retirer le coccyx.
4: Ah bon, elle a plus de coccyx? On peut vivre sans coccyx?
1: Bah, apparemment.
3: Mais elle a quoi à la place?
1: Ils ont mis un pénis. Ah non, mais y a rien. Ils t'enlèvent une partie parce qu'en fait, t'avais une épine quand elle est tombée violemment en faisant du comment ça s'appelait le tape-cul là. Tu sais quand t'es jeune et que tu joues tu vois ce jeu là.
4: Ah la balançoire tape-cul.
1: Balançoire un peu tape-cul.
4: Ouais, c'est ça.
1: Genre non, moi j'appelle ça le tape-cul. Et elle a volé, bam, elle est retombée sur le coccyx et elle s'est fait mal.
4: Mais c'est que c'est très dangereux ça. Moi, j'ai un ami qui s'est fait très mal aussi. Il s'est fait une ouverture aux fesses aussi à cause de ça. Il s'est ouvert l'anus.
1: Après, elle
3: cause de ça.
1: Ouais, elle en faisait en compétition après. Elle était vraiment équipe de France de.
4: Mais attends, du coup, si on lui touche le coccyx, c'est mou?
1: Non.
4: Ça va être bizarre.
1: Mais non, c'est juste, c'est en fait, c'est un coccyx. On était des animaux presque à la base. C'est vraiment comme si on avait une petite queue, le coccyx. Et il te manque juste un tout petit bout.
4: Là, si je me touche le coccyx, c'est une petite boule, tu vois.
1: C'est pas une boule, c'est un os. Et ça va pas jusqu'au bout, justement. Tu sens pas la petite boule.
3: Non, parce que moi, là, faut que je vous explique. Hier, j'ai dû me brosser les dents et je me suis un peu penchée pour. Et là, on aurait dit quelque chose sortait de mes fesses. Non, mais je tiens à le dire, là, comme on est entre nous. Et du coup, j'ai très peur.
1: Entre nous, Justine, la France nous écoute.
3: On est entre nous. Qu'est-ce qu'on va trouver?
1: Est-ce qu'on va beaucoup trop?
4: Non mais j'ai hâte de ce rendez-vous. C'est demain, j'ai hâte du débrief.
1: Demain, soyez là.
4: Oh là là, j'ai hâte.
1: Demain, dans l'émission, vous aurez le débrief. Voici Ugel avec Moving to the Sun. Dédicace à tous ceux qui n'ont pas de coccyx, comme Justine peut-être demain. Et à tous les archéologues qui vont venir demain pour voir, parce qu'on a hâte de savoir ce qu'on va trouver là-bas.
3: J'ai peur.
1: Ouais, nous aussi. Tu filmes, hein?

0: On vous en a parlé il y a quelques semaines et c'est un véritable business qui cartonne. Il y a une nouvelle chaîne vraiment qui fait fureur, quoi.
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0: On en a parlé il y a quelques jours dans l'émission, mais les chiffres viennent d'arriver. Il existe désormais une véritable industrie de télévision pour les animaux. Ça s'appelle Cat TV et c'est des heures de programme montrant des souris, des oiseaux, des écureuils ou des chats et qui sont là aussi pour divertir aussi bien nous que nos animaux.
2: Mais ça les excite pas, genre ils peuvent pas casser ta télé, tu sais, d'énervement.
0: Non,
2: genre,
0: ils aiment bien.
3: Attends, ça divertit tous les animaux ou à telle heure c'est le problème pour les chiens, à telle heure problème pour les chats?
0: Alors ils disent souris, oiseaux, écureuils et les chats. Les souris, ils diffusent pas mal de trucs sur les souris, la vie des souris, et les chats adorent regarder.
2: Ah, ok.
3: Ça les écureuils qui
0: est TV.
3: Ça intéresse quel type d'animaux, les écureuils?
2: Les chiens, ils adorent les écureuils.
0: Tous les rongeurs, tous les trucs. Du coup, j'ai une question. Imaginez, ce serait quoi la chaîne idéale? Faudrait, votre chaîne parfaite, faudrait qu'il y ait quoi en boucle dessus? Tiens, je vais demander à Amy qui est avec nous. Salut, Amy.
4: Salut, Clément. Salut, la team.
0: Bienvenue.
4: Salut.
0: Amy, imagine une chaîne qui passe ça en boucle. Tu signes tout de suite. Ce serait quoi pour toi?
4: Mais j'espère que je vais mettre tout le monde d'accord. Je pense que moi, ça serait Friends. Peu importe l'épisode, peu importe la saison.
2: Mais ça existe pas.
0: Bah, il y a des chaînes qui passent Friends. Je tombe souvent sur Friends. C'est vrai que la série s'est arrêtée quand même il y a plus de 20 ans.
2: Ouais.
0: Et ça passe quand même toujours.
2: Il y a des chaînes qui diffusent plein de trucs en boucle. Moi, j'ai souvent la chaîne Alerte à Malibu chez moi.
0: Ah ouais?
2: Moi, je sais pas.
3: Oui, t'as les chaînes gratuites maintenant sur les télé connectées.
2: Ouais.
3: T'as les chaînes gratuites. Et moi, j'ai mis sur Épicurieux de Jamie.
0: Ah oui,
3: il y a une chaîne maintenant à lui. Bah oui, bah écoute, oui.
0: Ah, chez ma mère, j'ai ça.
3: Et du coup, t'apprends des choses quand t'as
0: la télé. Chez ma mère, il y a genre 4000 chaînes à un moment. Et t'as
3: Pourquoi elle me juge l'autre là?
2: Mais parce que c'est chiant.
0: Non, il est bien, Jamy.
2: Ah non, mais
3: t'es sur Alerte à Malibu.
2: Bah oui, bah c'est un peu plus intéressant, tu vois. Quand j'ai ma télé, j'ai un peu des abdos d'un coup. Je suis là, oh, peut-être qu'on va sur
0: Jamy, il est pas volé. On pourrait pas avoir Jamy un jour.
3: Ah, j'aimerais bien. Ouais.
0: Je le connais pas, mais il est de Vendée.
3: Non.
0: Si.
2: C'est pas possible. Tout le monde est de Vendée.
3: La mafia vendéenne.
0: Bah non, il y a que Jamy et Philippe Catherine.
2: Ah bon?
3: C'est tout.
0: C'est nos deux stars de Vendée.
3: Bah non, vous avez pas d'autres personnes connues de Vendée?
0: Oh, il y en a qui viennent en vacances.
3: Vous avez les brioches.
2: Bah la brioche.
0: Et la brioche, c'est pas une personne connue.
2: Ouais, mais
0: tu veux qu'on invite la brioche? Bah demain on invitera la brioche. Allez, Justine est avec nous aussi. Salut Justine. Justine, tu nous entends? Ah, ben non.
3: Si Justine. J'ai cru.
0: Bah il y en a une à côté de moi. Salut Justine.
3: Moi, elle répond pas à son prénom. C'est bizarre.
0: Justine, c'est toi. Je pensais qu'on en avait une autre au standard, mais non, on t'a toi aussi.
3: Justine, c'est toi.
2: Ça a raccroché.
0: Bah on a la meilleure. Désolé,
2: non,
0: ça a coupé. On avait une Justine en ligne. C'est quoi toi, Justine, le truc qui pourrait être en boucle?
2: Moi, j'aimerais une chaîne de télé où il y a que des dinosaures. Genre que des documentaires sur des dinosaures, que ça. Et il y avait un super documentaire que j'adorais quand j'étais petite, c'était Nigel. Et c'était un mec qui avait c'était créé toute une série sur les dinosaures et c'était hyper bien fait. On aurait vraiment dit qu'il vivait avec les dinosaures et ça m'impressionnait. Donc j'aimerais une chaîne où il y aurait que des documentaires sur les dinosaures.
3: Tu sais que tu vas kiffer parce que ton fils il va sa période dinosaure.
2: J'ai trois.
3: Qui arrive et tu vois vous allez trop kiffer.
0: Moi je pense qu'il va en avoir rien à carrer, ce sera le seul enfant.
3: Ouais,
0: il va dire les dinosaures, pas ouf.
2: Si parce qu'il aime bien, il achète des t-shirts T-Rex et tout déjà, il adore.
3: Il achète,
2: j'achète.
3: C'est clair.
0: Ah, il a monté un petit business parallèle à l'école primaire.
3: Déjà pas dépercé comme sa mère, tu sais. Il dépense avec la carte. Maman, 4 t-shirts aujourd'hui.
0: Ils volent ses petits camarades et tout, c'est terrible. Valentin, il faudrait quoi sur ta chaîne de rêve, toi?
3: Moi, il y a un truc que j'adore, c'est les gars qui nettoient les piscines.
0: Ah ouais.
3: Et ça, je pourrais regarder en boucle. La piscine, elle est dégueulasse, c'est une mare au canard. Le gars, il arrive, il met des produits, alors ça va être méga chimique. Hein. Il met des produits, il frotte avec un balai et tout.
2: Ouais,
3: elle est bleue, ça devient un lagon, le truc.
0: C'est
3: incroyable, ça, je pourrais regarder en boucle.
2: Et toi, Clem?
0: Moi, je pense que ce serait documentaire animalier, mais là, j'ai regardé ce week-end, je me suis refait, pour ceux qui l'ont vu, je regardais le JT de France 2 et après, ils font... après, ils font un reportage spécial.
2: Oh là là, c'est quoi?
3: Pourquoi je me suis refait? Tu t'es refait le JT en
2: rythme?
0: Non, parce que je le regarde un peu en décalé et ils ont dit...

0: Vous écoutez la Team Fun Radio, c'est un vrai kiff d'être avec vous. Dans un instant, notre témoignage du jour. Et puis on va écouter du bon son aussi, normal. On est avec DJ Goja sur Fun Radio.
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0: Bienvenue dans la Team Fun Radio, c'est un vrai bonheur de vous accompagner. On est là tous les soirs 18h-21h et là on accueille notre témoignage du jour.
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0: On salue évidemment tous les enseignants, on en parlait tout à l'heure. Journée de mobilisation encore aujourd'hui, encore cette semaine, pas mal de blocus, on pense évidemment à vous. On a un enseignant mais qui est aussi historien et il s'appelle Yann Toucourt sur les réseaux. On adore ce qu'il fait.
2: Mais bien sûr, tout le monde adore.
0: Eh ben il est avec nous en direct sur Fun Radio. Salut Yann.
3: Salut tout le monde.
2: Salut Yann.
0: Super content de t'accueillir. T'es très suivi sur les réseaux justement. L'équipe ne savait pas que tu venais. Et là, je vois les sourires s'illuminer parce qu'à chaque fois, moi, j'adore l'histoire et j'ai l'impression souvent d'embêter Justine. Elle me dit, tu nous saoules avec ça. J'ai dit, on va inviter quelqu'un qui sait en parler hyper bien parce que c'est son métier et qui sait vulgariser. J'ai pas dit de bêtises. T'es bien enseignant, historien et tu vulgarises, on va dire, l'histoire dans des formats courts sur les réseaux pour rendre tout ça intéressant.
3: Exactement, c'est ça. J'enseigne en lycée particulièrement. Et je suis un petit peu en pause là, je te cache pas, du contenu de vulgarisation, mais oui, essentiellement format court. Et l'idée, c'est de s'attaquer à des récits pseudo-historiques, à des idées reçues, aux manipulations du passé qui pullulent de plus en plus.
4: Ce qui est très drôle, c'est que moi, je fais aussi des vidéos sur les réseaux. Et il y a quelques années, j'avais fait une vidéo sur un fait historique, alors que je croyais vrai que Cléopâtre était très moche. Et Yann avait repris ma vidéo en disant que c'était complètement faux ce que j'avais raconté.
2: C'est pour ça, je t'adore, Yann.
4: Tu vois? Et moi, c'était plus un fun fact, tu vois.
0: On est encore plus fans de ça.
4: Je m'étais fait corriger par Yann. J'ai dit, bon, bah, ok. Je m'incline.
3: C'était quoi exactement le propos de ta vidéo?
4: C'était que Cléopâtre était très moche. Je crois que c'était ça que t'avais corrigé. J'ai fait quelques vidéos sur un truc historique que Cléopâtre était très moche parce qu'on avait retrouvé des pièces de monnaie où elle avait le nez crochu qui n'était pas joli. Je crois que c'était ça que t'avais corrigé.
3: Effectivement.
4: Gros nez. Il dit de la merde.
0: C'est tout ce gars qui n'était pas bon. Et ben voilà, je te présente Valentin. Il y a Justine
2: Yann.
0: Également. Qu'est-ce que tu peux nous... Déjà, comment tu t'es lancé là-dedans et comment tu t'es dit, en plus de ton métier, tiens, je vais partir sur les réseaux. Et le but, c'est quoi, toi, de rendre justement de redonner de l'intérêt pour ceux qui l'auraient perdu sur l'histoire?
3: Franchement, au départ, ça s'est fait un petit peu par hasard, et puis il n'y avait pas de projet. Enfin, tu vois, je visais pas un nombre d'abonnés, etc. Je faisais des capsules au départ essentiellement à destination des élèves, parce que premier confinement, deuxième confinement. Et puis on a commencé à m'envoyer des vidéos en me demandant est-ce que ce que dit un tel est vrai. Alors au hasard, Oussama Hamar, Idrissa Berkane, etc. Et donc j'ai fait mes premiers debunks un petit peu comme ça, et j'ai réalisé que c'était un type de format qui était pas très développé en histoire sur les réseaux. Et il se trouve que en plus, depuis que tu vois l'IA générative se déploie et se développe, bah, il y a tellement à boire et à manger relativement à l'histoire sur les différentes plateformes, bah, que ouais, j'essaie d'intervenir, mais tu vois, pas simplement dans une position de sachant en mode c'est vrai, c'est faux, mais aussi pour expliquer d'où viennent ces idées reçues, quels intérêts est-ce que ça sert, et puis pour apporter de la nuance en expliquant que les historiens, parfois, d'ailleurs, ne savent pas.
0: Et justement, tu disais que tu t'attaches à déconstruire des idées reçues et de la manipulation historique. Est-ce que comme ça, alors c'était pas forcément prévu, mais il y a quelques idées reçues qu'on a tous, et de se dire, bah, ça par exemple, comme Cléopâtre là, tiens, qu'est-ce qui, on le croit tous, mais en fait c'est faux.
3: Par exemple, bleu, blanc, rouge, ça signifie quoi pour vous?
0: Alors pour moi, bleu, blanc, rouge, je crois que...
4: Il y a la royauté, non?
0: C'est la ville de Paris, plus les couleurs de la royauté.
3: Écoute, du coup, non.
0: Non, c'est pas ça. Le sang bleu.
3: Ouais, mais là-dessus, enfin, je peux pas trop vous en vouloir parce que c'est une historienne qui s'appelle Denise Turel et qui a fait un travail de recherche qui a nourri un des chapitres d'un ouvrage que j'ai dirigé et qui est sorti l'an dernier qui s'appelle France Fiction. C'est un livre collectif qui s'attaque à plein d'idées reçues justement de l'histoire de France.
0: Ouais.
3: Et en fait, elle a travaillé des archives d'époque et pour le dire très rapidement, bleu et rouge Paris, oui. Mais en fait, le blanc, c'est la couleur de la nation. Alors, il y en a qui vont vite s'exciter en disant « Oui, mais la nation et le roi, c'est pareil. » Non, l'idée de nation, telle qu'elle est théorisée par un certain nombre de penseurs, de philosophes au XVIIIe siècle, elle est justement exclusive du roi. La nation, c'est tout le monde, sauf le roi.
0: Ok. Donc, j'en avais 2/3. J'avais un petit 13,5, on va dire. 13-14.
3: Mais ça, tu vois, on me l'a enseigné à la fac. Hein. Vraiment, c'est un récit qui s'est vachement imposé. Et justement, Denise Turel, dans ce chapitre de France Fiction, bah, elle rappelle comment ce récit est né. Il est né, en fait, avec la monarchie de Juillet. Tu vois, on est à les débuts 19e siècle, pour le dire très rapidement. Louis-Philippe Ier arrive sur le trône. Et il a envie de se présenter comme un roi qui va ménager la monarchie et les idées, les acquis de la Révolution, qui va fusionner tout ça. Donc, il reprend le drapeau bleu-blanc-rouge.
0: Okay.
3: Et il a besoin d'une histoire qui soit celle, justement, d'un symbole qui marie à la fois les révolutionnaires, bleu et rouge Paris, et la royauté. Et ce récit-là, ben, on l'a pas remis en question depuis, alors qu'en fait, quand on prend les sources de 1789, ben, on remarque qu'il est totalement faux.
0: Et le bleu a changé il y a peu de temps. J'ai vu qu'il avait changé il y a 3 ans, je crois, le bleu du drapeau.
3: Ah, en fait, on est revenu à un bleu original. Ouais. C'est Valéry Giscard d'Estaing qui avait modifié le bleu pour le rapprocher de celui de l'Europe. Et Emmanuel Macron est revenu au bleu antérieur.
0: Ne bouge pas, on s'écoute un petit Chris Cross, Amsterdam, My Oh My. Et dans un instant, on continue justement de redonner un peu la vérité, de déconstruire les idées reçues. On est avec Yann Toucourt. Vous pouvez aller le suivre sur les réseaux le temps qu'on écoute.

0: C'est ça la vie, baby.
1: Merci d'être fidèle à la Team Fun Radio. Bon début de semaine, c'est un vrai kiff d'être avec vous. Je m'appelle Clément, il y a Justine, Valentin, nous c'est la Team Fun Radio et on a un invité.
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1: Notre invité est historien, enseignant, il s'appelle Yann Toucourt sur les réseaux, Yann Bouvier dans la vraie vie, et son credo c'est de rendre l'histoire compréhensible par tous et surtout déconstruire les idées reçues. Yann, t'es toujours avec nous. Il était comment Henri IV? J'aime bien parce qu'on a plein de questions. Bon roi ou pas aussi? Il y a la réputation, on dit souvent le bon roi Henri IV, est-ce que c'était un bon roi Henri IV?
3: Alors cette réputation quand même, elle a été construite de son vivant et un peu par lui, donc déjà faut s'en méfier. En histoire, on n'est pas là pour juger, mais pour le dire très très rapidement, il était, parce que derrière l'idée de bon roi, tu vois, il y a l'idée d'un jugement un peu moral. Bah, moralement, il était ni meilleur ni pire que ses prédécesseurs et ses successeurs. Il a réprimé dans le sang des révoltes paysannes dans les années 1590. Il a affamé la population parisienne pour reprendre le pouvoir qui était contesté au début de son règne.
1: Ah, donc l'histoire l'a bien fait pour lui, quoi.
3: La pacification du royaume, tu vois, donc c'est complexe, c'est nuancé, mais c'est vrai que l'idée du bon roi est trop caricaturale pour qu'on la retienne.
4: Yann, est-ce que c'est vrai que Napoléon était très petit? On entend souvent ça.
3: Alors en fait, ça c'est la propagande britannique qui le dépeignait vraiment comme un petit souverain dans des caricatures assez atroces, mais il faisait, je crois, 1 ou 2 centimètres de plus que la taille moyenne de son époque.
4: Ah ouais? Ah oui, donc en fait, il était grand pour l'époque, quoi.
1: Et c'est vrai
3: pas
1: que...
3: Pas grand. Bah, c'est comme si aujourd'hui, tu faisais, je sais pas, moi, 1m76, 77.
4: Ok, ouais. Donc il était en norme.
1: C'est ma taille. Et c'est vrai qu'à l'inverse, François 1er était hyper grand, ou c'est pareil, c'est des idées reçues?
3: De mémoire, oui, François 1er, c'était un colosse.
1: C'était le plus grand, quoi. Ouais. C'est, imagine-toi qu'il est un peu bien étudié et tout, avec lequel tu pourrais être le plus pote, à ton avis, de tous les rois de France. Tu prends tous les rois de France. Si tu pouvais bouffer avec un vraiment qui a l'air vraiment d'être cool, tu nous conseilles lequel?
3: Bah, je vais répondre en deux temps. Premier temps, en tant qu'historien, tu vois, tu cherches, enfin, t'as pas envie de forcément d'être pote avec un souverain, tu cherches à comprendre son action, etc., le rôle qu'il a joué. Après, là, comme ça. Moi, quand j'étais gamin, j'étais assez fasciné par Louis XI, qui est un roi plutôt méconnu.
4: Ah ouais, je connais pas.
3: Et j'étais allé visiter le château dans lequel il est mort à Plessis-les-Tours, j'avais 8-9 ans. Et quand j'étais arrivé devant ce lit et qu'on m'a dit Louis XI est mort là, tu vois, ça m'avait fait un petit truc. Et c'est un roi qui est très méconnu. Et si vraiment on juge les rois sur l'efficacité de leur job, c'est-à-dire renforcer le pouvoir royal et le domaine royal, bah Louis XI est quand même un roi très important.
1: Ah bon, on va aller creuser ça, Justine.
5: Est-ce que tu connais ta vidéo qui a le fait le plus réagir par hasard sur ton compte, celle que vraiment t'as plein de commentaires, plein de likes, celle que les gens se doutaient pas?
3: Écoute, il y en a pas. Bah là, récemment, j'avais fait un debunk. Alors parce qu'il y a une grosse fake news qui circule pas mal depuis 1 ou 2 ans. C'est une photographie du premier gouvernement de Vichy, Pétain. Et puis dessus, il y a des étiquettes. Et donc il y a les noms. Et puis voilà, il y a un tel, il était socialiste. Un tel, il était radical. Un tel était communiste. Et en fait, c'est un énorme fake, il n'y a pas de source, personne ne sait qui a créé ça. Et donc voilà, j'ai fait une vidéo en collaboration avec un historien qui a contribué à France Fiction pour débunker un petit peu tout ça. Mais apparemment ça suffit pas. Sur X, il n'y a pas un jour sans que ce faux revienne, alors que, enfin, il y a des trucs invraisemblables dessus, tu vois. Il y a un ministre qui s'appelait Raphaël Alibert. Sur le faux montage photo, il y a écrit qu'il était syndicaliste CGT. Alors qu'en vrai, le mec, c'était un royaliste traditionnaliste, proche de la cagoule, qui était un mouvement terroriste d'extrême droite. Enfin, pas du tout un syndicaliste de CGT. Et ce procédé, ils l'ont utilisé pour tous les noms. Et comme c'est très politique et qu'on
1: c'est ce que j'allais dire, on est en année présidentielle, donc évidemment, toi, t'essayes de... Bah, t'as des choses à débunker, tu vas nous en parler. Reste avec nous, justement, on écoute un petit Farouko. Mais évidemment, ton travail de vulgarisation doit être... Il est très important, mais il est encore plus dur en année présidentielle. On va reparler de quelques fun facts. On est toujours avec Yann Toucourt. Vous pouvez aller le suivre sur les réseaux. Vous êtes sur Fun Radio, on est là jusqu'à 21h.

0: Vous écoutez la Team Fun Radio, très bon choix, on est toujours avec Yann Toucourt.
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0: On est toujours avec Justine et Valentin. Vous étiez bon en histoire ou pas, Justine?
2: Pas énormément, mais au bac, je me suis bien débrouillée, j'ai eu 16.
0: Ah ouais, bah quand même.
2: Bah toi, j'ai Valentin, appris quoi.
3: Moi j'adorais l'histoire, je trouvais ça passionnant.
0: En fait, quand t'as des bons profs, c'est la matière la plus chouette.
2: Mais justement, en parlant de profs, Yann, comme tu débunkes vachement de choses, y a pas des profs qui viennent te voir en disant mais non, je suis pas du tout d'accord, moi je vais continuer à apprendre ça à mes élèves?
4: Bah, globalement, les messages que je reçois de collègues, c'est plus pour me dire j'utilise tes vidéos en classe.
2: Ouais.
4: Voilà, de temps en temps. Et après, tu sais, enfin, je vulgarise, hein, je suis pas là pour inventer quoi que ce soit. Donc, quand j'aborde un sujet, bah, je lis les spécialistes. S'il y a un débat, des désaccords entre spécialistes, je le dis. S'il y a un consensus, je le dis aussi. Mmh. Et l'idée, en fait, c'est aussi de rétablir l'importance des faits, alors qu'on est dans une ère dans laquelle la vérité est attaquée de toutes parts, comme si c'était relatif, comme si c'était des opinions. Non, quand on a la certitude d'une donnée historique, bah, je la balance et du coup mes collègues sont d'accord parce qu'ils savent que c'est fondé, tu vois, que c'est solide.
0: Mmh. Est-ce qu'il y a des choses qu'on ignore encore, genre sur l'histoire de France, des choses? Moi je suis vendéen, je sais que l'histoire de Vendée est très peu connue en tout cas, mais est-ce qu'il y a des choses sur l'histoire de France qu'on ignore complètement, qui ont été soit cachées, soit non assumées par certains gouvernements et que vous les historiens vous savez?
4: Bah, en fait, tu vois, par exemple, tu parles de la Vendée, c'est peut-être pas un sujet qui est très abordé dans l'espace public, mais il y a un nombre considérable d'articles et de travaux qui existent sur le sujet. Je pense à des bouquins d'un historien qui s'appelle Jean-Clément Martin, qui a énormément travaillé sur la Vendée. Après, je sais que voilà, ça, politiquement, il y a des désaccords sur la manière de nommer les crimes qui ont été commis par la République en Vendée. Mais les historiens passent pas du tout ça sous silence. Après, ce qui est vrai, c'est qu'il y a des époques pour lesquelles on manque de traces. Tu vois, plus on remonte dans le temps,
0: plus c'est dur de trouver des écrits.
4: Et donc, plus il y a de trous dans la raquette. Et on va pas les remplir, tu vois, en inventant des trucs. Donc ça, c'est presque le rôle des romanciers, des cinéastes, etc.
0: Et toi, si tu pouvais, toi qui es historien justement, choisir n'importe quelle époque, c'est une question qu'on se pose, on s'est posé il y a quelques jours à l'antenne. Ouais. Si tu pouvais choisir une époque, n'importe laquelle, et vivre à cette époque, tu choisirais laquelle?
4: Je crois que je suis trop dépendant du smartphone.
0: Ah ouais. Tu peux prendre l'année dernière, hein. Ça peut être vraiment, tu peux remonter 10 ans en arrière.
4: Franchement, je pense que je reviens. Alors, ça va faire un peu le vieux con, mais je pense que je reviendrai aux années 2000 parce que j'ai le sentiment qu'on était encore traversé par une espèce de forme d'insouciance.
0: Ouais.
4: Voilà, là, on est bombardé d'angoisse qu'il faut regarder en face, hein, parce qu'il y a des choses sur lesquelles il faut qu'on bouge, il faut qu'on agisse dans le domaine climatique, etc. Mais c'est vrai que revenir 15-20 ans en arrière à des moments où on était un peu plus chill, peut-être trop chill.
0: Ouais, prends 98 histoire de se refaire juste la victoire de la Coupe du Monde, quoi.
4: 2000. Et l'Euro 2000 est sous.
0: L'Euro 2000, voilà. Et Paris sur la France, pas sur l'Italie, si tu fais un pari en ligne.
3: Yann, si tu devais choisir entre les réseaux ou enseigner à des étudiants, tu choisirais l'enseignement ou les réseaux?
4: Bah, figure-toi que c'est la question qui est en train de se poser. Ah, parce que j'arrive au bout de mon autorisation à faire les deux en même temps.
0: Ah bon?
2: Pourquoi?
4: C'est-à-dire que les textes sont faits de manière à ce que je peux... Voilà, au bout de 4 années maximum, il va falloir que je choisisse. Et là, je suis dans ma 4e année à faire mi-temps prof.
0: Ouais.
4: Et donc, les vidéos de l'autre côté, soit il faudrait que j'arrête l'enseignement...
0: Soit tu te mets en dispo, c'est ça?
4: Ouais, sinon je me mets en dispo, mais se mettre en dispo, c'est arrêter d'enseigner.
0: Ouais, c'est ça.
3: C'est quoi, je suis désolé, mais je trouve ça vachement dommage. Parce que ce que tu fais est d'utilité publique. Je trouve ça génial, tes vidéos.
4: Moi, je demande pas de traitement de faveur en particulier, mais si vous connaissez
0: quelqu'un de haut placé, le ministre de l'Éducation.
2: Je savais même pas qu'il y avait une règle sur ça, quoi.
3: Bah non, mais je trouve ça trop dommage.
0: Okay. Bah écoute, merci en tout cas nous d'être venus en parler avec nous à la radio. Ouais. Et puis bah la prochaine fois viens directement en studio, on se fera une spéciale. C'était vraiment passionnant. Ouais. Puis on continue à te suivre sur les réseaux. Merci Yann.
4: Merci à vous.
2: À bientôt.
0: On va écouter Alexandra Stan. We are free, c'est ce qui arrive. Et puis on va retrouver Justine pour son forum aussi.
2: Avec la croyance qu'on avait quand on était enfant, croyance un peu débilos quoi.
0: Je croyais que Cléopâtre était belle, mais bon c'est Valentin qui m'a induit.

0: 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On est là jusqu'à 21h comme tous les soirs avec Justine qui va nous apprendre des choses dans son forum dans quelques instants.
1: Exactement, on va parler de notre enfance, des petites croyances débiles qu'on avait quand on était petit.
2: Ah oui.
0: On avait ça, nous. Non, bah oui, un jour on savait tout.
1: Clément.
0: Énormément. On va se livrer, puis on va écouter au Funback avec Force de Flore. Tu as des bonnes raisons de rester avec nous, c'est un vrai kiff de vous accompagner aujourd'hui. C'est lundi et le début de semaine, il est plus agréable quand il est avec la Team Fun Radio.
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0: Merci d'être fidèle à la Team Fun Radio. On est là jusqu'à 21h. Voici le forum de Justine.
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0: Justine, elle adore aller sur ce qu'on appelle son ordinateur et avec ses petits doigts, bim bim bim, elle surfe tranquillement et nous ramène le meilleur, la crème de la crème de ce qui se dit sur les forums.
2: Et on va parler de notre enfance aujourd'hui quand on était pas fut-fut quoi. La preuve avec le sujet qu'elle lançait Mama Kofios. Elle a demandé sur le forum Reddit quelle est la croyance débile que vous aviez petit. Donc voilà, le petit truc que vous avez cru pendant votre jeunesse. On a par exemple Chocolate Show qui a mis en commentaire: quand j'étais petite, je pensais que le clignotant s'activait automatiquement et que c'était pour montrer à mon père où il devait tourner. Je me disais toujours, elle est trop forte la voiture. C'est toujours
0: mieux. Ça va arriver, tu sais que ça va être l'avenir.
2: Ça
0: en fait.
2: C'est génial.
0: Bientôt le clignotant se mettra, on dira ah bah je dois tourner.
3: Bientôt surtout t'auras pu être chez le volant, Clément.
0: Oui, c'est vrai. Ouais.
2: Petit Ludolu, mes parents portent le même prénom, Simon et Simone, et petit, je croyais que c'était juste un truc normal pour les gens mariés de prendre le même prénom.
0: Ah, c'est
2: ça,
0: mignon.
2: Moi
0: j'ai une théorie là-dessus pour les noms de famille. Tu sais, souvent tu choisis quand tu te maries un nom de famille.
2: Oui.
0: Ou sinon tu gardes les deux, mais après famille recomposée, t'en as deux puis quatre, c'est une galère. On devrait croiser les noms de famille.
2: Mais oui, nous avec mon mec on fait ça sur les jeux vidéo, on s'appelle Bellman, c'est le truc, ou Olji. Oh. Et on est soit les Olji, soit les Bellman.
0: Bellman c'est plus joli. Olji ça fait Orji quand même.
2: Ouais. Allez, je prends Olji.
0: Toi ça fait quoi toi?
3: Guacheux.
2: Oula.
3: Ou Chegois.
2: C'est dégueu.
0: Attends, Guacheux ou Chegois, vous avez les deux mêmes?
3: Ben non. Soit j'ai pas compris.
0: Non, Chevalier.
3: Ouais.
0: Si tu prends le début de son nom.
3: Son nom en premier ou mon nom en premier?
0: Ah oui, mais t'as pas pris la même particule.
3: Guavalier, c'est ce que tu voulais?
0: Oui, voilà. Ah oui.
3: Guavalier, alors.
0: Guavalier, ok.
2: Et toi?
0: Et moi, ça fait La Ville ou Viennou.
2: Oh, c'est trop mignon, Viennou, j'adore. Mon petit Viennou. Faudrait te manger. Ouais. Star 19, quand j'étais petit, 4-5 ans, je pensais que tout le monde mourait le jour de son anniversaire et j'avais trop peur de la venue du mien au-dessus de mes parents.
0: Pourquoi?
2: Mon raisonnement, c'est que quand quelqu'un était mort, aux enfants, on disait qu'il était mort à 75 ans, pas 75 ans et demi ou 75 ans et 2 mois. Du coup, la logique pour moi, c'était limpide.
0: C'est mignon, ouais. Quand on est enfant, on pense pas pareil.
2: Obi-Moine aussi a écrit en commentaire: j'ai cru que les ballots de paille emballés au bord des champs, c'était les œufs de vache.
4: C'est mignon aussi.
0: Les œufs de vache. C'est balèze. La vache a dû souffrir à l'accouchement quand même.
2: Et enfin, le meilleur commentaire, celui de Ben CZ qui a dit: petit, j'étais très inquiet. Les jours de grand froid, je pensais que si je pétais trop fort, ça ferait de la buée et que tout le monde saurait. Vu qu'il y a de la buée qui sort de notre bouche, je pensais que c'était pareil pour les fesses.
3: Après, ça doit arriver, hein.
0: Mais non.
2: Arrête.
3: À part truc de grand froid, je pense que ça arrive si. Si
2: tu
3: mets
2: tu veux pas
3: après
2: faire
3: le pantalon.
2: Test, Valentin, s'il te plaît, fais un test.
3: Non, parce que le pantalon fait filtre, mais si tu mets fesses nues. Et
2: je
3: que tu
2: jour
3: de
2: grand
3: froid, tu mets un bout, c'est évident. C'est de l'air chaud qui sort de tes fesses, donc c'est évident que ça fait de la buée.
0: Franchement,
2: la
0: Valentin raconte Allez. Sur les réseaux sa prochaine vidéo. Eh bien, regardez, Jamy. Hop là. Qu'est-ce que vous aviez comme croyance un peu chelou, toi, Justine?
2: Moi, petite, je croyais que les mecs qui faisaient, tu sais, sur les bouteilles de ménage, ils allaient vraiment sortir pour aider ma mère à faire le ménage. Genre, je pensais vraiment que c'est comme dans les pubs, c'est comme ils aidaient tout le temps les trucs. Je me suis dit, oh, trop bien, tu
0: comme le génie dans Aladdin, quoi.
2: Exactement. Genre, monsieur propre, il allait aider ma mère, quoi.
0: Alors que pas du tout, déjà, ton père l'aidait pas.
2: Si mon père aidait beaucoup, par contre. Oh, les
0: Tu viens de dire, il aiderait ma mère. Ça veut dire qu'il
2: le
0: faisait.
2: Oui, mais parce que si mon père faisait le ménage, mais pas autant que ma mère.
0: Voilà.
2: Non,
0: c'est
2: mais
0: ça
2: mon père faisait la cuisine, il faisait le repassage. C'est plutôt mon père qui faisait les tâches. Moi, je vous le dis chez moi. Et ma mère, elle faisait le bricolage. Parce que mon père, il est pas du tout brico.
0: Très
2: moi, j'avais
0: bien.
2: L'inverse.
0: On les embrasse. Valentin, ta petite croyance, enfant.
3: Moi, je pensais que si tu faisais une grimace, c'est quand il y avait un coup de vent, tu pouvais rester bloqué.
0: Ah oui.
3: Je pensais que c'était ça qui m'était arrivé, mais en fait, non, j'étais juste moche.
0: Sur Funback avec Fort to the Floor. Vous êtes dans la Team Fun Radio et il y a une belle soirée qui vous attend ce soir.
2: Prends pas de

0: Merci d'avoir été fidèle à la Team Fun Radio. On a encore bien rigolé. L'émission est à retrouver en podcast. On s'est bien marré. Tiens, allez, petit interro, voir si vous avez retenu des choses de l'émission.
1: Oh là là.
0: Vous êtes prêts?
1: Vas-y.
2: J'ai peur.
0: Allez, on y va. Tout à l'heure, je vais parler d'une nouvelle espèce découverte au fond de l'océan.
1: Loki.
2: Ouais.
0: Le Loki. Mais c'est quoi exactement?
2: C'est un cornichon et un mille-pattes.
1: Un concombre des mers. avec des cornes.
0: Un concombre des mers avec des cornes. Mille pattes.
1: Non, c'est un concombre des mers avec des cornes.
2: Mais franchement, on aurait pu dire concombre et mille pattes. Arrête, c'est pareil.
1: Non, t'as dit quoi?
2: Un concombre avec mille pattes.
1: Oui, mais c'est ni l'un ni l'autre.
0: Elle a dit un cornichon.
1: T'as dit un cornichon avec un mille pattes.
2: Oui.
1: C'est un concombre des mers avec des cornes.
2: Mais ça, c'est ce qu'a dit Clément. Mais en vrai, on peut le voir d'une autre manière.
0: Non. On prend que ce qu'on a dit.
1: Il y a la science et il y a toi.
0: Il y a une dame qui a traversé la Manche à la nage avec
2: 67 ans.
0: Combien?
1: 67.
0: C'est Justine qui marque un point. Il y a une dame qui était un couple américain. Ils avaient deux enfants. Ils ont voulu un troisième.
2: Ils ont
0: passé
2: trois triplés.
0: C'est Valentin d'abord. Ça s'est pas joué à grand chose. Attention. Si j'envoie Tim au 74-900, qu'est-ce que je peux gagner?
1: Futuroscope.
0: Oh, bien joué, c'est pour Justine.
1: Un séjour pour 4 personnes.
2: Eh, on t'a pas demandé de la ramener là.
1: Une nuit, deux jours.
0: Ah, quand même,
1: accès à l'aquascope. Le parc aquatique.
0: Pourquoi il y a un gars qui a été condamné à trouble pour l'ordre public?
1: Ah, parce qu'il a mis une photo générée par IA.
2: Non, parce qu'il s'est habillé en faucheuse devant un hôpital.
1: Ouais,
0: il s'est habillé vraiment en faucheuse, il est allé sur la toile à l'hôpital.
1: Et moi, ça marche aussi. Imaginez apparaître trouble à l'ordre public.
2: Non, lui, c'est plus grave.
0: Il était condamné à autre chose, pas trouble à l'ordre public.
1: Ah, c'est pas l'ordre public, les gens qui paniquent.
2: S'il te plaît, Valentin, suis.
0: Un quart des grandes décisions se sont prises là-bas. Égalité. Franchement, vous avez été très, très bon. C'est quoi la grande décision de Justine? Valentin?
1: La grande décision de Justine.
2: Ouais. Allez, Valentin.
1: D'aller se faire toucher le coccyx demain.
2: Ah, oh non, j'espère que ça va aller. Arrêtez de me le rappeler, j'avais oublié.
0: Aïe, aïe, aïe.
2: Je me suis épilé pour ça, je vous le dis.
0: Quoi?
2: Ah, je me suis épilé le fiac, imagine.
1: Quoi?
2: Y aller dedans, ça me gêne.
1: Mais c'est qu'elle envoie toute la journée.
2: Oui, j'ai pas envie qu'elle envoie un trop moche non plus. Ça me gêne.
1: C'est-à-dire que...
2: Quoi, c'est-à-dire que...
1: Mais il y avait beaucoup de boulot, quoi.
2: Non, il y a pas beaucoup de boulot, mais je préfère être sûr et certain. On sait jamais. Dans
1: certaine.
2: Ces moments-là, c'est... Non, parce que j'ai envie d'être un homme.
1: Mon fiac, je peux dire c'est certain.
0: Si ça vous intéresse, la résolution de Justine que j'attendais, c'était pas ça. Vous êtes parti sur les fesses de Justine Lecomtiste. Elle a juste dit qu'elle a arrêté de dépenser de l'argent.
1: Ah, j'avais oublié, tu vois. Parce que j'y crois pas du tout. Je pense que j'ai pas oublié.
0: Bon, on sera de retour demain à 18h. En tout cas, tout ce qu'on a dit s'est passé dans cette émission entre 18h et 21h. L'émission est à retrouver en podcast. On vous laisse avec Alex et Matt. Matt qui est au platine, je les vois. Ils arrivent, ils sont chauds. Nous, on se quitte avec Snoop Dogg et David Guetta. Snoop Dogg, il va peut-être acheter le FC, non? On en parlera demain.

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0: Tous les soirs, c'est 3 heures de mix. Tous les soirs, c'est le plus grand club de France. Et ici, dès lundi, on fait la fête, la famille. L'After Fun Radio, avec une nouvelle exceptionnelle à vous annoncer. Si vous êtes DJ, si vous êtes producteur, dans l'heure qui vient, on va vous annoncer juste un truc de fou avec un DJ qu'on aime beaucoup. Qui était d'ailleurs avec nous, à Fun Radio Ibiza Experience, pour les 10 ans. Mais avant ça, on accueille Matt au platine de l'After avec direct un classique, pas n'importe lequel, Chris Brown.
3: Ouais, Chris Brown avec Benny Benassi dans un instant pour le Beautiful People. Ça, c'est très très bon, évidemment. Ça fait un petit moment qu'on l'a pas entendu et ça fait plaisir à réécouter. Et puis là, pour démarrer, un son que vous adorez et qu'on adore aussi, Sad Girl, c'est signé Bébé Rexha avec David Guetta, évidemment, et c'est avec ce titre là qu'on démarre les 3 heures de l'After Fun Radio de ce soir.
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0: 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D'ailleurs, Timmy Trumpet arrive dans le prochain quart d'heure, Matt.
1: Bah, il arrive même maintenant avec All My Life qu'on adore. On vous prépare aussi DJ Goja avec Michiko. Il y a du Topic dans un instant, ou encore Charlotte Cardin. Alors ouais, mais le remix des Offenbach. Tout ça, c'est dans les prochaines minutes et c'est bah tiens, on démarre avec Timmy Trumpet maintenant. Hein,
0: allez, let's go.
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0: Fun Radio, chaque soir on se fait 3 heures de mix au platine. Vous retrouvez Matt, vos DJ préférés. Et puis, comme chaque soir, à 22h, le mashup de l'After Fun Radio. Deux morceaux qui n'ont peut-être rien à faire ensemble et qui pourtant ce soir, eh ben, vont trouver leur histoire.
1: Bah c'est ça, on les a réunis. On a réuni d'un côté David Guetta et Patton avec leur dernier morceau qui est vraiment génial, qui s'appelle You and I, Me and You. Et je me suis dit, on va rajouter une autre voix sur ce morceau. Celle de Lady Gaga avec Abracadabra. L'association des deux morceaux à découvrir dans un instant dans l'After Fun Radio.
0: On bouge pas!
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0: 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Number 22h, retour de week-end avec l'After Fun Radio, avec la Swedish House Mafia qui se prépare, avec du Robin Schulz aussi, mais avec d'abord le mash-up exclusif de l'After Fun Radio, comme chaque soir, deux sons qui n'ont rien à voir et qui pourtant ce soir vont écrire quelque chose ensemble, Matt.
1: David Guetta et Patton d'un côté avec le You and I, Me and You, un son qu'on adore. Alors déjà de base il est super ce son,
2: ouais,
1: il est extra. Avec sur ce morceau la voix d'Lady Gaga, Abracadabra. Mashup exclusif de l'After Fun Radio, ça commence maintenant.

Ils étaient avec nous jeudi soir, le podcast à découvrir sur funradio.fr, sur l'application La Swedish House Mafia avec Happiness is So Sad. Dans le prochain quart d'heure du Another, du Mauvais Joe aussi. Et puis l'un de nos chouchous qui est avec nous pour les 10 ans de Fun Radio Ibiza Experience, c'est Morten avec Hard Bad pour Hollow dans l'After Fun Radio. Matt au platine, Alex au micro, bienvenue.

0: Plus grand club de France, 21h minuit. Vous ne trouverez ça nulle part ailleurs. Hein. 3 heures de mix non-stop avec Matt, avec du Laurent Wolf qui se prépare. Énorme classique, ça, ça fait plaisir pour démarrer la semaine.
1: Ouais, bah le saxo, ça fait longtemps qu'on l'a pas entendu aussi. Ça va faire plaisir de le réécouter. Henri PFR, on va prendre la direction de la Belgique avec le son de Sola. Et puis là, dès maintenant, là, on est encore sur un mashup. Léo Funback avec Four to the Floor. La reprise du célèbre Star Sailor à l'époque dans les années 2000, ouais. Début des années 2000, c'était extraordinaire. Repris donc par le duo français Offenbach avec du cachemire derrière. Écoutez, c'est ça dans votre émission.
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Bon choix à chaque soir, numéro 1 sur le mix, numéro 1 sur la dance avec Clooney et Prospa dans le prochain quart d'heure. Et puis encore un, qui a clôturé justement sa résidence à Ibiza, c'était ce week-end. Voici Calvin Harris avec Thinking About You sur Fun.

0: crois qu'on a quelque chose à fêter, hein. 4-1 pour l'équipe de France quand même. Renversé en fin de match comme ça, on peut remonter encore un peu plus le son. C'est l'After Fun Radio et c'est comme ça chaque soir, 21h minuit, avec Matt au platine, avec une dernière heure de l'After qui se prépare évidemment sans pub et que du bon.
1: Avec du Jack Style dans un instant, avec Solto aussi, Ugel et Solto qui vont arriver tous les deux aussi sur le Jamaican. Et puis Alexandre Stan avec les Italiens de Trenacria pour le We Are Free. Ça c'est très très bon, ça fait partie des gros coups de cœur de l'After Fun Radio. Et c'est pour vous dans quelques secondes en direct jusqu'à minuit.
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1: Il est 23h, c'est l'After Fun Radio qui continue. Une heure sans pub, que du mix. La famille avec UGL dans le prochain quart d'heure. Lui qui était notre invité la semaine dernière. Le podcast évidemment de l'interview, retrouvez dès maintenant. Ça se passe sur funradio.fr et sur l'application Fun. Voici Jamaican.
2: Jamaican qui arrive dans quelques secondes. Jack Style aussi, le dernier, avec la voix de John. Et puis là, dès maintenant, un son qu'on adore. Les Italiens de Trenacria avec la voix d'Alexandre Stan. C'est We Are Free. C'est maintenant pour vous dans votre émission.
1: L'After Fun Radio en direct jusqu'à minuit. Bienvenue.

Jack Style avec Yon à l'instant dans l'After Fun Radio, et c'est comme ça que ça se passe chaque soir. Chaque soir on se fait 3 heures de mix, 21h minuit, avec meilleur de la dance, avec du Tame Impala dans le prochain quart d'heure, du James Hype aussi. Tout ça juste après ceux qui ont bientôt leur exposition exclusive dans les rues de Paris. C'est les Daft Punk avec One More Time maintenant dans l'After.

0: Les plus grands DJ chaque soir dans l'After Fun Radio. Chaque soir, c'est 3 heures de mix dans le plus grand club de France avec Rihab, The Last Dance. Ça, c'est l'un de tes coups de cœur, Matt.
1: Ouais, c'est un énorme coup de cœur. Ce sont là, on est vraiment sur de la trance et voilà, ça fait partie vraiment de mes sons de préférés de la carrière de Rihab. Donc vraiment à découvrir absolument dans un instant si vous ne connaissez pas encore ce son. The Last Dance, c'est calé sur mes platines. Et puis là, dès maintenant, une association qu'on aime aussi beaucoup. Baby Rexha d'un côté, David Guetta de l'autre, c'est Sad Girls. Et c'est maintenant pour vous dans votre émission Découvert ici, dans l'After Fun Radio.
0: Ouais, c'est vrai. Il remet le couvert, Bibi Rexha, David Guetta, Sad Girls. Bienvenue, vous êtes ici chez vous.

23h45, ça commence vraiment à ressembler à la fin de l'After Fun Radio. Mais qui dit la fin dit le closing. Un closing comme il se doit, digne des plus grands clubs d'Europe, digne des plus grands festivals au monde. Avec Matt au platine ce soir, il a carte blanche pour closing. Ce sera après Major Lazer à DJ Snake ou encore Blaster Jax qui reprend Céline Dion maintenant dans l'After Fun Radio.

0: Premier closing de la semaine dans l'After Fun Radio. Très très bon ça encore, Matt.
1: On est dans les années 90 là, c'est vraiment de la techno pure, ça vient de Belgique. Jones et Stevenson avec The First Rebirth à l'instant. Et franchement, on adore ce son, ça fait plaisir à écouter comme ça dès le début de la semaine. On est sur du 160 BPM.
0: Et c'est comme ça qu'on se dit à demain à partir de 21h. Vous le savez, l'After Fun Radio qui sera en direct d'Ibiza, soirée spéciale, ouais. Top son, DJ Mag, on y sera. Puis pour vous réveiller d'ici quelques heures, c'est Bruno sur Fun Radio à partir de 6h du matin. À demain, bonne nuit.
1: Bonne nuit tout le monde.
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0: Et ça fait vraiment trop plaisir de vous retrouver. Soyez tous les bienvenus sur Fun Radio. Il est pile minuit. Je m'appelle Théo. Le programme, c'est de la dance music en non-stop avec Shakira qui va arriver. Je vous passe aussi David Guetta dans un instant. C'est son tout nouveau morceau qui s'appelle You and I. Et vous le découvrez après Lavinia sur Fun Radio.
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Vous écoutez Fun Radio et vous êtes là au bon moment puisqu'on écoute Angèle tout de suite, c'est le son de la semaine. Ça s'appelle Une seule vie. 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

Et en ce moment sur Fun Radio, c'est de la dance music en non-stop. Merci tout le monde d'avoir choisi Fun Radio. La Swedish House Mafia, c'est ce qu'on va écouter avant 1h du matin. Ils étaient en interview la semaine dernière sur Fun Radio. On a appris tellement de choses, c'était hyper intéressant. Le podcast, l'interview, vous le retrouvez sur funradio.fr. Wait So Long de la Swedish House Mafia, c'est ce qui arrive juste après Riviera et She Doesn't Mind sur Fun Radio.

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3: Et merci d'avoir choisi Fun Radio, il est 1h du mat, c'est Théo, il y a UGL qui arrive dans un instant, l'événement la semaine dernière, hein. UGL en interview sur Fun Radio. On a notamment parlé de l'intelligence artificielle dans la musique, comment ça se passe, l'avenir, comment ils voient ça, podcast sur funradio.fr. Voici Move Into The Sun.
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Qu'est-ce que c'est bien ça, Top Blue avec Habits à l'instant sur Fun Radio, première radio dance. 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Et puis tout de suite, Bébé Rexha avec David Guetta. On écoute Sad Girls.

Vous écoutez Fun Radio avec tous les plus grands DJ qui passent au micro de Fun Radio, hein, comme la Swedish House Mafia qu'on a reçu la semaine dernière. On a parlé notamment du nouveau morceau qui s'appelle Happiness is so sad avec la chanteuse Lee Kelly. On va l'écouter ce morceau, le podcast à retrouver sur funradio.fr, l'interview complète. Et tout ça, c'est juste après DJ Goja avec Jason Derulo. Michiko sur Fun Radio.

C'est quand même très très cool, c'est à 2h du match sur Fun Radio, la dance music c'est en non-stop toute la nuit, ça s'arrête pas et c'est Miley Cyrus qu'on va écouter dans un instant, c'est son nouveau morceau que vous découvrez là sur Fun Radio, classique des Daft Punk aussi évidemment avec Pharrell Williams, l'excellent Get Lucky juste après Offenbach et Four to the Floor. Number one.